0: vraiment, on a l'impression de te redécouvrir. Tu expliques au tout début d'ailleurs pourquoi est-ce que tu as hésité avant de te raconter et finalement c'est un choix très réfléchi. C'est pour le public.
1: Absolument, et puis surtout je dis que je fais mon métier comme mes parents ouvraient la droguerie du sourire, ce qui explique aussi le je fais un métier que j'aime, mais surtout qui m'ont inculqué.
0: Ouais.
1: Ils ont tout fait, mes parents, pour me pousser vers l'artistique, et c'est un livre aussi, c'est un hommage, et je voulais vraiment leur donner beaucoup d'amour encore, évidemment à travers ce livre. Et puis j'ai quand même un parcours assez atypique quand même.
0: Ah, c'est vrai, mais eux aussi. Oui. Et ce livre, c'est vraiment une déclaration d'amour à tes parents. Tu choisis de démarrer ce bouquin à l'année 2015, assez unanimement reconnu comme vraiment une année de merde. C'est-à-dire qu'il commence avec les attentats de Charlie Hebdo, on termine avec le
1: exactement.
0: Bataclan. Et toi, au milieu, en quelques semaines, tu perds tes deux parents. Le livre commence comme ça, on est désolé pour toi. Et en fait, plus on tourne les pages et plus nos cœurs se brisent, parce qu'en fait, on se rend compte que tes parents, c'était des gens merveilleux qui t'ont donné une enfance tellement pleine d'amour, tellement pleine de joie.
1: Oui, et puis eux avaient connu la guerre, parce que moi, j'ai été conçue finalement pendant la guerre d'Algérie en avril 62. Ils se sont même séparés. Enfin, c'est tout, c'est romanesque. Hein.
0: Ah, c'est un film. Déjà, l'histoire de tes parents, c'est un film, et ton histoire aussi. On a déjà deux films.
1: Et donc, oui, c'est ça. Et donc, dans un camp de pieds noirs pour ma maman qui est enceinte de moi, etc. Donc, quand j'arrive, moi, j'arrive quand même avec des parents qui sont détruits, en quelque sorte, et dans la misère. Et il faut se reconstruire. Il faut la force de ça. Alors, il l'avait. Et puis, alors moi, j'arrive, je suis une petite fille, au contraire, qui a plein de joie de vivre.
0: Ouais.
1: C'est complètement paradoxal, en fait. Et puis, je salue leur courage, ils m'ont appris énormément de vertus, et c'était des gens travailleurs, courageux, et surtout, ils aimaient les autres.
0: Oui.
1: Ils étaient altruistes et modernes, ce qui n'est pas toujours évident. En quelque sorte, ce qui n'exempte pas non plus des carences existentielles. Hein.
0: Évidemment.
1: Et la barre très haute, tu sais, quand tu es avec un couple qui s'aime autant,
0: oui,
1: t'aimerais bien les imiter, et puis tu n'y arrives pas. Et voilà, tu n'entres de j'y arriverai pas, mais 60 ans de vie commune, d'amour, tu vois ce que je veux dire.
0: Ouais.
1: C'est aussi ce truc-là, je crois, qui était un petit challenge quelque part, et que je n'ai pas réussi, mais j'ai réussi d'autres choses.
0: Quand on lit ce livre, parfois on te reconnaît, parfois, je le disais tout à l'heure, on te redécouvre, on te re-rencontre. Il y a une phrase qui m'a marquée, tu dis « je n'ai pas d'ennemis ». Par exemple.
1: Ouais.
0: Ça, c'est quelque chose que tes parents t'ont inculqué.
1: Oui.
0: Puis c'est toi, c'est ta personnalité, t'es comme ça. Tu n'as pas d'ennemis.
1: Moi-même, non. Peut-être que.
0: Oui, il y a peut-être des gens qui ne peuvent pas t'encadrer.
1: L'ennemi. Oui. Ah, mais il y en a beaucoup, évidemment.
0: Mais,
1: c'est ce qui est tout à fait normal.
0: Mais toi, ton cerveau, ton cœur est foutu d'une telle façon que tu ne détestes pas.
1: Ah non, je ne peux pas. Je ne peux pas dénigrer quelqu'un. Je ne peux pas. Je veux dire, quand je sens que ça ne va pas et que ce n'est pas fluide, eh bien, je m'en vais. Mais je veux dire, je ne peux pas garder. Je suis quelqu'un de très fidèle, de loyal. Donc, je ne peux pas. Je passe à autre chose très rapidement. Mais dans l'amour, en amitié, dans tous dans tous les domaines.
0: Alors, ça, tu l'as souvent dit, que tu étais artiste et que tu n'avais jamais envisagé de faire autre chose de ta vie. Et là, dans le livre, on apprend que il y a pas mal de gens qui pensaient la même chose, notamment le docteur Canova, qui était l'obstétricien le jour de ta naissance, et qui a dit à ta maman, votre fille a des cordes vocales en acier, je vous le dis, elle sera chanteuse. Oui. Et puis quelques pages plus loin, c'est ta grand-mère, Mémé, qui dit, quand tu seras grande, tu seras chanteuse comme Sheila.
1: Exactement, elle adorait cette chanteuse. et elle avait des photos dans sa chambre, elle écoutait les 10 du matin au soir, et c'est vrai, elle adorait. Et puis elle a eu raison, parce que quelle carrière magnifique Sheila fait plus tard.
0: Oui, tu le dis, quoi. Parce que t'es sympa. Oui. Tu...
1: Non, c'est pas être sympa, c'est de se reconnaître les choses. Ça a été une artiste exceptionnelle. En France, elle a marqué des générations, et je trouve ça fabuleux. De 80 ans, je veux encore être sur scène, avoir la pêche qu'elle a, etc. Je trouve ça formidable. Voilà.
0: Oui, non, mais quand je dis que t'es sympa, c'est que dans le livre, en fait, donc tu racontes ta vie, mais en fait, tu parles beaucoup des autres, des autres artistes, et dans tout les mémoires d'artistes, c'est pas forcément le cas. Donc voilà,
1: oui,
0: je relevais ça, Liane, que voilà, il y avait quand même.
1: Bien sûr, il y a toujours le remerciement qui arrive parce que je pense que en étant une fille de commerçant, c'est le premier mot que j'ai appris.
0: Merci. Hein,
1: donc oui, bonjour, merci, être poli. Ouais. Quand on est fille de commerçant, on a quand même Mais c'est vrai que quand je parle de cocon, la gentillesse, la bienveillance, l'amour, j'ai eu ces armes-là, ce qui n'est pas mal. Mais ensuite, pour entrer dans la jungle qui est la vraie vie, c'est pour ça que je dis à un moment donné, je parle de notre naissance et je dis, c'est un peu après que tout se gâte. Ouais. Et c'est la vérité. Et quand moi j'ai eu l'impression, en tout cas, quand je suis rentrée dans le vrai monde, c'est-à-dire l'école, et on le sent parce que je raconte des choses qui m'ont marquée et traumatisée.
0: Ah oui, il y a des trucs passages durs pour des enfants. Hein,
1: oui, non, mais de l'école qui marque vraiment et tout d'un coup se dire waouh, tout le monde ne m'aime pas alors finalement. et de réaliser ça, même quand on est une petite fille ou une adolescente, mais quand on a quand même ce socle qui est capital, qui est essentiel pour se construire, eh bien, c'est évidemment que c'est mieux.
0: Et on sent que cette famille, c'est un socle hyper important parce qu'en fait, quel que soit l'épisode de ta vie que tu racontes dans ce livre, ils sont jamais très loin, ton frère, tes parents, etc.
1: Sûr.
0: Voilà, ils sont là du début à la fin. Et juste les remerciements, ça me fait penser qu'il y a même un moment dans le livre où tu t'arrêtes et tu dis, vous allez peut-être penser, vous qui lisez, parce que vous adressez à nous, c'est très drôle. Tu t'adresses à nous, tu t'adresses au lecteur. Vous allez peut-être penser que je remercie beaucoup. Alors, je vous explique.
1: Mais parce que c'est vrai.
0: Oui, je remercie. Voilà, c'était vraiment rigolo ça.
1: Oui, parce que j'aime bien aussi ce côté-là et il est vrai que je l'ai construit ce livre d'une façon très cinématographique.
0: Oui.
1: Je voulais qu'on ait les les images de tout ça, parce que moi elles sont encore très présentes. Moi, il suffit de fermer les yeux, la droguerie, je la vois, je suis encore dedans en fait.
0: Elle est sur la quatrième de couverture.
1: Ouais.
0: Donc c'était vraiment le magasin de tes parents,
1: oui,
0: droguerie du sourire.
1: Exactement.
0: C'est vrai.
1: Oui, c'est une histoire vraie.
0: C'est fou.
1: Et donc ce cheminement incroyable, mais je crois que j'ai été comme une... je dis pas mission, ça fait très Star Wars, mais ce que je veux dire, c'est que j'ai été consciente d'avoir des parents qui avaient énormément de chagrin, qui avaient été détruits, donc de la guerre, tout ça. Et moi, je voulais un peu sauver tout le monde, je voulais être un peu Zorro, quoi. Et le fait d'avoir réussi, entre guillemets, cette carrière d'artiste, je savais qu'il y avait que ça qui pouvait vraiment les combler. Et quand je l'ai fait, ça y est.
0: Ouais.
1: Je l'ai fait. Puis après, de toute façon, au moment où ça a démarré, j'ai pas arrêté de les gâter. Je n'ai aucun regret de ce côté-là parce que mes parents, ils ont tout eu. C'était le roi et la reine.
0: Ouais,
1: je leur ai tout offert parce que c'était pour moi une façon de les remercier.
0: En tout cas, tout le début du livre leur est consacré à eux, à leur histoire.
1: Oui, leur rencontre aussi.
0: Leur rencontre, la première, puis deuxième demande en mariage. Parce que
1: elle était jeune, ils sont rentrés, elle avait 14 ans.
0: C'est ça, voilà.
1: Donc mon père en avait 19, et puis il s'est fait un peu virer par mon grand-père. Et puis il est revenu 2 ans après en ayant fait le service militaire. Mais c'est vrai aussi qu'il avait, ça y est, il avait une droguerie aussi
0: à Oran,
1: à la cité Gambetta. Il avait une droguerie et donc il adorait ça, c'était son métier.
0: Liane, t'as écrit tes mémoires, t'aurais pu ne pas les écrire. On apprend dans le livre qu'en fait le biographe de Nougaro t'avait proposé de les
1: Absolument,
0: écrire pour toi.
1: Bien sûr, c'est Alain Vaudrasca.
0: Ouais.
1: On est devenus très amis tous les deux et on s'est vu, on a commencé à faire le travail. Et puis je me suis rendu compte que on discutait ensemble, etc. Ensuite il écrivait des choses, il me disait envoyez, non, je veux pas,
0: c'était pas ta voix,
1: en fait. C'était pas mon histoire, c'était pas.
0: Ouais.
1: Et puis comme j'ai toujours aussi tout écrit, même si on l'a rarement dit,
0: oui.
1: Parce que il y a des femmes qui sont, il est vrai, des chanteuses, autrices, tout ça, c'est marrant, on n'a jamais parlé.
0: C'est drôle, j'ai eu cette conversation avec Lara Fabian qui a écrit aussi de très bonnes chansons.
1: Pareil.
0: Mais mais en fait, je pense que vous êtes victime de deux choses. Alors le patriarcat qui fait que de toute façon les gonzesses ne savent pas écrire, qu'est-ce qu'on s'en fiche de ce qu'elles écrivent. Et deuxièmement, vos voix sont trop belles. Donc en fait, vos voix sont les stars et prennent toute la place.
1: C'est ça.
0: Enfin, je pense. Mais donc, c'est bien de le dire qu'effectivement, oui, Liane Folie écrit.
1: En plus, on a les mêmes initiales avec Lara.
0: Ah oui, c'est vrai.
1: C'est exactement.
0: Il faut monter le club des meufs qui savent écrire, mais personne ne le sait.
1: C'est ça. Non, mais de toute façon, le temps fait les choses. Moi, je crois beaucoup au temps.
0: Mais oui.
1: Le temps, c'est... Il y a une jolie citation qui dit « Le temps remet chacun à sa place, chaque roi et reine sur son trône et chaque clown dans son cirque. »
0: J'aime beaucoup.
1: C'est ma préférée.
0: Ah non, c'est pas ta préférée, tu mens.
1: Non, c'est pas. C'est ta une préférée, de mes préférées. Ma préférée, c'est Bruce Lee.
0: C'est Bruce Lee, qui page dit, 287. Voilà. Bruce. Non, mais c'est génial. Non, mais Liane Folie. Évidemment que le biographe de Nougaro, il aurait pas pu écrire ça. Elle dit de toutes les citations, ma préférée est celle de Bruce Lee, dont la traduction française est.
1: Ouais.
0: Quand c'est pas facile, ce n'est pas par là. Choisis toujours le chemin de la moindre résistance.
1: Ouais.
0: Quelle sagesse.
1: Non, c'est parce qu'avec l'âge, je me suis rendu compte qu'il fallait jamais forcer les choses, les gens, les situations, les sentiments encore moins, parce qu'on se plante tout le temps.
0: Oui.
1: Donc, quand on veut forcer, ou alors pour faire plaisir, ou alors pour pas faire de la peine, enfin, il y a toujours une excuse. Et finalement, moi souvent, enfin maintenant, aujourd'hui, je suis soignée depuis longtemps. À la cinquantaine, je pense que j'ai vraiment fait une vraie bascule. Quand on a 50 ans, donc on se dit, bon, bah là, voilà, on a besoin de changer.
0: Ouais.
1: De plein de choses en soi. Et puis ça passe par là aussi, arrêter de perdre son temps, son énergie, et puis de croire être dans l'illusion. Voilà, ça c'est quelque chose que j'ai terminé à la mort de mes parents. Au décès de mes parents, je me suis dit, bon, j'ai été longtemps dans l'illusion. Très longtemps. Et parce que je me racontais des histoires, j'adorais les histoires à l'eau de rose, les contes de fées. Moi, je crois en tout, hein, aux cloches de Pâques, à la cloche de Pâques, à la petite souris. Mais oui. Non, mais moi, je crois en tout et aux magiciens d'Oz et voilà. Et qu'à un moment donné, je pense qu'il faut. Il faut mettre l'église au milieu du village.

0: écoutée au fur et à mesure. Et c'est vrai que dès la sortie de ce disque, toi, tu as eu envie de dire que tu le partageais, notamment avec André Manoukian, donc, qui était aussi ton compagnon à l'époque. Tu
1: bien
0: la
1: sûr,
0: racontes
1: et Philippe Viennet, oui.
0: Dans le livre, voilà.
1: Mais on était une équipe à
0: Lyon. Une équipe.
1: On n'a jamais parlé de cette équipe-là, d'ailleurs. Et c'est pour ça que je l'ai fait dans le
0: dans
1: livre.
0: Le livre
1: mais oui, parce que Rêve Orange, on dit Liane Folie, c'est André Manoukian. Non, c'est pas André Manoukian seul.
0: Ouais.
1: C'est André Manoukian, entouré de super musiciens qui travaillaient au studio, Jean-Yves Cassès, Christophe Butin. C'est aussi un super producteur. Rêve Orange, c'est un producteur anglais qui a fait ce disque,
0: ouais,
1: qui venait de faire l'album magnifique avec Tina Turner à Londres. Et que c'est lui qui a mis cette patte jazzy. Au fur et à mesure qu'on vient d'entendre, eh bien, on entend des arrangements d'Éric Serra, qui à l'époque vient de faire un
0: le
1: carton avec Le Grand Bleu.
0: Ouais.
1: Enfin voilà, c'est toujours...
0: C'est
1: et on nous a enfermés dans un espèce de truc, le couple, voilà, c'est Pygmalion, alors que c'est pas du tout... Jamais il a été Pygmalion, puisque c'est moi-même qui ai trouvé les rendez-vous dans les maisons disques. J'ai toujours fait la locomotive.
0: Ça, c'est un passage génial, hein, vraiment, où tu dis au téléphone, je suis Madame Folie, j'ai rendez-vous. Et en fait,
1: Madame Folie, attends, j'ai 24
0: ans. On t'a pris pour une autre folie.
1: Oui.
0: Qui, elle, était pour le coup...
1: Journaliste.
0: Et donc, les mecs de la maison de disques ont dit, oui, bien sûr, venez.
1: Ouais.
0: Et voilà, il y a plein de scènes comme
1: ça. Quiproquo sur un homonyme.
0: C'est super.
1: Ça, c'est le hasard. Dans la vie, ça, c'était un petit miracle.
0: C'est le hasard, c'est le destin, tu crois au destin.
1: Oui.
0: Oui, puisque tu racontes que l'obstétricien a dit que tu allais devenir chanteuse. Donc tu crois un petit peu.
1: Oui, mais si tu veux, tout n'est pas écrit. Ça, je ne crois pas ça.
0: D'accord.
1: Je crois qu'on peut tout écrire soi-même, qu'on peut même recommencer les histoires, écrire son scénario, mais qu'on est... je pense qu'on est...
0: Oui, c'est pas la tragédie grecque où tout est joué d'avance.
1: Heureusement, sinon ça serait d'une tristesse et d'une injustice totale, déjà qu'on est dans un monde assez injuste. Donc non, là c'est vraiment qu'on crée soi-même son propre bonheur, son propre malheur, finalement. Moi je pense que les choix dans la vie sont importants.
0: Ouais.
1: Et comme je le dis, le seul moteur que j'ai réellement, c'est l'envie. L'envie, c'est ça qui mène le monde. Hein. Donc, l'envie, c'est quand on a envie, tout est possible et c'est merveilleux. Alors après, évidemment que c'est difficile de partir d'un orchestre de bal
0: et de se lancer
1: à Lyon, Perrache, fille de droguiste, et tout d'un coup faire une carrière, etc. Mais on passe par des étapes complètement différentes et à chaque fois, chaque décennie en tout cas, on avance aussi, on évolue, on s'améliore. Et on a d'autres projets. Moi, j'ai toujours des projets. Et on a tendance, en France, d'ailleurs, tu le sais très bien, en étant femme animatrice, que ça y est, la vie s'arrête. À 50 ans, ça s'arrête. Hein.
0: C'est bientôt.
1: Non, mais on a l'impression de ça. Moi, je l'ai ressenti terriblement. J'en parle dans mon livre de ça.
0: Bah oui, mais tu parles du patriarcat, tu parles du sexisme. Et c'est vrai que pour une certaine partie de la société, à partir du moment où tu ne peux plus faire d'enfant, tu ne sers plus à rien.
1: Alors, je ne sais pas si ça vient de là. Oui, par rapport à la ménopause, oui, je pense.
0: Ouais, je pense quand même, il y a un truc, on devient un peu invisible.
1: Oui, alors moi, imagine, c'est encore plus difficile, j'ai pas eu d'enfant.
0: Tu n'as pas fait d'enfant.
1: Donc, ce que je veux dire, c'est que non, moi je pense, alors dans d'autres pays, en Asie, aux États-Unis d'ailleurs, au Canada, etc., on voit des femmes de 70, de 75 ans qui présentent des émissions à la télé, tout ça. Le théâtre en Chine, au Japon, des actrices qui ont 80 ans, qui sont sur scène, et dans notre pays, c'est vrai que c'est moins commun et qu'on range un peu trop rapidement dans le milieu artistique, en tout cas les femmes et les hommes aussi d'ailleurs.
0: Mais en tout cas, il y a de beaux moments là-dessus, sur ce thème-là, dans ton livre, sur ton militantisme qui est pourtant apolitique, sur ton engagement, sur les droits des femmes, la ménopause, les règles aussi, tes premières règles, t'expliques, mais tu vis ça, mais c'est un cataclysme, le désir féminin aussi, le désir qui change, enfin, tout ça, effectivement, il fallait que ça soit toi qui l'écrive.
1: Et puis de toute façon, moi j'ai pris le confinement, ça a été quand même, tout le monde s'est arrêté dans le milieu du spectacle. Et moi je me disais, ça se trouve, on recommencera pas. Quand on se retrouve au tout début, on se dit, qu'est-ce qui se passe?
0: T'as cru ça, toi?
1: Oui, le monde s'est arrêté. Et donc tout d'un coup, on se dit, comment on va faire? Alors moi, c'était pas un problème. Enfin, je veux dire, je l'aurais bien pris aussi, c'était pas. Mais de vivre comme ça chaque jour, d'avoir l'habitude d'avoir une vie à 100 l'heure, à 1000 à l'heure, de voir des gens, de ça. Et tout d'un coup, le truc s'arrête, quoi. Et là, je l'ai bien vécu.
0: Ouais.
1: Parce que j'ai recommencé, je le raconte d'ailleurs, ce confinement, à retrouver des plaisirs simples, plein de choses que j'avais oublié, qui était, enfin, que j'avais pas le temps de faire, et j'ai trouvé ça formidable, dont commencer l'écriture de mon livre.
0: Exactement. Il s'appelle La Droguerie du Sourire. Il y a plein d'anecdotes. Oui. Parce qu'à partir du moment, évidemment, où ta carrière a démarré, t'as croisé tout un tas de gens absolument fascinants. Il y a des rencontres folles. Et il y a des rockstars. Vous croiserez.
1: Ça, c'est vrai.
0: Mick Jagger en jogging et David Bowie au marché.
1: Oui, c'est vrai, marché nocturne. Alors, j'ai revu ensuite David Bowie. Je l'ai pas écrit dans le livre.
0: Bah, c'est quoi la suite?
1: Deux fois, je l'ai revu. En ouais. fait, bah, la première fois,
0: donc tu le croises au marché, c'est drôle.
1: Bah, ouais. Le marché de nuit, le marché oui. de Montmartre.
0: Oui, de Montmartre. Mais pardon, voilà. C'est chic. Oui, oui, c'était pas au Lidl. Pas...
1: Ah, non, mais non. Je veux dire, c'est oui. pas le marché, voilà. Alors, d'abord, y avait le jour où j'ai signé Besoin de toi, le premier 45 tours. Il y a une ouais. petite fête au cinquième étage de chez Sony. Et on me dit, c'est les Rolling Stones qui sortent leur nouvel album. Donc, on m'a carrément présenté en disant, voilà, c'est une jeune Sony signature, voilà. Et il était magnifique et très, très gentil, Mick Jagger. Donc, et après, j'ai vu en concert aussi. Ben oui. Moi, j'ai vu des tonnes de concerts, j'ai vu tout le monde sur scène. Même Michael Jackson, je l'ai vu deux fois en concert. Et donc, en fait, et puis en ce qui concerne Bowie, je l'ai revu sur le ce qui s'appelle l'île des milliardaires, où il habitait, ça s'appelle l'île des milliardaires, je crois.
0: C'est à Moustique.
1: L'île Moustique, merci. Ouais. Et là, je suis sur la plage et je vois seule personne sur la plage. J'allais me reposer dans un lieu où on dit, bon là, on aura la paix. Et arrive de loin un couple comme ça. Et je les vois avancer petit à petit. Et plus avant, je dis, waouh, le mec, il est blond, il était habillé en blanc. Je m'en rappelle toute ma vie. Et assise, une black magnifique. Et je dis, putain, c'est David Bowie.
0: David Bowie et voilà. Iman.
1: Et j'ai dit deux fois, je rencontre ce mec-là. Il y a un truc, quoi. Ouais. Et donc, il s'était approché comme ça. Hello, il m'avait parlé. Genre, ça va bien, vous êtes. Je lui ai dit, oui, je suis française. Ah oui, alors qu'est-ce que vous faites dans la vie? Rien. Il vaut mieux.
0: Alors, si vous avez envie
1: oui.
0: de gratter dans les souvenirs de Liane ah oui. Folie pour trouver des méchancetés sur son ex André Manoukian, vous allez être déçu. J'ai cherché moi-même, connaissant bien Dédé, je me suis dit, est-ce qu'il y a une alors il y a une picounette ah oui. où à un moment tu dis, donc une fois que vous êtes séparés et que du coup bah, tu travailles avec d'autres gens, tu dis, ah bah c'était des gens qui étaient très agréables avec moi en studio, ça m'a changé.
1: Oui, dans ça, ce
0: voilà,
1: genre-là, oui.
0: Voilà, mais donc ça reste voilà, vraiment très calme, tu ne ah oui, règles pas reste... tes comptes, bien au contraire.
1: Non.
0: Tu dis que même à un moment, t'as voulu que cette brouille qui fait que bah, deux personnes qui ont été amoureuses, puis qui ne le sont plus, qui sont séparées, sont vaguement fâchées, toi, tu voulais que la fâcherie, elle s'arrête, et t'as activement travaillé pour vous rabibocher.
1: Alors, en fait, c'est très simple. Nous avons ensemble réalisé trop de belles choses pour que ça finisse en eau de boudin, et que tout d'un coup, voilà, c'est le public aussi. On a le respect, c'est ce que je lui ai dit, il faut avoir le respect du public. Ils ouais. ont aimé notre travail ensemble. Il y a trois albums magnifiques qui existent, qu'on a fait ensemble. Et eux,
0: c'est
1: ils
0: vos
1: ont
0: trois
1: envie.
0: Gosses.
1: Voilà, c'est nos trois enfants. Bah ouais. Et il faut que, voilà, qu'ils soient... donc personnellement, c'est moi qui ai fait le premier pas, parce qu'il est vrai que j'ai été un peu rangée comme ça dans la vie d'André. J'ai encore... Ouais. Oui, en décembre dernier, il y avait, je l'ai vu dans une émission de télé, La Boîte à Secrets, oui. voilà, où on parle des gens. Et il faut le faire quand même, hein, ça c'est énorme. Bravo à la production, formidable. Pour mettre 10 ans de vie avec Liane Folie, 3 albums comme ça et ne pas en parler.
0: C'est-à-dire, on ressent André Manoukian.
1: Ben, moi, j'ai trouvé ça un peu parce que je l'ai vu cette émission et je me suis dit.
0: Ça
1: wow.
0: t'a fait de la peine ou pas?
1: Non, j'en suis plus là. Hein, non. Ouais. Non, le métier me fait plus de peine du tout. Au contraire, ça me fait rire.
0: Et tu fais
1: je me suis dit, mais bravo, ouais. quoi. Comment les mecs, ils peuvent passer à côté qui a été le plus grand succès de sa vie. Il n'a plus ouais. jamais eu un tel succès avec une chanteuse.
0: Non.
1: Donc c'est pour ça, pour toutes ouais. ces choses-là. Et donc il y a un an, le jour de son anniversaire d'ailleurs. Mais il est très heureux, hein, ça se passe bien. On a encore passé une journée ensemble la semaine dernière. Il est très heureux qu'on se revoie. On a des bons liens. Et puis peut-être, va savoir, comme dit ma très belle chanson,
0: va
1: peut-être
0: savoir.
1: Qu'un jour nous collaborerons ensemble.
0: Mais je vous le souhaite.
1: Si sa femme est d'accord.
0: Ah oui, c'est ça. Attention, hein, on va pas semer la zizanie. C'est un bonheur de t'entendre, Liane.
1: Merci beaucoup.
0: Un bonheur de te lire, La Droguerie du Sourire, donc aux éditions Stock.
1: Oui.
0: Et moi, je trouve que c'est un film. Tu fais ce
1: oui,
0: que tu
1: vrai.
0: Veux de cette, cette
1: Mais
0: remarque.
1: Mais quelque part, voilà, on va dire que c'est dans, le
0: voilà.
1: dans l'atmosphère.
0: J'en ferais même deux si j'avais un budget illimité à l'eau Hollywood, parce que je ferais le film de la rencontre de tes parents, etc., en Algérie, leur arrivée en France et tout. Et puis ensuite, deuxième partie, ta vie à toi.
1: Tu veux dire un biopic télévisuel,
0: ouais.
1: une fiction.
0: Ouais, ce serait bien, non ?
1: Ce serait pas mal. Ou ouais, alors bien. Un grand film, ouais, ça grand dépend. Film.
0: Bon, ben on se revoit pour ça, Liane.
1: Mais absolument.
0: Merci beaucoup d'être
1: Merci beaucoup, Émilie. C'était un bonheur pour moi d'être avec toi ce soir et j'embrasse tous les auditeurs, évidemment.
0: Merci. Merci, Liane. À bientôt.
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2: Un artiste atypique et polymorphe, aussi à l'aise dans un concert de rap que sur le plateau de Danse avec les Stars et The Voice.
3: Ami, quand tu danses comme ça, je n'arrive plus à prendre sur moi. C'est dans ma gueule.
2: Il est aussi très à l'aise dans mes playlists, croyez-moi. Il vient de sortir, Taïk, son deuxième album, Joya. Il est le seul artiste en France à pouvoir, sur un même disque, inviter Lara Fabian et Aya Nakamura. Il chante, il danse, il brille à la télé. Il collectionne les disques d'or et de platine. Taïk est la définition du mot inclassable. Et vous allez adorer le rencontrer. Il est ce soir pour la première fois dans Décibel. Salut. Bienvenue dans Décibel, on est super content de vous accueillir.
4: Super content d'être là.
2: Alors, vous avez cartonné avec votre premier album en 2020, Fleur froide, disque de diamant, ça veut dire plus de 500 000 exemplaires vendus.

0: des petits moves de danse.
1: Ah, tu gères.
0: Que le haut du corps. Hein.
1: Tu gères. C'est bien, ça suffit, les épaules, c'est bon.
0: L'année suivante, en 2021, vous remportez Danse avec les stars, avec Faux Voto. Et puis, en 2024, un album en commun avec Dadju. Il s'appelle Héritage. Et là encore, magnifique disque de platine, plus de 100 000 exemplaires vendus. Des concerts à Bercy ou encore à Paris, la Défense Arena. Et puis cette année, Taïk, c'est aussi une grosse année télé avec The Voice. Vous êtes dans le jury aux côtés de Florent Pagny, Lara Fabian et Amel Bent. Ouais. Première question, ça va ? Bonne année 2026.
1: Franchement, elle commence bien. Enfin, ouais. Elle est dans un beau milieu. On est content, on reste focus et on veut encore plein d'autres belles choses.
0: Ouais, la détermination, ouais. Le focus, ouais. La concentration. Ça, je pense que c'est vraiment un mot-clé important quand on parle de votre parcours. Vous êtes né à Marseille en 1996.
1: Ouais.
0: Donc, c'est la même année que Kenji, Oshi et Oli de Big Flo et
1: Oli. Ouais, c'est vrai. Oli, je savais. Ouais. Kenji, je savais. Ouais.
0: Bon cru, non, franchement.
1: Pas mal.
0: Vous êtes arrivé à Paris à 16 ans, ouais. Tout seul en pension pour faire de la musique,
1: non,
0: ou pas forcément?
1: Ah non, pas du tout, pour essayer justement de me réinsercer un peu, parce que je m'étais fait virer moi de mon lycée.
0: Aïe.
1: Pas parce que j'étais un mauvais garçon, mais parce que je dansais à l'époque et du coup je séchais énormément les cours. J'étais danseur, donc répétition, concert, on avait déjà des prestations et tout, et l'école c'était vraiment tertiaire pour moi.
0: Ouais, c'était pas la priorité.
1: C'était pas la priorité.
0: Le focus, en fait, le fameux.
1: Exactement. Ouais. J'étais focus mais sur autre chose. Et je me suis fait virer de mon lycée à quelques semaines de la rentrée, donc impossible de trouver un autre bahut à Marseille qui fasse encore des inscriptions. Donc ma mère a fait des pieds et des mains et elle m'a trouvé un bahut à Paris. Et je suis parti à Paris.
0: Et alors finalement, c'est la fameuse expression, c'est un mal pour un bien.
1: Un mal pour un bien m'a sauvé la vie.
0: Ah, parce que donc, à Paris, tout seul, à 16 ans, ouais. Au lieu de faire des conneries, vous trouvez votre voix.
1: Je trouve ma voix, ouais. On se fait, dès le premier jour, on arrive à l'internat, il y a une visite groupée. On est, une trentaine de petits jeunes qui visitons l'internat pour la première fois. Et on passe de salle en salle, salle de sport, truc, machin, baby-foot, patati patata, salle de cinéma et tout. Et après, il nous amène au studio, et là, moi, c'est une révélation.
0: Un studio de musique, hein.
1: Ouais. C'était juste incroyable à mes yeux. Je suis rentré dans une espèce de transe où j'avais plus personne autour de moi, et je crois que même la visite, je l'ai pas continué, moi. Moi, je suis resté, je crois, dans le studio, en disant aux autres, finissez, moi, je veux discuter avec ce monsieur qui s'appelait Vince Marshall, et qui est pareil, aussi un des gars qui a sauvé ma vie.
0: Un
1: ingé son beatmaker, ouais. Producteur, ouais. Je voulais juste le regarder travailler. J'aimais le voir travailler sur son piano. Il était pianiste aussi, tu vois, compositeur.
0: Ouais.
1: Et je m'asseyais pendant, je pense, 3-4 mois. Je m'asseyais juste dès que j'avais 30 minutes de pause, une heure de trou ou quoi. Ou même à la fin des cours, puisque je dormais sur place, moi, à l'internat. Avant de rentrer, je passais le voir et je restais 1-2 heures avec lui, je le regardais.
0: C'est dingue. Ouais. Ça donne envie de se poser des questions sur le destin ou sur, je sais pas, la prédestination. En fait, il y a des cellules de votre corps,
1: ouais.
0: Quand vous êtes rentré dans le studio, elles vous ont dit, t'es chez toi.
1: Exactement. Qui sont dit,
0: t'es
1: chez toi.
0: C'est fou.
1: Ouais, c'est ça. Et je me sentais pas mieux ailleurs que là-bas.
0: Alors, il y a une année assez charnière dans votre carrière, Taïk, c'est 2017, donc c'est finalement 5 ans après votre arrivée à Paris, hein,
1: ouais.
0: Donc voilà, ça va très très vite. C'est l'année où vous tentez Nouvelle Star. 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Avec votre petite voix de bébé. Avec Benjamin Biolay,
1: ouais.
0: Manou Kian, Elodie Frégé et Hélène Ségara dans le jury, il fallait pas avoir la trouille.
1: C'est ouf.
0: Bon souvenir, ça.
1: C'est un bon souvenir, ouais. C'est une belle revanche entre guillemets, puisque ça m'a pas empêché d'y croire, même si j'ai pas passé les qualifs entre guillemets.
0: Et vous êtes allé au théâtre, hein, quand
1: je suis allé au théâtre quand même. C'est la manche d'après, donc ça va, c'est cool. Et malgré ça, j'ai continué. Pas une seule seconde, je me suis dit que ça m'abattrait, tu vois.
0: 2017, c'est aussi l'année où vous sortez vos premiers sons, notamment Baby Motion. Encore une fois, les enfants, notez bien, 5 ans auparavant, il n'était jamais rentré dans un studio. C'est fou quand même. Non, mais c'est génial. Et puis, c'est l'année aussi où vous décrochez un prix assez dingue que peut-être vous n'attendiez pas. C'est la publicité la plus vue sur YouTube en 2017. C'est une pub que vous n'avez pas oubliée, évidemment, les amis.
1: Il faut pas.
0: Les Babybel se parlent entre eux.
1: Quand même.
0: Et Taïk, c'est genre le plus beau des Babybel.
2: Hey, vous êtes pas un peu remoulis de la coque, les gars? C'est moi, Mini Roulé.
0: Voilà. Et c'est une des premières fois que vous gagnez des sous.
1: Ouais, c'est le premier.
0: En chantant, n'empêche.
1: Exactement, en faisant ce que j'aime. Bon, à l'époque, c'est pas de la musique, mais c'est déjà ça. Je suis en studio, j'ai un casque et j'entends ma voix et rien que ça, ça me fait plaisir. Et ouais, je prends une petite somme ridicule à l'époque.
0: Mais n'empêche,
1: je vis quand même de. J'arrive quand même à gagner ma petite vie avec ça. À m'acheter une petite paire de baskets ou deux. Et c'est déjà ça. Et en fait, le truc, c'est que je me suis dit, ok, je peux déjà commencer à gagner un peu de sous avec ce que j'aime faire.
0: Ouais.
1: Et ça aussi, pareil, ça a été un moteur de persévérance, j'ai envie de dire.
0: Et alors, le Taïk d'aujourd'hui, celui qui remplit les immenses salles de concert, celui qui va même aller jouer en Angleterre, aux Pays-Bas, en Allemagne, dans pas très longtemps, et les disques de diamant et de platine, et ce deuxième album, Joya, ce Taïk-là d'aujourd'hui, s'il pouvait aller taper sur l'épaule du Taïk en studio qui fait mini rouler, qu'est-ce que vous lui diriez?
1: Lâche rien, gamin. Lâche rien et entoure-toi bien. Non, fais ce que t'as fait. Tous tes échecs et toutes tes réussites ont fait ce que t'es aujourd'hui, donc lâche rien. Et je pense qu'il aurait rien de spécial à lui dire, puisque celui d'avant déjà aurait dit à celui d'actuel, t'inquiète pas, je gère. J'ai toujours été très très très confiant et prétentieux même sur le fait que ça va marcher, les gars. Je me donne pas d'autres plans. Faire confiance au plan A et surtout pas envisager un plan B, c'est tout miser sur le A.
0: Oui, c'est
1: donc,
0: ça.
1: Je préfère ça. Je préférais vraiment me mettre à 200% sur le A sans me dire, au cas où, si ça marche pas, je ferais peut-être. Non, il n'y a pas de je ferais peut-être autre chose.
0: Il faut que ça marche.
1: Il faut que ça marche, tu vois.
0: Et ça a marché.
1: Et ça a marchouillé.
0: Marchouillé, come on. On va écouter un premier extrait de ce nouvel album, Joya. Puis après, on se plongera dedans, parce que Joya, alors oui, vous êtes tous bilingues à la maison, vous dites, oh, c'est bon, on sait, ça veut dire joie. Ça ne veut pas dire que ça.
1: Non,
0: vous allez apprendre plein de trucs. C'est un duo avec Lara Fabian qui s'appelle Je te pardonne. Et alors, Lara, elle est comme ça. C'est comme Beetlejuice, on dit trois fois son nom, elle apparaît.
1: Elle apparaît.
0: Lara.
3: Salut mon Taïk, de Taïk. Je voulais te laisser ce petit message pour te dire à quel point j'ai eu de la joie et à quel point ça a été sucré, salé, épicé et franchement magique d'être à tes côtés sur ce fauteuil rouge que tu as rendu unique et vibrant. Ton arrivée a créé de véritables secousses et je crois qu'on a tous été bouleversés positivement par ta présence. Je te souhaite le meilleur à chaque étape. Tu es grand, inspirant, puissant, magnifiquement talentueux et ça a été une vraie joie et un vrai privilège de chanter à tes côtés dans cette chanson qu'on a écrite et qu'on a fait briller partout. Je t'embrasse et je t'adore.
0: Incroyable.
1: Elle est si belle quand elle parle, elle est si belle quand elle, dans tout ce qu'elle fait, c'est si poétique. Quel respect, c'est fou, ça c'est un truc qui peut vraiment me toucher plus que n'importe quelle salle remplie, c'est de vraiment de susciter le respect de légende comme ça. Et je sais que ces mots, elle les pense, que elle a reçu aucun virement pour faire ce message vocal.
0: Ah non, nous nous aurons envoyé balader. Je vais vous raconter la coulisse du truc, hein, Taïk. J'ai envoyé un email à 15h02.
1: Ouais.
0: À 15h08, j'avais le message dans ma boîte mail. Elle vous adore.
1: Ah non, ça adore vraiment beaucoup. C'était un vrai coup de foudre, mais comme elle le dit, ça a été sucré salé. C'est parce que moi, j'ai une énergie qui est pas forcément celle qu'elle connaît à la base. Je viens avec cette énergie-là dans l'émission.
0: Donc The Voice,
1: qu'on a fait ensemble. Et on cherche nos points de calibrage, on se calibre. Et il y a des endroits où ça s'effrite et tout, et on le voit dans l'émission.
0: Ouais.
1: Et en fait, ça a été vraiment comme un premier meilleur ami avec qui tu commences par une bagarre, en fait. Vous commencez par vous chamailler, ça finit par être ton âme sœur, ton ami de toujours. Et c'est un peu ça. Avec Lara, et ouais, elle est exceptionnelle. Ces mots me touchent réellement et venant d'une légende vivante comme elle, c'est fou à 30 ans de recevoir des éloges pareils d'elle. Donc vraiment merci. Et merci à elle de m'avoir fait cet honneur surtout.
0: Parce de chanter ensemble
1: de chanter
0: aussi,
1: avec moi,
0: je te pardonne.
1: Ça. Oui, ça n'a même pas été une négociation, elle l'a fait direct, elle est venue jusqu'à chez moi. Tu vois, je te cache pas que j'étais à deux doigts de prendre une photo discrètement de Lara chez moi dans mon salon, histoire que mes enfants sachent que je suis pas n'importe qui. Mais je te jure, quel respect. C'est une vraie queen. C'est ça que j'appelle une vraie reine, une vraie queen. C'est de se mettre des fois un peu au niveau d'un jeune comme moi, artiste, qui a encore plein de choses à prouver et de lui dire, t'es inspirant, c'était une vraie joie d'être à tes côtés. Rien que ça, c'est bon, je peux rentrer.

0: Non, mais je sais, vous êtes dans un état pas possible à la maison, moi aussi. Alors, Gioia. Gioia, ça fait penser au mot joy, à la joie. Mmh. Ce qui déjà, avant même d'aller plus loin que ça, en 2026, dans une société qui est justement pas pleine de joie, c'est déjà un parti pris intéressant de dire je vais du côté de la joie, je vais du côté de la lumière.
1: Bien sûr, et surtout avec le message qu'il y a derrière, c'est que Gioia, c'est quand même un message venant d'un esclave, du dernier esclave, donc qui a subi quand même et vécu peut-être l'une des pires horreurs du monde et qui, malgré ça, en tire une revanche intérieure de joie, quoi. De dire que malgré tout ce qu'on m'a fait subir, j'ai gardé cette joie et ça, on peut pas y toucher.
0: Ça me fait penser à l'époux d'une des victimes des attentats du Bataclan, qui avait écrit un très beau texte qui disait « Vous n'aurez pas ma joie. »
1: Vous n'aurez pas ma tristesse, vous voulez dire.
0: Vous prendrez pas ma joie.
1: Vous ne prendrez pas ma joie.
0: Vous ne volerez pas ma joie.
1: Vous ne pas ma joie. Je me rappelle.
0: Et en fait, c'est... on va écouter. Ouais. On va écouter votre voix. Donc, c'est le prologue. On est le 2 mai 1826, c'est sur l'album. Ah, je vous ai dit, on voyage même dans le temps. Et donc, on est avec ce personnage qui s'appelle Gioia, alors qui est un personnage fictif, mais qui forcément existe.
1: Il relate une vérité.
0: Voilà, c'est le dernier esclave américain.
2: Je m'appelle Gioia, et j'ai fêté mes 43 ans le 2 mai 1826. J'ai vu ma femme mourir sous mes yeux, et mes filles ont été déportées dans une autre plantation il y a 3 ans. Souffrir. Ils ont arraché mon cœur à plusieurs reprises et ils m'ont tout pris. Mais ils n'ont jamais ébranlé une seule seconde ma foi. Je m'adresse au nouveau monde. J'ai rampé jusqu'à ce que mes genoux saignent pour que vous puissiez marcher la tête haute aujourd'hui. Et j'ai pleuré chacune des larmes de mon corps pour vous voir rire aux éclats un jour. Alors priez, mes fils, régnez sur ce monde, mes filles, et ne perdez jamais, au grand jamais, ce trésor que Dieu a mis dans nos cœurs, la joie.
0: L'éloge de la joie par Gioia. L'album, il est...
1: Très fier d'avoir fait cet album, quand même, quand je t'entends parler comme ça. Je sens que c'est sincère en plus venant de toi.
0: Oui, vraiment, parce que c'est épatant de se dire, il va prendre le temps
1: D'aller là-bas.
0: D'aller dans cette histoire-là, raconter, faire des pauses dans l'album. Ouais. J'ai envie de comprendre comment c'est né tout ça.
1: C'est né d'une année 2024 où je perds un frère. Je perds mon frère de toujours, mon frère d'armes, qui décède noyé catastrophiquement comme ça un été le 3 août 2024. Et lui, il me parlait souvent de ma musique. Il fonctionnait aux émotions beaucoup et il aimait cette musique émotionnelle que je mettais. Le taïk hit, le taïk tout droit, le temps n'y pense plus. Ça lui faisait rien, tu vois. Et il me disait, moi j'aime quand tu m'emmènes dans des histoires, j'aime quand tu fais comme quand on était petit et que tu t'inventes des trucs de starbé et trucs et qu'on s'y prête. Et il me parlait de ça à chaque fois et quand il s'en va, malheureusement, moi je comprends plus rien à la vie. Pendant un long moment, j'ai plus envie de rien parce que ce rapport à la mort, il a toujours été assez intense chez moi et perdre un frère comme ça que je n'aurais jamais imaginé. Il n'était pas malade, c'est pas comme si c'était un long combat où on a pu peut-être éventualiser le fait
0: se faire à l'idée,
1: que peut-être il partirait. C'est voilà, c'est du jour au lendemain. La veille, on devait faire un barbecue.
0: Hyper violent.
1: Très violent. Donc c'est un truc dont tu t'y remets jamais, je pense. Et donc j'ai plus envie de rien. J'ai plus envie de musique. J'ai plus envie de chanter. J'ai plus envie de public. J'ai plus envie qu'on parle dans la rue. J'ai plus envie qu'on crie mon nom. J'ai plus envie de rien. J'ai plus envie de chanter. Et des fois, quand tu sais plus trop où tu vas, quand t'as plus envie de rien, faut des fois revenir de là où tu viens. Et j'ai passé quelques temps au Cameroun, en fait. J'ai passé un petit moment au Cameroun, chez moi, parce que je m'étais arrêté, donc j'ai arrêté un peu de faire de la musique pendant 8 mois. Et pendant ce temps-là, j'étais au Cameroun pendant un temps. Et c'est là-bas où on m'a raconté cette histoire, en fait, de ce Gioia, tu vois, dans un village, tu vois.
0: Ouais.
1: On m'a raconté l'histoire de ce Gioia et ça m'a bouleversé de se dire que même lui et même eux, à cette époque-là, qui ont vécu des choses horribles, bien pires que la mort, j'ai envie de te dire, ils ont décidé de quand même garder leur joie. Et je me suis senti tout nul, tout con à me dire, en fait, toi, avec ta douleur qui est immense aussi, comment tu veux t'arrêter là? T'as 29 ans. tu veux t'arrêter, tu sais plus où aller, comment ça? Non, ça n'existe pas. Mais je voulais pas revenir avec un album comme ça. Et en plus, ce qu'il y a de fou, c'est qu'après Fleur Froide et après Héritage, je savais plus trop qu'est-ce que je voulais raconter. Héritage, c'était beau, c'était un album événement, c'était avec Dadju, donc c'était, on n'avait pas besoin d'en faire trop. Juste lui et moi sur scène, c'était déjà fort. Mais là, revenir solo, j'avais pas envie de revenir en lover, en crooner encore, qui raconte des histoires d'amour et tout. Bien sûr que je le ferai toujours, mais il y a quoi derrière? Et puis après, j'ai eu mes deux gosses aussi, j'ai eu deux garçons. Et ça aussi, je me disais, qu'est-ce que t'as envie que tes enfants disent si demain, toi aussi, subitement, tu t'en vas? Qu'est-ce que t'as envie que ton public se dise si subitement, tu t'en vas? Et qu'est-ce que t'as envie de laisser comme trace?
0: Ah ouais, mais alors ça, c'est terrible, parce que c'est pas anodin. C'est se dire, je sors un disque et possiblement, c'est la dernière trace que je laisse sur terre.
1: Ouais, de ouf. Et c'est le dernier. Ben, chaque nuit, je pense, il faudrait se dire ça. Il faudrait se dire, est-ce que j'ai bien dit à ma femme que
0: on
1: je suis désolé?
0: On ferait moins de conneries. Oui, c'est
1: est-ce que j'ai bien dit à ma mère que je l'aime? Parce qu'il y en a plein qui se réveillent pas. Et depuis le début de l'émission jusqu'à maintenant, il y en a beaucoup qui sont pas réveillés et qui viennent de nous quitter, tu vois. Donc, je veux pas être trop morose, mais c'est une vérité, tu vois. Faut se le dire. Donc, je me suis dit, si tu racontes un nouveau truc sur un album, sois prêt à raconter quelque chose de noble. Et on s'en fout des hits, on s'en fout des chiffres. De toute façon, c'est pas un truc que tu as cultivé. Raconte quelque chose dont tu seras fier. Et quand je suis devant toi là tout de suite, franchement, je me dis que j'ai fait le meilleur choix de ma carrière, parce que ça tombe quand même dans l'oreille de certaines personnes, ça tombe quand même dans des cœurs qui comprennent et qui ressentent. Et ça c'est la plus belle des choses pour moi.
0: On va parler d'amour, parce qu'il y a ce concept d'afro-love.
1: La colonne vertébrale.
0: C'est ça, de la musique sur le premier album. Et l'afro-love est toujours là sur le deuxième. Il n'est pas tout seul, mais il se passe des choses.
1: Exactement.
0: Et alors, je le disais, c'est dingue, parce qu'il y a plein de façons d'envisager, évidemment, les histoires d'amour. Il y a cette chanson, La même histoire. Écoutez, les amis, si vous êtes assis, allongez-vous immédiatement.

chanson extrêmement langoureuse, sexy, lascive, langoureuse. Voilà. Mais l'amour, c'est aussi fuis-moi, je te suis, suis-moi, je te fuis. Aya Nakamura.

0: Alors, est-ce que les histoires d'amour compliquées, ça fait des meilleures chansons?
1: Je pense pas. Je sais pas, honnêtement. Mais moi, j'estime qu'aujourd'hui, le succès aussi de mes chansons, c'est qu'elles sont vraies, qu'elles sont pas juste toutes belles, toutes roses, et basées sur de l'idyllique. Je pense qu'il y a des fois où justement, va loin, en fait. Là, tu me casses la tête et peut-être que je t'aimerai après. C'est, ça se dit pas, c'est pas gentil, mais c'est la vérité. C'est ce qu'on ressent des fois. Il y a Daevin aussi. Je pense que je te spoil un peu. Enfin, je te
0: devance
1: un peu.
0: Passer, mais Daevin, hein,
1: où là, c'est d'une sincérité.
0: En même temps, c'est génial. Daevin, c'est marqué sur la liste des chansons, ouais, entre parenthèses, interdit aux femmes.
1: Ouais.
0: Qu'est-ce que j'ai fait?
1: Non, c'est
0: je suis allé l'écouter.
1: Ok. Je pensais que tu disais qu'est-ce que j'ai fait. Bah oui, je savais. C'était aussi un clin d'œil pour dire interdit, mais qu'est-ce que vous allez faire? Vous allez vous ruer dessus, forcément.
0: Évidemment.
1: Bah oui, tu vois.
0: C'est, en vrai, c'est la première que j'ai écoutée.
1: C'est vrai? C'est dingue.
0: Après, je l'ai remis dans l'ordre. Donc voilà, interdit aux femmes, mesdames.
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0: que celle qui n'a jamais envoyé un petit texto à son candy boy me jette la première pierre. Donc c'est complexe, en fait, c'est complexe. Tout ça.
1: Bah oui, c'est riche. Ouais. C'est plein de choses, tu vois, justement. Oui, les femmes ne sont pas seulement là à attendre leur chéri, elles ont aussi leur entre guillemets, leur vice, leurs envies, leurs trucs. C'est pas que les hommes qui sont les méchants, et c'est pas que les hommes aussi, des fois, qui peuvent avoir des envies un peu charnelles. Et ça, je trouve que c'est le bon équilibre dans l'amour et dans mes textes. C'est que personne n'est délaissé, il y a de la musique pour tout le monde. Et je suis toutes ces choses-là aussi. J'ai vécu des histoires très langoureuses, très romantiques, et j'ai vécu des histoires sales, entre guillemets. Et je les mets en chanson, honnêtement, je suis pas là pour mentir aux gens. Et Candy Boy, ouais, ça part d'une discussion avec mes danseuses de l'époque. Et en fait, j'écoute, et tu sais, ma musique, elle vient de discussions comme ça, à la chicha, peu importe, comme ça, où on discute, et je me dis, mais en fait, c'est trop vrai. Et ça a le mérite d'exister sur une chanson, cette histoire, tu vois. Ouais. Donc voilà, ça donne joya. Et depuis que tu défiles les chansons, ça fait longtemps que j'avais pas réécouté cet album, depuis qu'il est sorti, je crois. Et je suis très, très, très content de ce qu'on a fait avec l'équipe. Je veux vraiment saluer tous les compositeurs et toutes les personnes qui m'ont aidé à faire cet album. On parle pas assez d'eux en interview, je pense. C'est très important de faire même une émission autour de ça, des compos, des mecs qui suivent un peu la folie des artistes, tu vois. Ouais. Quand j'arrive et que je dis à Black Do, en l'occurrence, qui a fait ce titre, je veux raconter ça, il me dit, mais t'es un malade, allez, on y va, clink, tic, clink, tic, clink. Tu vois, mais c'est ça, hein, suivre un artiste comme ça, fêlé comme moi, en plus. Je salue ces gars-là et je leur dis merci et merci encore et de me lâcher jamais, les gars, parce que vraiment, on a fait un album de gueule.
0: Ouais.

0: Vous êtes inspiré partout et je crois que c'est providentiel et qu'il faut continuer à avoir vos oreilles et vos capteurs grands ouverts et nous raconter plein de choses.
1: Je veux.
0: Je vous souhaite une belle et bonne et longue route.
1: Très gentil.
0: Merci Taïk, à bientôt.
1: Merci à vous.
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2: Salut à toutes, salut à tous et bienvenue. Vous le savez, le décibel du week-end est un petit peu différent. Celui du dimanche est programmé par les auditrices et les auditeurs. Ce sera demain, en plus jour de fête de la musique. Et aujourd'hui, donc, Julie Zenati est avec nous pour faire le DJ. Bonsoir Julie.
3: Bonsoir.
2: Bienvenue. Veille de fête de la musique. C'est pas facile à dire.
3: C'est la vette de la musique. On a qu'à tout parler comme ça.
2: C'est bien. Ça va être long. Jusqu'à 21h, on va y arriver. Allez, je propose un jingle pour nous reconcentrer. Julie Zenati,
3: oui.
2: Bonsoir et bienvenue.
3: Bonsoir.
2: Avant de découvrir cette sélection de chansons absolument magnifique, je me demandais si justement tu avais toi des souvenirs de fêtes de la musique. Je vois à ton visage que oui. Alors écoute, je t'en supplie, partageons.
3: Certains dont je pourrais parler, d'autres que je réserverai à ma fille quand elle sera grande et un peu plus grande et plus en âge de faire des bêtises.
2: Ah d'accord, donc on a eu des fêtes de la musique un petit peu échevelées.
3: Et puis l'inconscience de l'adolescence,
2: ouais,
3: qui fait qu'on traverse Paris à pied, on va n'importe où pour aller écouter tel groupe qui est dans tel endroit, et tu finis dans tel petit bar où t'as pas le droit de rentrer, mais tu te débrouilles quand même pour rentrer, et puis t'appelles tes parents d'une cabine téléphonique, et tu dis non mais c'est bon, je dors chez machin, et en fait jamais tu n'arriveras chez machin, parce que c'est bien trop loin, et t'es à l'autre bout de Paris. Enfin, mais j'ai des souvenirs de fêtes de la musique très joyeuses, en fait, à Paris.
2: Ouais.
3: Moi, j'adorais aller vers les Abbesses, vers Montmartre. Et il y avait souvent Kezia Jones aussi dans le 9e arrondissement,
2: ouais,
3: qui jouait tout le temps, en fait. Et je pense même que cette année, elle est encore là.
2: Oui, c'est possible.
3: C'est tout à fait possible. Et donc, c'était notre premier step pour monter ensuite vers Montmartre. Et on se retrouvait toutes les copines. Évidemment, on se pimpait un peu, hein. C'était un peu la soirée, quoi.
2: C'était la soirée.
3: C'était le début de l'été et tout. Et puis on allait découvrir des petits groupes. On faisait en sorte de pas trop se perdre. Et puis on dansait dans la rue, quoi.
2: Ouais.
3: Ça, c'est des beaux souvenirs.
2: Un des grands moments de la fête de la musique. Alors vous la vivrez demain comme vous voudrez, partout en France, parce que demain c'est la date officielle de la fête de la musique. Et puis tout à l'heure, à 21h10, sur France 2, en direct du Théâtre Antique d'Orange. Voilà, il y a un grand concert, grand spectacle. 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Alors Julie, on fait aussi la fête de la musique ensemble.
3: Oui.
2: Parce que quand je t'ai demandé de choisir des chansons, je vois que tu as pris ma requête très au sérieux. Tu nous as fait une playlist très éclectique.
3: Bah, parce qu'il fallait que ça corresponde à des anecdotes. Alors,
2: ouais.
3: Du coup, c'est pas la plus festive de la Terre.
2: C'est pas faux.
3: C'est pas faux. Mais on a quand même. Enfin, j'ai pas trop mauvais goût.
2: Non, exactement.
3: Mais c'est pas très joyeux. Heureusement que c'est demain la fête de la musique.
2: Oui, c'est ça. Ce soir, on se prépare.
3: On se prépare
2: et on va démarrer donc avec une chanson de Whitney Houston qui s'appelle The Greatest Love of All. Là, pour le coup, la chanson est belle, mais c'est le destin de Whitney qui est un peu tristoun. C'était ta chanteuse préférée quand t'étais petite, Whitney, ou...
3: C'est ma chanteuse préférée.
2: Encore aujourd'hui.
3: Ah ouais, dans l'absolu, en fait. Je pense que c'est cette voix qui m'a donné envie de chanter. C'est grâce à cette chanson-là que j'étais repérée dans un club de vacances au karaoké. Et Whitney Houston, j'ai toujours une fascination pour sa voix, pour son destin aussi, voilà, c'est une artiste qui m'a toujours bouleversée. Même quand je comprenais pas l'anglais, j'avais l'impression de comprendre ce qu'elle racontait. C'est comme ça que j'ai découvert l'interprétation et le pouvoir de l'interprétation au-delà de la langue, en fait.
2: Ouais. Et le fait qu'on connaisse son histoire en vrai, à moins d'être très très fan, il a fallu attendre qu'elle soit morte pour comprendre un peu toutes les difficultés qu'elle avait traversées et toutes les douleurs de la vie de chanteuse.
3: Oui,
2: et toi, puis, tu le savais à l'époque ou tu l'as su pareil un peu plus tard?
3: Il y a beaucoup de choses qu'on savait déjà, mais le fait qu'elle ait autant souffert d'être une chanteuse noire qui fait de la musique pour les blancs, c'est comme ça qu'on la décrivait, ça a dû être terrible à vivre. Parce qu'en fait, t'es nulle part.
2: Et t'es maltraitée des deux côtés.
3: T'es maltraitée des deux côtés. Et puis, à côté de, et puis la solitude dans laquelle ça te met. Et je pense que c'est ça qui c'est ce mal-être-là et ce regard qu'on a posé sur elle qui a été déclencheur de tout le reste de ce désarroi dans lequel elle s'est empêtrée et malheureusement, les mauvaises rencontres, les mauvais hommes. Mais il reste toujours cette voix.
2: Alors on va l'écouter. Whitney Houston, hommage. Et donc je disais Nathir qui vous dit que c'est cette voix qui lui a donné envie de chanter. Alors pour ça aussi, merci Whitney.

0: Elle a 40 ans, cette chanson incroyable, Greatest Love of All, Whitney Houston. Alors vous l'avez écoutée à la maison, moi j'ai eu de la chance en studio, donc dans une oreille j'avais Whitney Houston dans mon casque, et puis dans mon autre oreille j'avais Julie Zenati qui, donc je peux en témoigner, connaît la chanson par cœur à la virgule près, et effectivement fait partie de ces personnes un peu surhumaines qui peuvent la chanter. Et donc tu chantais ça gamine au karaoké?
1: Ouais, je chantais ça. Je sais pas.
0: T'avais une voix d'adulte, en
1: oui,
0: fait.
1: Oui, j'ai toujours eu une voix d'adulte. C'est toujours ce qui a été très étrange dans la perception des gens sur moi, parce que du coup, oui, mais toute petite, mais qu'est-ce que c'est cette grosse voix, voilà. Puis alors, en plus, quand j'étais petite, c'était, enfin, il n'y avait pas de contrôle, donc c'était, je montais, je ne sortais jamais, quoi. C'était assez. Je pense que pour les gens, c'était un peu animal de foire, quoi. Il y avait un truc un peu comme ça. On aurait pu
0: phénomène, disons, animal de foire, enfin, tout de suite.
1: Oui, tout de suite, c'est vrai.
0: Non, oui. Ça, tu sais ce que c'est? Ça, c'est la mère en toi qui parle, parce que tu te dis que peut-être tu laisserais pas tes enfants être sur scène aussi, voilà, montrer autant petit.
1: Alors, non, je crois pas. Je pense que...
0: C'est dur, animal de foire, de dire ça, quand même, Julie.
1: Ouais, c'est ça, c'est dur. Je n'ai jamais été très, très tendre à mon sujet. Est-ce que c'est de l'humour ou est-ce que c'est un manque de confiance en soi? Je ne sais pas. Mais non, mais c'est vrai que... très vite, j'ai constaté que ma voix suscitait beaucoup de d'attention, oui. et pas de l'admiration, en fait, pas waouh, c'est fou, quel talent, cette profondeur de voix, cette étendue vocale qu'elle a. Enfin, on était tout de suite dans la technique de la chose,
0: ouais.
1: Et c'est vrai que moi je chantais juste parce que ça me faisait kiffer, quoi. Et c'est pour ça que mes parents m'ont laissé faire, c'est parce que ça me faisait kiffer. Eux, ils m'exhibaient pas du tout, c'était pas du tout leur truc.
0: Ouais. Alors justement, ce côté voix adulte chez une toute jeune fille nous amène à la chanson suivante, qui est tirée de Starmania.
1: Ouais.
0: Voilà, comédie musicale, la comédie musicale des comédies musicales. Il y a Diane Dufresne qui chante Les adieux d'un sexe symbole.
1: Ouais.
0: C'est une chanson d'une femme en fin de carrière, un peu au bout du scotch.
1: Au bout du roule.
0: Voilà, vraiment, elle a tout vu, elle a tout supporté, les bons hommes, tu sens qu'il y a de la drogue, tu sens qu'il y a de l'alcool, il y a tout.
1: Elle est complète.
0: Et qu'elle est en train de dire, allez, moi je raccroche, je me casse, et je vous laisse entre vous, salut les moches. Donc ça, c'est la chanson. Et puis à toi, à quel âge on te fait chanter cette chanson?
1: À quel âge je chante cette chanson?
0: Tu chantes, c'est mon choix. Chanson, c'est ton choix.
1: Ma sœur écoutait tout le temps Starmania à la maison. Donc elle se prenait pour Crystal, France Gall. Tout ça.
0: Ouais.
1: Et moi j'ai eu un kiff absolu sur Stella Spotlight, sur ce personnage-là, sombre, la star déchue, la femme objet. J'ai tout de suite eu une incohérence particulière pour ce personnage qui m'a beaucoup touchée.
0: Oui.
1: Et quand mon père jouait Starmania au piano, je lui ai dit, voilà, moi je voudrais chanter Les adieux d'un sexe symbole. Et donc, je devais avoir 10 ans. Et dans cette chanson, il y a une petite phrase un peu coquine qui dit... Enfin, je me souviens vraiment de l'endroit, c'est « Sur qui on éjacule, seul sur mon acropole ?» Voilà, et c'est vrai que dans la bouche d'une petite fille de 10 ans, c'est étrange. Moi, je ne savais même pas ce que ça voulait dire.
0: Bah non, c'est ça.
1: Donc, au bout d'un moment, ma mère m'a dit « Tu peux dire sur qui on se bouscule ?» Donc voilà.
0: Bravo madame. Très bon réflexe.
1: Merci madame, parce que c'est sûr que bon, c'était toujours un peu gênant.
0: Ouais, ouais.
1: Alors, parce que j'ai posé la question « Mais ça veut dire quoi ?» Et mon père m'a répondu « Il y a le dictionnaire. » Et après, évidemment, c'était mieux qu'on se bouscule.
0: Ouais, ouais.
1: Et du coup, ce qui est assez rigolo pour l'anecdote, c'est cette chanson-là donc, m'a toujours suivie. Et finalement, m'a amenée jusqu'au rôle de Notre-Dame de Paris, jusqu'à à chanter La Monture en studio avec Luc Plamondon et ma mère à côté. Et Luc qui se retourne un peu gêné vers ma mère en lui disant « Ça ne vous dérange pas qu'elle dise « Délivre-moi de ma ceinture, viens-en moi, petite ordure !» Et là, ma mère la regardait et dit « Vous savez, depuis qu'elle a 10 ans, elle chante sur qui on éjacule. Ouais. » Donc, je pense que ça devrait aller. Et voilà.
0: Et voilà, Julie Zenati, qui d'instinct est allée vers Diane Dufresne. Nous, on y va pour le bonheur de réentendre cette chanson absolument poignante. Les adieux d'un sexe symbole dans Starmania.

0: équivalent musical du triple salto, double boucle piqué, que ne sais-je encore.
1: C'est un 10.
0: Incroyable. C'est un 10.
1: C'est un 10. Oh,
0: Julie Zenati. Eh ben, tu sais quoi? Je te remercie parce que les adieux d'un sexe symbole, donc Diane Dufresne dans Starmania, 79, Plamondon Berger. C'est pas la chanson de Starmania qu'on réécoute le plus. Peut-être non. Parce qu'elle nous met mal à l'aise.
1: Oui, aussi peut-être, ouais.
0: Qu'elle dit des trucs super vrais, que là, on l'écoute après la mort de Loana, quelques mois après. Ah, mais ouais. Mine de rien, ça fait penser à toutes ces nanas qu'on a sacrifiées comme ça sur l'autel de la célébrité.
1: Bien sûr.
0: Et en fait, elle dit les mots, comme on
1: dit
0: aujourd'hui.
1: Elle dit les mots et c'est toujours actuel. Et ouais. Voulez-vous voir la mort en face? Elle s'habille en technicolor. Je pense qu'on ne peut pas vivre au travers uniquement du petit écran. Et notre métier doit savoir s'arrêter aux portes de chez nous. C'est très important.
0: Alors oui, mais quand on commence comme toi très jeune, ou comme quand on a cet énorme tube, si je m'en sors, qu'on va écouter là, ton premier tube d'il y a une 25aine d'années maintenant, hyper jeune, comment tu fais justement pour faire la part des choses? Parce que évidemment, quand t'as un mari, quand t'as des enfants, etc., tu sais arrêter à un moment d'être la chanteuse. Mais est-ce que toi, à un moment de ta vie, t'as été que la chanteuse 24 sur 24?
1: Oui, bien sûr. Moi, j'ai été la chanteuse jusqu'à mon album Plus de Diva.
0: Ah oui.
1: Ouais. Donc à l'époque j'ai 28 ans.
0: Et tu fais ce choix de ne plus être 24 heures sur 24 la chanteuse et de préserver un petit peu ta vie parce que tu sens que si tu
1: non,
0: le fais
1: c'est
0: pas,
1: l'échec. Ah, c'est l'échec de cet album
0: qui fait que
1: je me rends compte que je ne prends plus aucun plaisir à faire ce que je fais, que la pression est trop forte, que je suis trop le centre de la vie de plein de gens au-delà du public. Hein. C'est vraiment l'industrie en elle-même.
0: Oui, les gens qui sont dans ton équipe, qui travaillent pour
1: toi.
0: Dans
1: mon label, ouais. Dans tout ça. Je sens qu'on attend énormément de moi, plus que mes parents le jour de mon brevet. Et c'est à partir de là, je pense que je rentre dans la création de cet album qui s'appelle Plus Diva, donc je pense que c'est pas tout à fait anodin, oui. Avec le recul et quelques années de psychothérapie. Et c'est ce que j'appelle, c'est un très bel album, mais c'est vraiment un album suicide. C'est tout ce qu'on n'attendait pas de moi, tout ce qu'on ne voulait pas de moi, et je l'ai fait.
0: Ouais.
1: Et il est très beau. Mais c'est vraiment, c'est le saut du voile de la mariée des Trotta, quoi. On y va, quoi. On y va, franco.
0: Et là, maintenant, avec le recul,
1: ben merci.
0: T'as eu raison.
1: Ouais. Ben, merci, en fait. Parce
0: merci
1: que...
0: l'instinct, merci les tripes aussi.
1: Merci l'instinct, ouais. Je pense. Merci mon chemin, en fait. Parce que ça devait être mon chemin. À un moment, il fallait que je m'écrase pour pouvoir redéfinir ce qui était essentiel et nécessaire à la vie, de manière générale. Et il fallait que je puisse construire ma vie en dehors de cette voie qui m'a apporté beaucoup de bonheur. C'est comme je l'appelle, et ma meilleure amie et ma meilleure ennemie, parce que ça devenait très addictif aussi, ce succès. Donc, il fallait que ça s'arrête.
0: Et ça te permet, là, maintenant, en 2026, d'avoir fait la paix avec tes plus grands succès et aussi avec les choses qui ont moins marché. Et donc de réenregistrer avec bonheur,
1: ah oui.
0: Si je m'en sors, pas toute seule cette
1: ouais.
0: fois.
1: Bah parce que la chance que j'ai avec cette chanson, c'est que cette chanson, elle est rentrée chez les gens. Aujourd'hui,
0: ah ouais.
1: Comme je le dis, cette chanson ne m'appartient plus, et depuis longtemps maintenant. Et j'ai reçu des milliers et des milliers de témoignages sur cette chanson où les gens m'ont dit que c'était un peu la lumière au bout de leur tunnel. Et évidemment que je leur remercie et je de l'avoir porté et de s'en être servi comme d'un pansement, parce que c'est ce que j'ai fait aussi moi en écrivant cette chanson. Mais j'avais envie de pouvoir la transmettre encore une nouvelle fois au travers d'une autre voix. Et c'est pour ça que j'ai choisi de chanter avec la chorale de Bondy, qui sont des jeunes enfants, des ados, qui eux racontent le « si je m'en sors » encore différemment, parce que c'est pas le même que le mien.
0: Ça résonne pas de la même manière chez les enfants.
1: Ben non, parce ouais. que pour eux, aujourd'hui, la société est différente, c'est pas les mêmes problématiques adolescentes qu'à mon âge, ils sont pas confrontés aux mêmes problèmes que je pouvais l'être à mon âge, et en même temps, quand ils la chantent, ils me disent que ça leur fait du bien. Donc, peut-être que ce pansement-là, il va pouvoir passer les années et, ouais, hein, et les générations.
0: Et ils t'en ont parlé, justement, ces petits chanteurs, ces petites chanteuses. Si je m'en sors, alors je ne sais pas si c'est indiscret de te poser la question, mais qu'est-ce que ça signifie pour eux, de quoi ils se sortent en chantant cette chanson-là?
1: Oui, c'était important pour moi de comprendre, au-delà juste de la technique de la chanson et du fait que tout le monde la chante en radio-crochet ou télé-crochet et tout en crochet.
0: J'avoue, je lui ai fait un peu de mal au karaoké moi-même. Ça m'est déjà arrivé.
1: C'est pas grave. C'est pas grave, c'est tu pas m'en grave. Veux pas. Non, je t'en veux pas. C'est pas, mes oreilles n'ont pas saigné.
0: Non,
1: oui, bien sûr, je leur ai demandé. Et c'est fou parce que, eh ben, quand on écoute leurs témoignages, certains enfants disent, moi, ça m'a permis de me dire si je m'en sors, ça m'a permis de me battre contre le harcèlement. Quand on dit si je m'en sors, c'est subir et résister après le divorce de parents qui se déchirent.
0: Ah oui, c'est dur, ça.
1: C'est la violence familiale. J'ai eu aussi ce type de témoignage-là. Le courage de parler et de dire ce qui arrive aujourd'hui peut ne pas être mon demain et je vais m'en sortir. Ils ont mis beaucoup plus d'espoir, eux, dans cette chanson que moi j'ai pu en mettre en l'écrivant.
0: On l'écoute, cette nouvelle version de Si je m'en sors, Julie Zenati, et dans Décibels.

0: Alors, entre cette nouvelle version de Si je m'en sors et puis l'album sorti récemment, Le Chemin, on se dit que les concerts de Julie Zanatti en ce moment, ça doit être magnifique et très plein de spiritualité. Il y en a un qui arrive à Paris, à l'église de la Madeleine.
1: Oui.
0: T'as beaucoup joué récemment dans les églises. Dans
1: oui, ça fait un an.
0: Voilà, c'est...
1: C'est le cadeau, c'est la fin du chemin.
0: Ouais, c'est ça.
1: Ça y est.
0: Toutes ces églises, toutes ces façons de chanter finalement qui sont très différentes. Le 17 septembre, donc à Paris, à la Madeleine, il y aura avec toi des choristes, il y aura avec toi des musiciens. Ça va être un moment vraiment important. Et je crois que tu t'y prépares. Enfin, depuis de longs mois, t'es déjà allé à l'église de la Madeleine pour essayer de capter un peu l'ambiance. Qui est particulière dans cette église-là.
1: Ouais, dans cette église, c'est assez particulier parce que c'est vraiment. J'ai fait une rencontre avec cette église. C'est une église que j'ai toujours vue, pour passer de l'autre côté de la Seine, par rapport à là où j'ai toujours habité. Je suis toujours passée par la place de la Madeleine. Je l'ai toujours vue et je n'y étais jamais entrée. Et j'y suis entrée par hasard et j'ai eu l'impression d'être. Complètement envahie par beaucoup de douceur, de la plénitude. Je me suis sentie prise dans les bras. Je ne sais pas comment expliquer, pourtant j'ai fait beaucoup d'églises et j'ai rencontré des lieux merveilleux. Mais là, j'ai eu l'impression que j'avais une petite place, j'avais quelque chose à raconter ici. Et puis, ce qui est assez joli, et peut-être que c'est ça que j'ai ressenti aussi, c'est que dans cette église, il n'y a que des femmes.
0: C'est rare.
1: Jeanne d'Arc, Marie-Madeleine, Sainte-Thérèse. Et donc, toutes les représentations sont des saintes.
0: Et des femmes.
1: Voilà. Et je pense que c'est peut-être ça, en fait, de façon très inconsciente encore, qui m'a appelée vers cet endroit. Et c'est un endroit qui est très doux, qui est très très doux. C'est en fait dans cet endroit, il y a beaucoup de joie. C'est très joyeux. Je suis entrée dans des églises où c'était beaucoup plus lourd, où on sentait que il y avait eu beaucoup de prières, beaucoup de demandes où c'était.
0: Ouais, ouais.
1: Voilà, enfin, on capte les énergies, les pierres gardent des énergies. Je rentre pas dans un truc chamanique, hein. Mais bien sûr, quand tu vas à l'église, parfois,
0: c'est parce que t'es désespéré. Il y a des églises qui sont pleines de larmes.
1: Voilà,
0: ça, c'est sûr.
1: C'est ça, pleines de larmes. C'est tout à fait le mot. Et là, j'ai senti une église pleine d'espoir.
0: Tu dois avoir hâte.
1: J'ai hâte.
0: 17 septembre.
1: Ouais, j'ai hâte. J'ai hâte et en même temps, j'ai pas hâte parce que quand je l'aurai fait, je l'aurai fait. Après, je le ferai plus. Et je sais que ça va être un moment fort et clé dans ma carrière. Je sais pas où ça va m'emmener, mais en tout cas.
0: T'as toujours le chemin, hein, de toute façon, Julie Zanatti.
1: Ça s'arrête jamais.
0: Le chemin, l'album et le chemin. Donc, ce concert exceptionnel à Paris, à l'église de la Madeleine, ce sera le jeudi 17 septembre. Si vous pouvez être là, soyez là. Faut pas rater. À tout de suite.
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0: Et on a de la chance parce que ce soir notre invité, c'est la divine Julie Zanatti. Tu nous as choisi des chansons qui ont donc un rapport avec des moments de ta vie.
1: Ouais.
0: Mais en vrai, la musique dans ta vie, c'est comment d'ailleurs? C'est toute la journée, c'est être très égoïste avec des écouteurs ou tu fais profiter à toute ta famille? C'est comment?
1: C'est très égoïste avec des écouteurs et c'est surtout pas toute la journée.
0: Ah, intéressant. T'as des moments clés pour écouter de la musique?
1: Ouais, j'ai des moments clés parce qu'en fait, le problème quand j'écoute de la musique, c'est que j'entre trop dedans.
0: Ah.
1: Et du coup, après, je peux être mal pendant un petit moment.
0: Tu veux dire si une chanson te touche très fort?
1: Ouais.
0: Éponge à...
1: Je suis une éponge, oui.
0: Ah oui, d'accord.
1: Moi, le seul endroit pour me recentrer, c'est vraiment le silence. C'est pour ça que j'ai trouvé mon truc dans les églises. Hein,
0: oui, parce c'est
1: que
0: ça. Pour le coup,
1: t'es pas embêté.
0: Je suis pas embêté, quoi, tu vois. Bah, les voisins, c'est le cimetière. Donc, ouais, souvent, oui, effectivement, il n'y a pas beaucoup de bruit.
1: Voilà.
0: Ok. Donc, si on te met une chanson déprimante, possiblement, tu vas déprimer.
1: Ouais, complètement. Ouais, je suis complètement une éponge. J'ai aucune personnalité.
0: Et c'est quoi ton seuil de résistance à une chanson que tu n'aimes pas ou à une musique que tu trouves vraiment pourrie?
1: 32 secondes.
0: Tu te casses.
1: Je quitte
0: la pièce.
1: Je bouche mes oreilles.
0: Ouais.
1: Non, je quitte le projet. Tout de suite.
0: Elle quitte le loft.
1: Ouais.
0: Je sors.
1: Ah ouais. Moi, si tu veux me faire fuir, mets-moi un truc que j'aime pas. Je ne peux pas rester. C'est-à-dire que j'ai l'impression que ça agresse mes oreilles, mon mental, mon cœur, mon corps, tout. Ça m'agresse entièrement.
0: Alors, comme on veut qu'elle reste, ce qu'on va faire, c'est qu'on va mettre une chanson que Julie Zenati a choisie elle-même.
1: En espérant ne pas agresser les gens.
0: Ah bah, respire encore, Clara Luciani. Voilà,
1: tout le monde, on aime que cette chanson. Tout le monde l'aime, cette chanson.
0: Alors, c'est un alors pour beaucoup, en tout cas pour moi.
1: C'est Covid.
0: C'est sorti Covid.
1: Bah,
0: c'est déconfinement.
1: Sûr. Bah oui.
0: C'est ta chanson du déconfinement.
1: Mais évidemment, parce que moi, j'ai détesté le confinement.
0: Horrible.
1: Ah, on est d'accord.
0: Oh,
1: moi, mon mari m'en parle encore comme de ces émotions que c'était des bisounours. Ah, c'était super. On faisait manger toute la journée. Moi, j'avais envie de flinguer tout le monde. Je voulais sortir de chez moi.
0: Et déjà, t'as pas divorcé, bravo. Moi, j'ai divorcé direct en sortant. Premier truc que j'ai fait. Est déconfiné. Appelez l'avocat.
1: Non, mais lui, il était beaucoup dans la cave. Il a refait toute la cave. Franchement, nickel.
0: C'était ça le secret.
1: Ouais, ben il était pas là. Au sous-sol. Et moi, je faisais mon album dans l'autre sous-sol. Vraiment, on s'est pas beaucoup vu finalement. Mais et du coup, cette chanson est sortie. Et là, je me suis dit, ok, il y a cette chanson, c'est-à-dire que moi aussi, je sors. C'est marrant, en fait, je me souviens encore sortir de chez moi avec mon masque, parce qu'on est sorti longtemps avec des masques, en fait. Hein, et avec, il faut que ça bouge
0: sous mon masque. Mais quand même.
1: Ah oui, allez, respire encore, même avec le masque, vas-y, respire. Je me souviens encore de cette bouffée d'oxygène de cette chanson, c'est marrant. En fait, elle m'a réconciliée avec la vie, quoi.
0: Merci Clara.
1: Merci Clara.
0: Respire encore. Parce que vous aussi, vous l'avez vécu. C'est le moment où tu ouvres la porte en grand.
1: Et tu pars, et tu sors, et tu cours.
0: Oui !
1: Liberté !

0: respirer encore. C'était la consigne dans la chanson de Clara Luciani qui a été très bien appliquée donc, par Julie Zenati.
1: Ouais. Oh,
0: quelle bonne idée de réécouter cette chanson.
1: Elle est incroyable cette chanson.
0: Il faut que tu aies ton émission de radio, je t'annonce. Hein.
1: Pour avoir juste
0: t'as
1: cette
0: super
1: chanson.
0: Goût. Non, t'imagines, tu passes que ça.
1: Que ça. Et ça s'appelle comment? Respire encore.
0: Ça s'appelle Respire encore.
1: Ah, elle va pouvoir se faire la piscine avec les droits d'auteur, hein, dites.
0: C'est sûr. Julie Zenati est notre invitée ce soir dans Décibel. En attendant d'aller nager dans la piscine de Clara Luciani, on continue donc à découvrir tes choix musicaux. Première voix masculine de la soirée.
1: Ah oui, j'en ai pas beaucoup.
0: Bonsoir monsieur, Daniel Balavoine.
1: Oui.
0: Alors, qu'est-ce qu'il représente pour lui? En plus, voix masculine, mais qui va dans les aigus.
1: Mais oui, incroyable. Aussi, c'est ça en fait. C'est une voix non-genrée, finalement.
0: Oui, pour le coup, oui.
1: Bah oui. Ouais. Bah évidemment, première rencontre avec Balavoine, c'était sur évidemment Starmania.
0: Oui.
1: Enfin, auditivement parlant, hein, puisque j'avais 2 ans, peut-être même 4 ans, je crois 5 ans. Et puis ensuite, j'ai continué à écouter parce que c'était une voix qui me touchait. Et au-delà de ça, j'ai toujours été très impressionnée par l'écriture de Daniel Balavoine. J'y ai toujours senti une forme de spiritualité, toujours un regard vers le ciel.
0: Je vais t'interrompre, pardon, mais oui. Julie Zenati écrit ses chansons. Message à la communauté. Parce que, non, elle chante super bien et tout, mais en fait, la meuf écrit. voilà, pardon, je referme la parenthèse, mais puisque tu dis que t'es touchée par l'écriture de Balavoine, c'est pareil, les gens ne savent pas, il écrit pas, on s'en fout, il chante bien. Toi aussi, comme tu chantes bien, on s'en fout un peu de savoir si c'est toi, mais c'est toi. Oui. Voilà, je referme la parenthèse. Donc, Balavoine.
1: Et oui, et Balavoine, en fait, j'ai toujours senti cet attrait spirituel dans sa façon d'écrire, avec toujours cette idée que on pourra. Ah, peut-être ça sera les femmes qui sauveront le monde, peut-être ça sera Dieu qui sauvera le monde, peut-être. Et il y a cette chanson, l'Aziza, pour la petite histoire, je la chantais premier plateau télé et je pars à Agadir. Non, c'était à Marrakech à l'époque pour le concert de la tolérance.
0: Ouais.
1: Donc on me demande de venir chanter. Et à cette époque-là, j'ai fait un duo avec Passy qui se retrouvera par la suite sur mon
0: premier album. Mais oui.
1: Et donc à l'époque, c'est Manu Viro, donc qui était le programmateur.
0: Et il est toujours le programmateur. Par exemple, le concert de la fête de la musique demain,
1: c'est Manu aussi.
0: Ah oui,
1: oui. Et donc, c'est ma première télé. Il invite donc Passy et moi à venir faire ce duo. Et puis, Passy loupe l'avion.
0: Ah mince.
1: Donc moi, j'ai 18 ans, c'est ma première télé. Il y avait aussi d'autres chanteurs. Il y avait Patrick Fiori, il y avait Nourrit. Et de façon très mignonne, Patrick me dit « Moi, je dois chanter l'Aziza, est-ce que tu veux qu'on le fasse ensemble ?» Et c'était sympa parce qu'en plus, je veux dire, on se connaissait de... Enfin, on venait de faire... On était encore en plein Notre-Dame de Paris.
0: Oui.
1: Il a bien vu que, en fait, du coup, sinon, moi, j'allais rester là, puis j'allais regarder le concert de la tolérance, puis j'allais pas chanter. Et puis, j'avais amené ma belle robe et tout. Enfin, j'étais prête. C'était ma première vraie télé, quoi, en tant que Julie Zenati, fleur de lys de Notre-Dame de Paris.
0: Ouais.
1: Et donc, du coup, j'ai chanté l'Aziza avec Patrick et c'était fou parce que c'était en plein milieu de la place Jemaa el-Fna avec plein de gens et on a chanté l'Aziza et c'est là où tu te rends compte que la portée des mots et puis surtout le bonhomme pouvait enjailler n'importe quelle foule et faire lever des foules. C'est que moi j'étais pas connue, Patrick pas non beaucoup non plus. On arrive au Maroc, on chante l'Aziza et les gens sont avec nous et chantent avec nous et là tu te dis waouh, ok, ça c'est très très fort. C'est-à-dire que ma première émission, tu me prends un public qui
0: c'est une vague d'amour quoi.
1: Et puis c'est comme si Balavoine était là quoi. C'était fou.
0: Ah, c'était beau. Merci de partager toutes ces histoires avec nous, Julie Zenati, aussi l'Aziza.

0: Ce soir dans Décibel, dis donc, mais tu vas chanter tout l'été. Alors, parce qu'on parlait de ton concert là à l'église de la Madeleine,
1: c'est une chose.
0: Mais tu vas chanter aussi tout l'été avec un chœur incroyable. C'est les chœurs du Sud.
2: Oui.
0: C'est eux qu'on a entendu chanter à Korsou Medzoumou.
2: Bien sûr.
0: J'ai dit Korsou Medzoumou. Ce n'est pas le nom évidemment.
2: Medzoumou.
0: Le grand concert au Vélodrome, les fameux 3000 choristes, c'était les chœurs du Sud.
2: Moi, j'en aurais que 500. Hein, tranquille.
0: Oh, mais c'est déjà pas mal. Pas au Vélodrome tout l'été aussi.
2: Je suis pas au Vélodrome tout l'été.
0: Il en fallait beaucoup au Vélodrome. Mais donc toi, tu es en fait évidemment cette voix de cristal de la chanson française qui sera là avec ses choristes.
2: Oui.
0: 40 concerts, c'est énorme.
2: Oui, c'est vrai.
0: Tout le mois de juillet, début de mois d'août.
2: Voilà, ouais. C'est mon GR20. À moi. C'est mon petit gérant.
0: Non, mais ça va être incroyable. Donc
2: oui,
0: ça,
2: non, je suis
0: le répertoire, c'est.
2: Je fais un petit florilège de mes tubes. Je suis très contente de pouvoir les chanter dans le Sud, parce que c'est vrai qu'avec la tournée des églises, je ne suis pas allée beaucoup dans le Sud.
0: Ouais.
2: J'ai plus fait le Nord, l'Est, la Bretagne, tout ça.
0: Paris à la rentrée, la Madeleine.
2: Et donc là, c'est un peu ma récré, parce que c'est très chouette de chanter avec un chœur, c'est une autre énergie. Je me fonds là-dedans. Et puis, c'est très festif.
0: Ouais.
2: Donc voilà, ça va être 40 jours de fête.
0: Vous allez avoir toutes les infos sur lecoeurdusud.fr. Tournée, ça c'est le Sud. Oui, je les ai natifs.
2: Oui, c'est ça le Sud.
0: Été 2026, partout dans le Sud. Tu vas chanter D'où je viens ?
2: Ben non.
0: Eh ben pourquoi ?
2: Eh ben, ils n'ont pas travaillé.
0: Ils n'ont pas travaillé. C'est pas grave, on va l'écouter maintenant. Alors,
2: d'accord.
0: J'adore cette chanson. Toi aussi, elle a une place particulière dans ton cœur ?
2: À moi, c'est la chanson de la résurrection. Hein.
0: Ouais.
2: C'est 5 ans après Plus de Diva. C'est le moment où je casse le jouet, où je quitte la maison de disque, où
0: Je
2: prends mon indépendance, je change de vie carrément.
0: Ouais.
2: Et il y a beaucoup moins de numéros de téléphone dans mon téléphone, mais en même temps, c'est les vrais qui restent. Donc, ça permet de faire le ménage. C'est pas mal de le faire avant ses 30 ans. Et c'est juste avant mes 30 ans. Et je tombe enceinte de ma première fille, enfin, de ma fille, j'en ai qu'une, qui s'appelle Ava. Et j'ai besoin de lui raconter que de là d'où je viens, on ne baisse jamais la tête et on avance. Et parfois, on peut penser que notre dureté, elle est d'origine, mais que c'est plutôt de la pudeur. Et voilà.
0: D'où je viens, Julie Zenati, chanson à part dans son répertoire et ce soir, dans Décibel.
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0: Julie Zenati. Quelle masterclass, cette chanson. Bravo, Julie.
1: Merci.
0: Je suis très contente qu'on ait passé cette soirée ensemble. Je rappelle qu'on pourra t'applaudir à Paris, à l'église de la Madeleine, le 17 septembre prochain. Évidemment, c'est le chemin logique après ton album Le Chemin, que je recommande à tout le monde. Et je t'annonce qu'on a 20 secondes pour que tu nous dises pourquoi on termine l'émission avec Liza Minnelli et New York, New York.
1: Liza Minnelli, New York, New York, c'est la chanson qui m'a fait passer plein d'étapes au fur et à mesure de ma carrière. Et je me souviens avoir passé 4 mois dans mon rôle de Fleur de Lys, accompagnée de tous mes compères. Et on fait une émission de télé et on dit « qu'est-ce que tu aimerais chanter ?» Je dis « New York, New York » de Liza Minnelli. Et je me souviens de la tête de Garou qui tout d'un coup ouvre les yeux et fait « ah oui, en fait, c'est une américaine celle-là ». Et voilà, et j'étais assez fière de ce moment-là avec mon anglais chewing-gum.
0: Ouais.
1: Donc voilà, Liza Minnelli, ça a toujours été très important. Non pas pour le lever jambes, mais vraiment pour cette chanson.
0: Alors on y va, en se régalant les amis. Et j'embrasse l'American Julie Zenati.
1: Yeah.
0: Thank you so much.
1: You're welcome, it was a pleasure.
0: À la prochaine, merci Julie, bravo
1: merci
0: pour tout.
1: Merci et bonne fête de la musique.
0: Oui.

0: Quelle merveille cette chanson. Et merci à Julie Zenati pour ce bon moment passé ensemble. Décibel, c'est terminé pour ce soir. Merci à l'équipe de l'émission, Iris Guitoni, Enzo d'Hospital, Iki, Elodie Bianca Maria, Sadika Raoult et Franck Moilier. Puis merci à vous d'avoir écouté.
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3: Bonjour, merci d'avoir choisi votre radio ici. C'est Willy vient déjeuner chez vous, numéro 1063.
4: Ça filoche,
3: mes amis. Bonjour la tribu.
5: Bonjour.
3: Alors, qui est là aujourd'hui ? Nicolas Malabeuf. Bonjour mon bon Nicolas.
6: Bonjour Willy, bonjour tout le monde.
3: Et Fabien Aymon, notre guide. Bonjour mon Fabineux.
7: Bonjour Willy, bonjour à tous.
3: Et bienvenue à tous mes amis. J'espère que vous avez passé une bonne semaine.
7: Excellent.
3: Il a fait beau, ça y est, on est en été. C'est ma saison préférée. C'est la saison du soleil, des godivots et des amours sans lendemain.
7: Oh, mais ça c'est le meilleur.
6: C'est pour vous.
3: On rappelle à la rentrée, ouais, bien sûr. Voilà, bon, dans tous les cas, à consommer avec modération. Et aujourd'hui, mes amis, comme cette saison me met en joie, on va vous proposer jusqu'à 13h une émission différente, une émission pas pareille. On va vous proposer une spéciale. Il nous manque à la télé. Pourquoi ? Eh bien, parce que, voilà, parce que je suis le patron et que je fais ce que je veux. J'avais envie aujourd'hui de réunir deux grandes figures du PAF. Ils nous ont divertis, informés, amusés, émus. Ils sont deux. Il y a un homme, il y a une femme. On fera donc Shabadabada jusqu'à 13h. Je vous les présente dans une minute. Mais d'abord, évidemment, mes amis, vous savez, vous faites l'émission avec nous. D'abord sur le groupe Facebook,
7: pour
3: Fabinho.
7: Si vous voulez réagir sur Facebook, vous tapez Youpi la vie avec Willy Rovelli. Bim, on vous lit. Et il y a Bernadette qui nous a laissé un message cette semaine. Elle a fait un tour au Futuroscope. Elle a posté une photo sur le groupe. Donc merci Bernadette. Vous pouvez faire comme elle sur Facebook. C'est gratuit. Vous tapez Youpi la vie avec Willy Rovelli.
3: Merci beaucoup. Et appelez-nous à 0810 055 056. Vous allez reconnaître les voix de nos invités dans un petit instant. Si vous avez envie de les appeler pour leur dire allô, je vous aime, ou allô, je ne peux pas vous blairer.
7: Appelez-nous quand même.
3: On prend tout le monde. 0810 055 056 et vous repartez avec
7: quoi ? 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
7: Et le tirage au sort, c'est demain.
3: Eh ben voilà. Est-ce qu'on a tout dit ?
7: On a tout dit.
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3: Allez, ouvrons cette spéciale, il nous manque à la télé. Bonjour Mireille Dumas.
8: Bonjour.
3: Et bonjour Philippe
8: Rizzo. Youpi la vie. Oui.
9: Bonjour.
3: Bonjour, ça va Philippe ?
9: En pleine forme.
3: En pleine forme, ça va Mireille ?
8: Très bien.
3: Bon, je suis très très heureux de vous voir, vraiment. D'abord, est-ce que vous connaissiez tous les deux ?
9: Oui.
3: Oui, vous étiez déjà croisés.
8: Et je l'ai interviewé, Philippe.
3: Ah, oui. Justement, c'est la question que j'allais vous poser
8: Oui.
3: Très, très bien.
8: Il y a longtemps.
3: On va prendre le temps comme ça de parler un petit peu de votre parcours. Je suis très contente de vous revoir parce que vous m'avez élevé mal, sans doute. Mais vous m'avez élevé. Vous avez été un petit peu ma maman et mon papa. Parce que moi, je suis comme Nicolas, un vrai, et comme Fabien d'ailleurs, un vrai, vrai enfant de la télé. Tiens, je vais vous poser la même question à tous les deux. Est-ce que des gens dans la rue en ce moment vous disent, bah alors, Mireille, qu'est-ce que vous devenez ? Parce que quand on fait plus de télé, on a l'impression qu'on fait plus rien.
8: Mais c'est toujours adorable. Ouais. C'est toujours très très sympathique, bienveillant. Des petits selfies, des petits. Voilà. Enfin voilà. Et puis avec, c'est vrai que le fait de faire la chaîne YouTube, en plus, ça remet un peu avec les plus jeunes, ce qui est sympa.
3: C'est pas mal.
8: Ça donne parce à plus jeunes.
3: Une description médiatique, mais pas un retrait. Si vous faites entre autres des documentaires,
8: oui,
3: tout
8: bien
3: ça.
8: Sûr, voilà. Bien sûr. Je suis très active.
3: Très active. Et Philippe, alors vous revenez avec un livre qui s'appelle Jamais trop tard, on va en parler dans un petit instant. Dans la rue, les gens vous disent quoi, Philippe, quand ils vous croisent ?
9: Ah bah, ils me saluent, ils me disent que je ressemble beaucoup à Philippe Rizzoli.
3: Ouais. Alors c'est pas faux, il y a un petit air. Jamais on vous a dit que vous ressembliez à Mireille Dumas ?
9: Bah, pas encore, mais ça va peut-être arriver.
8: On n'a pas été mariés, encore, sauf par vous.
9: Mais ce qui est amusant, c'est que je fais également du théâtre et que lorsque vous allez faire des selfies, parce qu'on ne fait plus ni autographe, ni carte, ni rien, c'est des selfies maintenant.
8: Bah ouais.
9: Quand on fait des selfies, ils me disent, mais alors sinon vous faites quoi ?
3: Je fais du théâtre, je viens de jouer devant vous à l'instant. Mireille, mais vous, pourquoi vous n'avez plus envie de faire les émissions que vous faisiez comme avant,
8: mais
3: par exemple.
8: Parce que j'ai commencé par faire du documentaire, être réalisatrice de documentaire. J'adore ça, filmer, interviewer, parce qu'un documentaire, je fais aussi mon métier de journaliste, et c'est une passion pour moi d'être réalisatrice de documentaire. Ouais. Donc j'ai toujours dit qu'après l'antenne, parce que quand ça s'est arrêté, une fois, deux fois, et puis après, vous avez envie d'être un peu maîtresse de votre destin, et comme j'ai ma propre société de production, et maintenant la chaîne YouTube, eh bien je me suis dit, à moi la liberté.
3: Ouais.
8: À moi aussi les documentaires et ne plus dépendre de l'audience et de la régularité, etc. Et je suis vraiment, je suis très très très heureuse, sereine, enfin, tout le temps.
3: Philippe, vous faisiez, puisqu'on parlait d'audience, c'était hallucinant.
9: pour une finale du juste prix le dimanche, par exemple, on pouvait. Alors, il y a eu une époque où on dépassait les 10 millions de.
3: Tu te rends compte.
7: Wow,
9: 10 millions le dimanche midi. Hein. Mais disons qu'au moment où moi j'ai quitté, c'était encore largement au-dessus des 6-7 millions. Quoi, donc, c'est, donc, c'était pas mal.
3: Ouais, c'était pas mal. Mireille, là, vous disiez tout à l'heure, j'ai déjà interviewé Philippe, parce qu'évidemment, on vous connaît beaucoup. Avec Bas les masques, avec Vie privée, Vie publique, donc des émissions de confidence. C'était nouveau ça à l'époque, les émissions de confidence comme ça.
8: Oui, c'était très nouveau, surtout de donner la parole à des anonymes.
3: Ouais.
8: Et parce que c'était aussi ça le plus important, c'était d'aborder des sujets dont on ne parlait pas, des sujets tabous.
3: Tous les sujets.
8: Tous les sujets. Je crois que la première émission de Bas les masques, c'était sur l'homosexualité, mais on a abordé les violences faites aux femmes, aux enfants, le harcèlement, tous les sujets dont on parle. Moi, toujours, je suis stupéfaite quand j'entends aujourd'hui, enfin, on en parle, la parole se libère. Mais non,
7: la parole
8: s'est toujours libérée. Les victimes de violences, que ce soit des enfants, des femmes et d'autres, et des gars, et des hommes, qui ont été victimes d'autres hommes, témoignaient, mais on ne les entendait pas. Il n'y avait pas cette chose absolument extraordinaire qui existe aujourd'hui. Des réseaux sociaux qui, pour le meilleur comme pour le pire, mais qui est une caisse de résonance aussi.
3: Philippe, justement, vous qui avez Mireille faisait accoucher des personnes connues ou pas d'ailleurs. Philippe, vous qui avez été accouché par Mireille, alors
7: qu'est-ce que ça fait?
8: Il n'y avait pas des personnes qui étaient violentées.
3: Vous racontiez, vous aviez tout dit. Comment on se sentait quand
9: on ne dit jamais tout.
3: Ah, on dit jamais tout.
9: Jamais.
3: Mais en tout cas, vous étiez senti tranquille, rassuré, vous pouviez lui dire en confiance.
9: L'important dans ce genre d'exercice, c'est effectivement d'être en confiance.
3: Ouais, voilà.
9: Si tu n'as pas confiance, tu mens.
3: Bah oui.
8: c'est ça.
9: Donc, il faut y aller, puis il faut savoir ce que tu veux dire, parce qu'on a toujours plus ou moins quand même un message à faire passer.
3: Ouais.
9: C'est rare qu'on vienne gratuitement déculoter sa pensée sans fausse pudeur, si j'ose dire, tu vois. Mais bon, Mireille est évidemment une grande professionnelle. Là, je parle sur le plan technique de la radio et de la télévision. Et ensuite, elle a le background pour t'interviewer. Parce que le problème, moi, je le vois, tu vois, quand on parle du, par exemple, du livre, quand je vais dans certaines interviews, quand j'ai en face de moi, des gens qui n'ont pas le répondant, si tu veux, nécessaire. Non pas que je me place au-dessus d'eux. Mais je trouve que ce qu'on voit aujourd'hui dans les médias n'est plus tout à fait à la hauteur de ce qui était avant.
3: Exactement. Vous allez nous dire dans un instant, Mireille, si vous aviez... Pourquoi vous avez ce pouvoir où on vous dit tout. Il vient d'où ce pouvoir? On va en parler dans un petit instant, Mireille. Je vous laisse le temps de la réflexion de cette question.
8: J'ai peur. Dites tout, Mireille.
3: On va parler de quoi dans un instant, mon Fabinou, avec toi?
7: Dans un instant, l'actu web, on va se replonger dans les jeux télé des années 90.
3: Ah, alors restez avec nous, mes amis. Mais d'abord, tiens, on va écouter Michel Jonas.

0: C'était Michel Jonas, bien évidemment.
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0: Les prisonniers est émerveillé par ce talent d'animation que j'ai. Hein. Depuis tout à l'heure, il le regarde.
3: Je regarde, bien sûr.
0: Qu'est-ce que c'est que ce truc?
4: Il comprend pas.
3: Je vois le moindre détail.
5: Il apprend.
0: Il apprend le métier. Philippe Risolier, Mireille Dumas sont avec nous. Allons les applaudir.
6: Ouais.
0: Moi, je les aime. Je suis tellement content de vous voir. Vous pouvez pas savoir. Ça me fait trop plaisir que vous soyez avec nous. On fait une spéciale télé. Il nous manque à la télé, juste pour le plaisir, parce que j'avais envie de les voir. Et je sais que ça vous fait plaisir à la maison. Lui, moins. C'est pas mon mot. Mais je suis obligé de le passer,
6: merci.
0: C'est contractuel.
6: Voilà. Et ça m'arrange. Il est l'heure de la mise à jour. Alors, mise à jour un peu particulière aujourd'hui. Nous avons la chance d'avoir Mireille Dumas et Philippe Risolier. On va se replonger dans les années 90, que certains internautes sont nostalgiques de ces années-là, car à cette époque, il y avait pas mal de jeux télé qui sont devenus cultes aujourd'hui. Sur YouTube, j'ai trouvé un quiz spécial jeux télé. On va le tester ensemble. Saurez-vous reconnaître ce premier générique de l'époque?
0: Et les amours.
6: C'était les amours, le premier générique des amours présenté à l'époque avec Jean-Luc Reichmann. Les amours jeux télévisés où des couples devaient répondre à des questions sur leur vie commune pour tester leur connaissance mutuelle. Les candidats n'hésitaient pas à se livrer comme cette dame qui raconte un rêve un peu coquin.
7: On dormait tous les deux, dans notre lit, et puis je rêvais en train de passer mes vitesses sur mon permis polois, mais avec le sexe de mon mari. Oh. Je faisais première, deuxième, troisième. Et je l'ai eu, mon permis.
6: Et elle a eu son permis, voilà, belle anecdote. Autre générique, autre jeu télé. Motus, bravo, présenté par
4: Thierry Beccaro.
6: Voilà, Motus, jeu télévisé de mots où les candidats devaient donc deviner un mot mystère en plusieurs essais avec des indices donnés par les lettres bien placées. Alors pour obtenir ces indices, il fallait remuer, vous savez, les boules de Motus.
8: Ah oui.
6: D'ailleurs, certains candidats avaient un peu de mal avec cette règle.
9: Vraiment, je vous demande instamment de m'écouter attentivement et de remuer les boules. Jean-Jacques, vous êtes d'accord avec moi?
10: Non, entièrement.
9: Hein, il faut... Non. Vous devez brasser les boules.
10: Ça fait 30 ans que je lui dis.
5: C'est un petit peu orienté.
6: Toujours. Nous sommes toujours dans les années 90 avec un autre jeu culte. Sur France 2. Patrice Lafont.
0: Pyramide.
6: Le but était de faire deviner des mots ayant un rapport avec le thème donné en utilisant au maximum, vous savez, 8 briques. Ouais. Après chaque candidat, choisissez de faire deviner le mot avec une brique, deux briques, trois. Voilà, on comprend toujours rien. Bref, tout dépend de la personne qui joue avec vous. Écoutez, là, le candidat va tenter de faire deviner en 3 briques. Il regarde son partenaire et là, il sent que ça ne va pas le faire.
11: En 3. Oh. En. Je sais pas.
12: J'ai l'air si con que ça.
6: On n'osait pas le dire. Allez, passons sur TF1 avec ce générique.
4: Famille en or.
6: Dans ce jeu, deux familles devaient deviner les réponses les plus fréquemment données par un panel de personnes à des questions du quotidien. Écoutez cet extrait, on sent qu'on est dans les années 90 car ce genre de réponse, ça ne passe plus maintenant.
13: Et vous gardez la main, attention, que va me proposer la famille Martin? Lorsque vous êtes en colère, vous tapez sur quoi? Joël.
14: Les enfants.
13: Vous tapez sur les enfants, c'est bien content.
14: Normal.
13: Sur le chien, après ça marche pas, paf, c'est les enfants qui prennent.
6: Avec la voix bien sûr de Patrick Roy. Et on termine avec le meilleur générique du monde.
0: Les souvenirs.
6: Là, j'ai 8 ans, là. Le juste prix. Les candidats devaient donner donc le juste prix à différents produits du quotidien. Écoutez, j'ai retrouvé quelques pépites niveau candidat, Philippe.
12: Qui c'est qui?
15: Ma femme est là dans le public.
12: Ah, votre femme est là.
15: Oui.
12: Elle se prénomme votre femme.
15: Christine. Eve.
12: Ah. Vous faites
0: quoi? C'est plus le nom de sa femme.
16: Non, on est en Loire, à Châteaudun.
12: C'est vrai?
16: Oui. Comment?
12: Oui, non. J'ai rien compris à ce que vous m'avez dit. J'ai compris d'Eure-et-Loire, je fais du boudin, mais ça doit pas être ça. Dites-moi d'où vous venez, ce que vous faites dans la vie.
17: Je viens de Pamiers, dans
12: l'Ariège. Parlez plus fort, Annick, dans le micro.
17: De Pamiers, dans l'Ariège.
6: Voilà, pour résumer, voilà, pour faire un bon jeu, il faut de bons candidats et surtout un bon animateur. Pendant des années, Philippe Risolier, vous avez animé le juste prix, mais aujourd'hui, vous recevoir ici, ça n'a pas de prix.
0: Ah, c'est gentil. C'est la première fois qu'il dit une gentillesse.
6: Ah, oui.
4: Estimez-vous heureux, hein, parce que là,
0: c'est exceptionnel.
6: Mais non, mais ce qui est dingue, c'est votre voix, en fait. Elle n'a pas changé. Là, on ferme les yeux, j'ai 8 ans.
0: Et Mireille, pareil. Hein.
6: Ouais, ah, pareil, ouais, non, mais c'est
0: tous
6: vrai.
0: Les deux. On ferme les yeux, on sait qui vous êtes.
6: C'est dingue.
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0: Vous en parlez très très bien dans le livre, les hauts, les bas, il y a tout dans Jamais trop tard. On sent en lisant le livre et là en vous écoutant là dans les extraits que vient de dire Fabien, l'amour que vous aviez pour les candidats.
8: Des gens,
6: mais oui.
0: Franchement, là, oui. On peut pas mentir là-dessus. Quand on entend ça, on ment pas.
10: Non, mais je pense que j'ai, enfin, une de mes forces, c'est que j'ai jamais joué un jeu à la télévision. C'est-à-dire que j'étais moi-même. C'est-à-dire que je plaisantais avec les candidats. J'allais parfois un petit peu loin, ce qui fait qu'on a pu me le reprocher en me disant tu t'es moqué. Ah. Mais j'avais toujours derrière quelque chose de gentil pour rattraper ce que ma première phrase, peut-être encore plus vrai au millionnaire où là l'animé était encore bien plus difficile de présenter le juste prix.
0: Là c'était des vrais numéros que vous faisiez. Là vous étiez puis des duos, c'est-à-dire le candidat, vous avec des cadeaux, tous les cadeaux qu'on vous a emmenés. Vous les avez gardés toutes ces choses.
10: Alors ils sont restés. Alors j'en ai quelques-uns. J'ai une canne épée notamment gravée. Oui, une canne épée qui s'appelle. Je le raconte dans le livre. Ça s'appelle un maquila.
0: Vous, Mireille, on vous a moins fait de cadeaux.
5: Ah non, j'ai eu énormément de cadeaux.
0: Des boîtes d'antidépresseurs. Alors,
5: non, pas du tout. J'ai reçu des bouteilles. Vous savez, une bouteille à la mer avec des messages à l'intérieur que j'avais du mal à enlever. J'ai reçu des pierres, des beaucoup de dessins, beaucoup de lettres évidemment. Et puis des tricots, des chandails.
6: Vous pouvez faire un vide-grenier là avec ça.
5: Mais beaucoup de petits cadeaux qui étaient très touchants.
0: Bon, on va continuer à parler de tout ça dans un instant, Nicolas. Tu as préparé une surprise pour qui?
6: Eh bien, je vais retracer la belle carrière de Mireille Dumas.
0: Toi, tu y passeras aussi, Philippe. Oui. Après, ça sera avant Mireille, une autre star. C'est Mylène Farmer. Avec C'est à qui le tour? Tu sais que je suis un grand fan de Mylène Farmer.
6: Ah oui. Vous l'avez vu plusieurs fois en concert.
0: 150 fois, elle ne m'a jamais vu.
10: On est tous fans de Mylène Farmer.
0: On est tous fans de Mylène Farmer.

0: Mylène Farmer, bien évidemment, c'est à qui le tour.
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0: Maintenant, c'est à toi le tour, ma chère Mireille. Mon cher Philippe, je vous présente Nicolas Malabeuf. C'est, quel âge tu as, mon Nico?
4: J'ai 25 ans.
0: 25 ans,
4: en
0: Nico.
4: 2000.
0: C'est un vrai fan de télé. Il connaît tout, mais depuis la naissance de la télé. Et là, tu vas rendre hommage à Mireille.
5: On a vu avec les génériques tout à l'heure. Alors, il y a une méga révision.
0: Non, il sait tout, Mireille, d'abord, c'est vous qui passez à la casserole. En plus, après, ça sera Philippe.
4: Et oui, aujourd'hui, on a le bonheur de recevoir Mireille Dumas. Mireille, vous débutez dans l'émission Sexy Folie, la première émission où on évoquait ouvertement la sexualité à la télé. C'était en deuxième partie de soirée sur Antenne 2. Et en 86, Michel Blanc vous fait de drôles de confidences.
6: Fétichiste, je crois que si, tout fétichiste, c'est quoi? Par exemple, de porter le pull d'une femme qu'on aime. C'est par exemple... vous savez, je me parfume avec une autre toilette de femme qui est l'autre toilette d'une femme que j'ai beaucoup aimée. Ça va faire prétentieux si je dis que je suis une bombe sexuelle, non?
7: Je crois que c'est à vous dire. Une petite bombe.
4: Une petite bombe.
6: C'est péjoratif.
4: Et oui, Mireille, vous en avez même profité grâce à Sexy Folie pour aller dans une boîte de striptease. Vous vous faisiez plaisir à l'époque. Et alors, vous êtes la meilleure des confidentes, on a envie de tout vous dire. Catherine Lara vous a même avoué une relation avec Georges Moustaki et c'était très chaud.
8: Vous racontez aussi avoir eu une aventure, hein,
9: oui,
8: avec notre fameux pâtre grec, Georges Moustaki.
9: Et oui, le pâtre grec. Le bon pâtre grec, parce qu'il est magnifique, Georges.
10: Oui.
9: C'était surtout une histoire d'amitié. Un soir, à force de me faire la cour, il m'a fait le jardin également.
4: Oh là là. Et alors, un jour, vous allez chez Léon Zitrone pour l'interviewer, mais alors ça se passe pas comme prévu. Il voulait avoir les questions en avance. Il vous engueule et demande à ce que vous écrivez les questions en amont. Ouais. Et je crois même qu'il vous séquestre.
8: Oui.
4: C'est assez fou.
8: Exactement. C'était complètement dingue. Premier entretien. Moi, j'avais une admiration. Oh là là. On était tous comme ça devant Zitrone à l'époque. Et effectivement, il m'a enfermé avec le cadreur et le preneur de son. J'étais là comme une petite fille à écrire mes questions, que j'ai dû passer sous la porte. Sous la porte, il a ouvert. Donc il a lu, il m'a dit « Ok, on y va ». On a fini l'entretien, il m'a dit « Mademoiselle, vous ne serez jamais journaliste. Je m'oppose à la diffusion de...
0: Oh voilà,
8: vous n'avez pas joué le jeu, vous avez posé des questions qui n'étaient pas écrites. »
0: Bravo,
8: c'était monstrueux.
4: Il avait une drôle de réputation. Et alors, Mireille, vous échangez aussi bien avec les stars que les anonymes, mais aussi les petits bouts de chou. Il y a tout pile 40 ans, vous les interrogez sur leur rapport à la politique.
11: Et toi, est-ce que t'as une opinion, toi?
12: Je sais pas de quel parti je serai, moi. Parce qu'il y en a qui disent la vérité dans la gauche et d'autres dans la droite. Il y en a qui disent les mots changent. On sait pas les départager.
13: La gauche, je crois que c'est les communistes ou le contraire. Et la droite, c'est les socialistes.
4: C'était mignon, presque ça.
8: Ouais.
4: Et alors Mireille, j'ai un peu peur quand même pour l'état de notre studio. Un jour, vous inaugurez le plateau de Vie privée, vie publique avec Pierre Palmade et le plafond n'a pas tenu.
14: C'est vrai que je me suis dit, vrai.
15: Du tonnerre.
14: C'est vrai? C'est ça?
15: Je sais pas.
16: On l'entend, mais moi je sais pas ce que c'est.
14: C'est effrayant.
15: Ça fait peur.
8: C'est quoi?
16: On est en train de chercher. Mais...
14: C'est la guerre?
8: On peut continuer.
16: La troisième guerre de
8: Vie. On continue à tourner,
0: Oh là, ça c'est le plateau.
4: Oui,
8: c'est carrément le plafond qui s'est effondré. Mais c'était, on aurait pu être vraiment. Heureusement qu'il y avait, vous savez, les barres de sécurité hyper dures et tout. Et moi, c'est vrai que je ne suis pas vraiment stressée. Vous voyez, j'étais la dernière à quitter le plateau.
4: On continue.
8: Allez, on y va.
4: Et alors, Mireille, vous avez aussi commenté l'Eurovision. C'était avec Cyril Ferraud au début des années 2010. Et alors, je ne sais pas ce que vous aviez bu avant l'émission, mais c'était du lourd.
17: Arrive Togi, je ne sais pas comment on prononce Togi, il a été mannequin et je tiens à dire qu'il aurait dû le rester.
18: Très bien.
17: Ah oui, il s'est lancé dans la chanson par hasard en remplaçant un ami, c'est ce qu'on nous a dit.
18: Et il n'aurait pas dû le faire.
17: Voilà, il n'aurait pas dû. Énorme morceau avec l'Irlande, ce sont les frères Bogdanov.
18: Non, pas du tout.
17: Si, je vous jure.
18: Elle a bu.
8: Cyril me disait de me calmer, c'était tellement drôle. Parce que l'Eurovision, ce qui est marrant, quand même, c'est de
14: se lâcher un peu. Voilà.
8: Bah oui, sinon vous en embêtez, non?
4: C'est
8: pour
4: le
8: téléspectateur.
4: Ouais. Et alors, j'ai un potin sur vous, Mireille Dumas. Vous êtes un petit peu pyromane. Vous avez tous les talents. Vous aviez failli mettre le feu à votre collège. Vous étiez caché sous un bureau pour fumer un cigare piqué à votre frère.
8: Oui,
4: et il y avait des nuages autour du collège.
8: Non, c'est pas ça. Bon. C'est que pour faire grande à l'époque, je devais être en troisième et tout. J'avais piqué effectivement un cigare qu'on fumait entre nanas,
4: sous un bureau,
8: des adolescentes sous le bureau parce que j'étais interne. Donc voilà, et la fumée sortait de dessous le bureau. Du coup, une pionne, comme on appelait ça à l'époque, est venue. Et puis on s'est retrouvés collés pendant 15 jours, 3 semaines, interdiction de quitter le lycée. Voilà.
0: Je vous laisse le temps de fumer tranquillement votre cigare. Parce qu'on va faire une petite pause.
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2: Partons gaiement vers la deuxième demi-heure de votre talk show du samedi. Alors ici, c'est comme le talk show de Léa Salamé qu'à l'époque.
3: Mais en pas pareil.
2: Sinon, c'est la même chose. Hein. Jusqu'à 13h, nos invités sont toujours Mireille et Philippe Rizzoli. Ouais. Pourquoi ils sont là? Parce que
4: on les aime.
2: Et puis je sais que vous les aimez, vous êtes contents de les entendre. Moi en tout cas j'avais envie de les revoir. Et ils restent encore avec nous pendant une petite demi-heure avec votre tribu, notre enfant de la télé, Nicolas Malabeuf. Il est chez lui là.
4: Ah oui, là, il est bien là.
5: C'est l'émission de mes rêves.
4: Il drague Mireille depuis tout à l'heure pendant les 10.
2: Fabien Emo drague Philippe.
4: Philippe, un bon feeling.
2: Belle émission, on casse tout le monde. Bien sûr, vous le savez, vous faites cette émission avec nous mes amis. Vous êtes chez vous ici, c'est la plus grande émission de radio du monde. Vous êtes tous des chroniqueurs, tous. D'abord, vous réagissez sur le groupe Facebook.
4: Oui, Youpi la vie avec Willy Revelli. Nous avons un message de Carole. Merci pour votre bonne humeur. Cela fait chaud au cœur. Donc, merci et continuez à réagir sur l'émission du jour. C'est complètement gratuit. Vous allez sur Facebook et vous tapez Youpi la vie avec Willy Revelli.
2: Merci. Appelez-nous. Tiens, 0810 055 056. C'est la libre antenne du week-end. Vous passez à tout instant. Vous pouvez papoter avec nos invités. Vous repartez aujourd'hui.
5: Alors, pas comme dans le millionnaire. Non. Il n'y a pas de roue à tourner.
2: Non.
5: Il faut juste nous appeler.
2: Il n'y a pas de million.
5: Alors, elle ne vaut pas un million parce qu'après, il faudrait qu'on ferme. Elle vaut 100 euros et on vous l'offre en fin d'émission.
2: Les gens
5: demain.
2: Qui connaissent la maison savent qu'il n'y a pas un million. Donc voilà, 0,8.
4: Bah, vous prenez 8, tout
2: 60...
4: en même temps.
2: Je peux rien, donc je vous laisse que ça, une petite carte, c'est déjà pas mal.
5: Billette.
2: Merci beaucoup. Mais d'abord, si vous n'avez pas suivi l'actu, pas de problème, l'actu vous suit. Il est temps pour moi de mettre
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2: Et comme aujourd'hui nos invités sont Mireille Dumas et Philippe Rizzoli, on commence ces actus télé avec ce tremblement de terre. Michael Goldman et Marlène Schaaf quittent la Star Academy.
4: Oh là là.
2: Je sais, c'est terrible, je sais pas comment on va se remettre de tous ces départs. Allez, courage, allez hein. Marlène est partie parce que pareil qu'avec le reste des profs, ils s'entendaient comme chien et chaff. Michael Goldman qui quitte la Starac, Jean-Jacques Goldman qui a écrit Danson pour Céline Dion, mais qui est-ce qui arrive à cette famille là? Philippe Rizzoli est redevenu hype avec la reprise de Cuitas les Bananas par Julien Doré. J'espère que ça ne va pas donner des mauvaises idées à d'autres parce que je ne suis pas sûre de survivre à la reprise de Beau le lavabo par Kenji Girac et de Jolie Poupée par Vianney. Mireille Dumas intente un procès contre TF1 pour plagiat. En tout cas, elle devrait. Elle a raison. Mask Singer, c'est bas les masques. Merde, c'est la même chose. La roue de la fortune, Secret Story, le juste prix. En fait, la TV d'avant, ben, c'est la TV de maintenant. France 2 annonce l'arrêt de l'émission Bel et Bien. Pour les animateurs, c'est moche et mal. France 2 arrête également les maternelles. Ça lui fait un point commun avec Jean-Luc Lahaye.
4: Oh,
2: France 2 arrête aussi Interville. Pour Nagui, c'est stop à la vachette. France 3 arrête l'émission Duel en famille.
4: Ben non,
2: là, ça lui fait un point commun avec Anthony Delon. À France Télévisions, ils font tellement de coupes, c'est plus une chaîne de télé, hein, c'est un rabbin. Patrick Poivre-d'Arvor, PPDA, visé par 3 nouvelles plaintes. Bah, il allait quand même pas se laisser piquer la vedette par Patrick Bruel. Hein. PPDA, plainte pour dégoûtant animateur. PPDA, bien sûr, le célèbre présentateur du Juté de 20h.
4: Oh,
2: selon Paris Match, l'avenir d'Anne-Elisabeth Lemoine semble compromis à la présentation de C'est à vous. Il va être sympa le rendez-vous à la DRH. Bon, bah, Anne-Elisabeth, c'est à vous. Bah, c'est plus à vous. Allez, tu dégages, merci. Un ex-candidat de Top Chef sur M6, accusé par 10 employés de harcèlement, qu'on est donc déjà son prochain menu entrée, plat, pervers. Enfin, la question du jour. Est-ce que la série télé préférée des chouettes, c'est Alerte au mal hibou? Eh ben vous avez 2 heures. Allez, heureusement, dans 194 jours, c'est fini 2026.
4: Bravo.
2: Voilà. Bon, c'était un rapide coup d'œil sur la télé. Vous la regardez encore la télé, Philippe? Oui.
6: Moi, je suis un enfant de la télé, je la regarde encore et toujours.
2: Et la radio aussi, vous l'écoutez beaucoup.
6: Et j'écoute la radio.
2: Parce que vous avez fait les matinales dans une autre radio qui s'appelle... On ne peut pas dire le nom sur cette antenne.
6: Oui.
2: Mais et là, je sais que c'était l'un de vos moments préférés dans votre carrière aussi, hein, que d'animer une matinale radio.
6: Alors, l'animer, c'était bien. Mais
2: c'était se lever.
6: C'est vrai.
2: En fait, vous voulez faire une matinale, mais en soirée.
6: Voilà, c'est exactement ça, en fait.
2: Et Mireille, vous regardez aussi la télé, vous êtes aussi fan de télé. Vous regardez
7: encore
2: un petit
7: peu. Je ne suis pas une enfant de la télé, bizarrement. Vous savez que vous parlez d'émissions que vous connaissez et que moi, je n'ai pas vues à l'époque, mais que j'ai regardées quand je faisais mes.
5: Sur le tard.
7: Oui, des documentaires, vous voyez, en regardant des archives, et tout à coup, je découvrais. Ben oui, je découvrais ce que j'aurais dû voir à l'époque. Voilà. Voilà. Mais je regarde, maintenant, je regarde un petit peu la télé. Ouais.
2: Eh bien, dans un instant, on va continuer ce petit moment qu'on a ensemble, juste pour le plaisir, avec Mireille Dumas et Philippe Rizzoli. Mais là, si vous avez un petit coup de mou, je ne parle pas pour vous, mais je sais que vous avez besoin d'un petit coup de mou. On a la solution pour vous. Dès que je vais vous dire à vous, vous allez me faire palabapapala, et je peux te dire que là, ça va aller beaucoup mieux. Regarde, là, ça va pas. T'as le coup de mou, t'es pas bien.
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2: À vous.
4: Palabapapala. Et là, ça va mieux.
2: Ça va pas mieux, Philippe?
6: Je me sens revigoré. Non, mais une question, les deux, là. T'as mis combien de temps à les dresser?
2: Ouais, oh là, ça sent.
5: C'est pas fini encore.
2: T'as vu, ils répondent aux doigts à l'entraînement. Ils ont peur de moi. Ils sont tétanisés par moi.
5: C'est l'argent.
2: Voici Ricky et Paul.

0: Sarah Perquet-Tiamo sur votre radio, ici.
1: Oh, il a pas perdu la main.
2: Ouais, mais alors, Sarah
3: Perquet-Tiamo déjeuner chez vous.
2: C'est vrai, c'est vrai que Philippe, je suis un peu déçu.
0: Parce que moi, je suis un parigot.
2: Oui, mais il est
0: italien
2: d'origine. Alors, Sarah Perquet-Tiamo. Alors, bravo. Mireille Dumas et Philippe Risoli sont toujours avec nous. Merci de partager ce déjeuner avec tout. Mireille, tiens, tout à l'heure, vous nous disiez un petit peu tous les sujets que vous abordiez à l'époque dans Vie privée, Vie publique ou Bas les masques. Est-ce qu'une fois, il y a une chaîne qui vous a dit non, pas ça, on parle pas de ça, Mireille? Ou est-ce qu'on vous laissait tout faire?
4: Alors, on me laissait tout faire, mais une fois, c'est vrai qu'il y a une émission qui était préparée avec la direction, d'ailleurs, avec l'accord évidemment de la chaîne, qui était sur la transsexualité. Enfin, maintenant, on dit transgenre, on dit pas transsexualité, et qui était diffusée en prime. Et il y a eu la direction a eu peur. Il y a eu campagne un peu de presse sans avoir vu, en estimant que finalement, c'était pas possible de donner la parole à des personnes qui ne savaient pas exactement quel genre choisir. Vous vous rendez compte, on en parlait comme ça à l'époque. Donc, on s'est retrouvés déprogrammés. On est passé en deuxième partie de soirée. Et l'histoire fait qu'on a fait en S2 autant d'audience qu'en prime. Et l'émission qui était l'émission littéraire qui passait en prime.
2: Vous avez peut-être fait des sujets sur le droit à mourir, Mireille.
0: Vous savez pourquoi j'en parle.
4: Mais bien sûr, j'ai fait beaucoup de déjà dans les années 90, j'ai le droit de choisir ma mort. On parlait de ça. Vous rendez compte, tous ces sujets-là, quand j'y pense, et aujourd'hui, on en est encore à se poser des.
0: Ouais.
4: À légiférer, à ne pas savoir, longuement, etc. Ouais. Et moi, j'ai été très jeune, enfin, confrontée à des témoignages de cette sorte, de personnes qui disaient c'est mon ultime droit, j'ai le droit de choisir. Et moi, je me suis engagée. Je suis devenue adhérente de l'association pour le droit de mourir dans la dignité, parce que je trouve qu'en 2026, c'est comme le droit à l'avortement. Bah ouais. Je trouve que c'est un droit personnel et qui n'engage pas les autres.
2: Exactement.
4: Donc, on devrait l'avoir.
2: Philippe, vous avez une opinion là-dessus ou vous voulez qu'on passe à autre chose?
0: On va peut-être passer à autre chose.
2: Oui, on va passer à autre chose. Il n'y a aucun souci. On peut passer à autre chose. Dans votre livre, vous racontez tout. Donc, Jamais trop tard, mes années télé et les autres à l'archipel. À un moment donné, vous évoquez le malentendu qu'il y a eu avec Cuitas les bananas. Vous pouvez nous dire un petit peu, parce que c'était pas. Normalement, ça ne devait pas être cette chanson un petit peu festive.
0: C'est un titre que j'ai écrit le soir de l'arrêt du millionnaire.
2: Voilà.
0: Dont on parlait
2: donc expliquez-nous. Donc on vous dit voilà, Philippe, on arrête le millionnaire.
0: Donc je suis rentré chez moi, je me suis mis à écrire comme je le fais souvent d'ailleurs. Et j'ai écrit. Il y a des jours, tu sais pas pourquoi ça devrait marcher, ça marche pas. Il y a des jours, tu sais pas pourquoi tu devrais dormir, mais tu dors pas. Donc là, c'est pas on n'est pas écroulé de rire là. Et donc je cherchais un mot et puis j'avais en tête, c'est le film de Woody Allen qui s'appelait Bananas. Ouais. Et j'ai voulu faire une rime. Je dis elles sont cuitasses les bananas. Et comme les inconnus avaient fait les 100 patates, j'ai dit coupé en dos les patatos. Bon, il n'y a pas de frites. Et puis, en fait, ça a été un peu dénaturé. Je ne vais pas rentrer dans le détail, parce que l'histoire est longue. Et c'est devenu, effectivement, une chanson totalement festive qui ne correspondait pas du tout à l'univers de ce que j'écris normalement. Donc, ça m'a un petit peu peiné, on va dire. Ça, c'est...
2: Ça vous ennuie de reprendre, allez, vraiment, pas plus d'une minute, Philippe, pour nous raconter, parce que vous le racontez très bien dans le livre. Le jour où, à TF1, on vous a dit, on arrête. Parce que c'est vraiment, faut vous dire, mes amis, que Philippe Risoli, là, pour les plus jeunes, c'était pas une star. Le mot existe même pas pour le qualifier. Les audiences que vous faisiez tous les jours sur TF1, la première chaîne à l'époque, encore plus qu'aujourd'hui. Et alors, ça s'arrête en 3 minutes.
0: Oui, alors que le juste prix s'arrête, c'est normal, on est en 2001, 2002, c'est l'arrivée de l'euro. Un jeu axé sur les prix, ça n'a plus de sens parce qu'on comprend plus rien à rien. Donc tout ça, c'était prévu. En revanche, moi, je devais rebondir soit avec une variété, donc en prime time, soit avec une émission caritative, justement, le dimanche après-midi. Et un jour, au mois de juillet 2001, je reçois un coup de téléphone de feu Étienne Mougeot, qui était le patron et qui m'a baladé pendant 10 minutes. Comment tu vas, grand? Ça va, grand?
2: Grand, il disait toujours grand.
0: Comment ça va? Ça fait combien de temps qu'on est ensemble, etc. Puis t'es à l'antenne tous les jours. Ça fait 14 ans que t'es à l'antenne tous les jours. Je me disais, est-ce que ce serait peut-être pas mal que tu laisses reposer ton image. Alors, je lui dis, bah non, Étienne, moi, je suis en pleine forme, bah ça marche bien, le public est là. Je n'ai aucune envie de laisser reposer mon image. Oui, voilà. Alors, il a changé de sujet. Il est parti sur la Starac sans me la proposer, mais en me demandant ce que je pensais du jeune Nikos Aliagas, qui arrivait donc sur l'antenne de TF1. Bon, parce que je vais lui confier la Star Academy, donc voilà.
2: Donc toi,
0: tu es au téléphone, tu sens quand même là le boulet va, tu vois. Ouais. Tu te dis, mais qu'est-ce qui va ça? Et il a eu cette phrase qui a failli être le titre de mon livre, mais je me suis dit, je veux pas avoir un titre négatif. C'est dans l'immédiat, je n'ai pas de projet pour toi. Bon, et donc voilà, ma collaboration s'est arrêtée là.
2: La suite est dans le livre grand.
0: Oui.
2: Jamais trop tard, mes années télé et les autres, c'est aux éditions L'Archipel. On va continuer à en parler dans un instant. Nicolas Malabeuf revient dans un instant. On va s'occuper.

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3: Ah oui, j'ai la chance et le bonheur d'être à côté de Philippe Risoli. Philippe, vous avez commencé en Cémur, vos débuts à France Inter en tant que reporter dans l'émission Adrénaline de Jacques Pradel.
4: Exact.
3: Et vous aviez fait un sujet sur Gilbert Montagnier intitulé « Les non-voyants sont-ils aveugles ?»
4: Exact.
3: C'était pas mal. Et alors, Philippe, j'aurais pu dire même Jean-Patrick, puisque à la radio, au début des années 80, on vous demande de changer de prénom puisqu'il y a déjà un Jean-Patrick, il y a déjà un Philippe. Autre Philippe, pardon, ouais. Et il y a cette musique qui passe. Jean-Patrick Capdevielle, et donc vous vous appelez Jean-Patrick Risoli à ce moment-là.
2: Si ça avait été Sheila, on aurait eu Sheila
4: Risoli.
2: C'était dingue, le dernier qui passait.
4: Tu sais, j'ai souvent fait pile ou face, moi, dans ma vie.
3: Et alors, fin des années 80, vous arrivez sur TF1, vous animez Jeopardy. Et alors, c'était pas toujours évident avec les candidats.
4: J'ai eu d'autres émissions avant, hein, mais oui. Jeopardy, on va dire oui.
5: Et pour mener rondement ce Jeopardy, voici Philippe Risoli.
6: Colette, on commence avec vous, Colette. Vous venez d'où, vous, Colette?
7: De Maison-Lafitte.
6: Oui, vous faites quoi, Maison-Lafitte?
7: Rien.
6: C'est déjà bien, Colette.
3: Et alors, dans les années 90, vous êtes à la tête du millionnaire. Il fallait avoir les fameuses trois télés pour tenter de remporter le million. Explosion de joie. Je change de femme à partir de ce soir, il avait dit le candidat. Et alors Philippe, c'était très sérieux, je crois que vous n'aviez même pas le droit de toucher la roue, il y avait un huissier de justice, etc. Et alors, autre jeu culte pendant 10 ans, le juste prix, un 1er avril, vous parlez avec une candidate pendant 10 minutes au téléphone, et en fait c'était votre maman, mais vous ne l'aviez même pas reconnue à ce moment-là.
4: Non.
3: Et alors, un autre jour, un candidat que vous aviez déjà croisé, on a frôlé la cata, il avait failli révéler votre adresse à l'antenne.
8: Je suis ravi.
9: Je vous connais parce que j'ai relevé les compteurs chez vous.
8: C'est pas vrai.
9: 20 rues.
8: 20 rues. Ah non, je le crois pas. Il dit qu'il est à l'EDF et qu'il est venu relever les compteurs chez moi. En plus. Ah bah, allez, je suis clair.
10: C'est moi qui n'ai pas de homejacking.
3: Il s'en est passé des choses sur le plateau du Juste Prix. Un autre jour, vous rangez votre cigarette dans votre poche de pantalon.
4: Oui.
3: Sauf que sans vous en rendre compte, la cigarette crame le pantalon. Votre cuisse est brûlée et vous hurlez à l'antenne. Et enfin, le petit potin, Jean Marais. L'acteur Jean Marais était fan du Juste Prix. Il vous a même offert une jolie sculpture.
4: Ouais. Oui, alors j'ai reçu un petit mot, c'est surtout le mot « j'ai la sculpture ». Effectivement, j'ai reçu un mot. « Cher Philippe, je vous regarde chaque jour avec joie
3: ».
4: Signé Jean Marais. Avec une sculpture, mais je ne l'ai jamais rencontré. En revanche, celui qui était aussi malade du Juste Prix que lui, je l'ai rencontré. On a fait des interviews croisées, je suis allé sur son plateau. Il voulait même écrire un rôle pour moi au cinéma, c'était Claude Chabrol.
2: Qui arrêtait
4: les tournages et tout pour.
2: Pour regarder le Juste Prix. C'est-à-dire qu'il était en tournage, il arrêtait pendant une demi-heure, une heure.
4: Ah, mais il arrêtait, regardez.
2: Incroyable.
4: C'est assez étonnant.
2: Vous êtes très bien grand.
3: Vous allez vous
2: êtes un bon invité, grand. Donc restez.
11: Ça, c'est vous. Ça, on peut pas vous dire, vous, grand.
3: Non, petit.
2: Non, jamais on me le dit. C'est quand même incroyable.

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1: De retour ici, c'est Willy vient déjeuner chez vous. On passe à table tous ensemble le samedi et le dimanche entre midi et 13h. Mais vite, ce sont les 5 dernières minutes. Si, faut qu'on se dépêche. Alors vite, terminons, passons au dessert avec nos deux invités du jour de cette spéciale. Il nous manque à la télé, Mireille Dumas.
2: Mireille. Ces émissions en public,
1: ça va Philippe depuis tout à l'heure.
2: Ah, je suis en pleine forme.
1: Ouais, ça se voit.
2: Là, ça y est, j'ai commencé, nous on est des diesels.

0: Parce que moi, ce qui m'a toujours intéressé quand même, en dehors de parler d'intimité, c'est aussi ce qui se passe dans la société.
1: Il y en a qui, je sais pas, parmi tous vos invités, qui vous ont dit, je pensais pas que j'allais dire tout ça, tu m'as fait dire de ces choses, hein, Mireille.
0: Ah bah beaucoup, souvent. Temps, bah oui, souvent parce qu'on est dans quelque chose de, et moi, je fais attention, justement. Ouais. Je fais toujours attention parce que quand on est dans la confiance, parfois, on oublie aussi qu'il y a les caméras, ou maintenant, vraiment, ça n'a plus rien à voir avec les années passées, avec il y a, on veut dire avant les réseaux, c'est-à-dire avant 2000. Mmh. C'est-à-dire que maintenant, le buzz, vous dites une phrase, elle est reprise en boucle, elle circule, etc. Donc, quand même, je suis assez. Je dis toujours de penser, qu'on se confie, mais que pour autant, il va y avoir. La diffusion. Donc, je monte. Donc, j'arrive, je fais du montage. Attention, parce que je vois que vous êtes tellement. Elle ça va être repris, évidemment. Ça va buzzer grave. Ça va buzzer grave. Attention, je vous ai à l'œil. Si vous coupez.
2: Je monte.
0: Non, mais le montage est essentiel pour ce genre de confidence.
1: Comment s'appelle la chaîne YouTube, alors, Mireille?
0: Elle s'appelle Mireille. Enfin, il suffit de. Non, c'est. Vous tapez Mireille Dumas, vous allez sur la. Vous tombez sur la chaîne. Voilà. Et effectivement, je la fais en partenariat avec Lina. Et ce qui marche très bien, je tiens à vous le dire, c'est Facebook. Facebook, on a beaucoup.
3: 400 000 abonnés.
1: Et bien là, vous allez en avoir plus. C'est 400 000 tous les abonnés de Youpi Lévy avec Willy Rovelli qui vont venir chez vous. Ça vous fera encore plus de monde. Philippe, vous, c'est le théâtre depuis quelques années. Là, de toute façon, quand on réécoute tous les extraits du millionnaire du Juste Prix, on voyait le comédien. Enfin, pardon. C'était plus comédien qu'animateur déjà.
2: J'espère les deux, mais j'adore être sur scène, j'adore le contact avec le public. Curieusement, il y a pas mal d'auteurs qui m'envoient des pièces à lire.
1: Pourquoi curieusement, arrêtez de vous rabaisser.
2: J'ai un petit peu de tout, et là il y en a une qui retient mon attention et que je vais essayer de monter. Deux hommes qui se retrouvent dans un appartement. Oui. C'est une pièce à deux.
1: Ce sont deux hommes dans un appartement. Et tac-tac les deux,
2: pas tac-tac les deux, mais sauf que les deux pensent être dans leur appartement et pensent y retrouver leur femme, mais qui est la même personne.
1: C'est drôle, ça.
2: Et donc, ça va être toute une discussion entre les deux mecs.
1: C'est un projet ou...
2: C'est un projet, oui, j'espère qu'il va pas trop tarder à arriver. C'est une pièce qui a été écrite par Jérôme de Verdière,
1: qu'on voit beaucoup
3: sur Paris Première.
2: Qui me l'a écrit un peu sur mesure.
1: Ça va être super. Ça va
0: et on lui souhaite de pouvoir la monter.
3: Voilà.
0: C'était pour vous faire plaisir,
2: appel à Mireille Dumas, puisqu'elle monte.
0: Bien sûr.
1: Mireille.
0: On se croirait aux grosses têtes. Je voudrais pas faire de concurrence.
1: Ma chère Mireille, là, il nous reste une petite minute. C'est combien? Une minute? Il nous reste 2 minutes. Vous interviewez Philippe. Si vous aviez une question à poser à Philippe, et Philippe, vous répondez. Débrouillez-vous. À part quelle heure il est, s'il vous plaît. Creusez-vous un peu la tête.
0: Non, mais je voudrais savoir.
2: Qui êtes-vous,
0: Philippe, oui. Qui êtes-vous? Où allez-vous? Que pensez-vous?
2: Et Dieu dans tout ça.
0: Exactement. Non, mais aujourd'hui, vous êtes plutôt apaisé. Vous êtes en manque, vous êtes.
2: Suis-je un homme heureux, comme disait William Scheller? Oui, je pense être un homme heureux, je suis comblé.
0: Pas aigri.
2: Ah, pas du tout.
1: Le livre, c'est clair qu'il n'y a absolument pas d'aigreur.
2: Pas du tout. J'espère faire encore un peu de théâtre, être invité de temps en temps par Willy Rovelli et d'autres, et donc ça m'amuse.
0: On va se faire un retrouve.
2: Et je regarde toujours la télévision avec. Avec autant de plaisir, les petits nouveaux qui arrivent.
3: Votre programme préféré?
2: Je vois leurs forces, je vois leurs défauts. Là pour l'été?
3: Oui, pour l'été ou en général, est-ce que vous aimez regarder chez vous?
2: Eh bien tiens, je vais regarder Fort Boyard cette année.
1: Pourquoi il va regarder Fort Boyard? Pourquoi?
2: Parce que d'abord, je veux voir la nouvelle mouture avec Cyril Ferraud.
1: Et pourquoi
2: ça,
1: aussi?
2: Ça me fera plaisir parce que je veux voir quelles sont les personnes qui s'en frottent.
1: Parce qu'il est venu. On vous en dira pas plus. Mais vous allez voir Philippe Risoli comme vous ne l'avez jamais vu.
3: Promet.
1: Mireille, on vous attend à Fort Boyard. Elle n'a pas envie de venir.
3: En tout cas, l'interview de Mireille en une minute, c'était beaucoup mieux que vous.
1: Oui. Merci infiniment. Merci mille fois. Mireille Dumas.
2: Bravo, Mireille.
1: Sur YouTube, vous tapez Mireille Dumas, vous tomberez sur la chaîne YouTube de Mireille Dumas ainsi que sur

0: la page Facebook et Philippe Risoli. Le livre s'appelle Jamais trop tard, mes années télé et les autres chez l'Archipel et donc très bientôt au théâtre. Voilà. On a fait cette émission juste pour vous dire qu'on vous aimait.
1: On vous aime.
0: Donc on était
2: aussi.
0: Très très très heureux de vous revoir.
2: Youpi la vie.
1: Bravo, bravo.
2: Voilà, on aime la vie tous.
0: Mais voilà, youpi la vie et puis c'est tout.
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3: Bonjour et bienvenue dans votre magazine Ma France par ici, les économies. Vous connaissez désormais notre objectif. Chaque semaine, vous redonnez du pouvoir d'achat. Et aujourd'hui, on va s'occuper de nos enfants ou de nos petits-enfants pendant les vacances, les aides, les activités, les sujets culturels, les centres de loisirs, les stages. On va tout vous dire avec notre invitée. Bonjour Catherine Acouboisise.
4: Bonjour Valère.
3: Vous êtes responsable du service société pour le magazine Parents. Je vous propose pour commencer de répondre à cette première question. C'est Marcel qui m'a écrit sur mon mail, paricideseconomies@radiofrance.com. Je le lis. Vous organisez une émission pour occuper nos vacances pendant l'été, plutôt celle de nos enfants. J'imagine quand on part pas ou trop peu. Est-ce que ce n'est pas toujours pareil, des idées au rabais pour les moins bien lotis? Voilà la question de Marcel. Moi je l'ai retenue parce que je trouve qu'elle a le mérite d'être... Cache tout de suite, qu'est-ce que vous lui répondez?
4: On rentre dans le sujet tout de suite. Alors c'est vrai qu'il y a beaucoup de parents qui culpabilisent de pas pouvoir forcément payer des super vacances à leurs enfants. Toute notre communauté chez Parents voit passer sur Instagram des mamans globetrotteuses qui vont aux quatre coins du monde. En vérité, quand on s'intéresse un peu plus en détail à leurs témoignages, on se rend compte que les enfants, même si on les amène à la muraille de Chine, ils vont fixer sur une colonie de fourmis. Et finalement, le plus simple, c'est parfois le mieux. Donc pas de culpabilité par rapport à ça. Et non, c'est pas forcément au rabais, c'est simplement des choses peut-être plus simples, mais qui finalement font très très plaisir aux enfants.
3: Ce que vous nous dites, et ça c'est un bon point côté pouvoir d'achat, c'est que finalement, pour nous, adultes, parents, grands-parents, on peut avoir un regard différent sur les vacances idéales. Ce ne sont pas les mêmes vacances, des vacances idéales pour des parents ou des enfants.
4: Exactement, je crois qu'il faut se mettre à hauteur d'enfant sur ce sujet. Ça va permettre de décompresser déjà pas mal et se rendre compte que vraiment, le plus simple, c'est vraiment parfois le mieux. Et voilà, pas de culpabilité, on peut aller dans des choses très très simples.
3: Notre experte aujourd'hui, donc Catherine Acouboisise, responsable du service société pour le magazine Parents. Dans cette émission, on va essayer donc de vous aider, hein, vous qui allez peut-être devoir gérer pas mal de temps à la maison avec vos enfants, travaillant aussi parfois. Bref, on va essayer de tenir pendant ces deux mois de vacances scolaires. C'est quand même assez long. Catherine, beaucoup de parents ont le sentiment qu'il faut donc partir loin pour que les enfants passent de bonnes vacances. Vous nous dites, c'est pas forcément le cas. Mais alors, à contrario, est-ce qu'on peut vraiment passer des super vacances en restant deux mois à la maison?
4: Alors, je pense que c'est vraiment une question d'ambiance là à mettre avec les enfants et okay. qu'on peut leur faire construire des souvenirs très très beaux tout en restant à la maison du moment qu'il y a une bonne ambiance.
3: Alors, une ambiance, ça veut dire il faut s'investir.
4: Ouais. Alors le il faut, c'est pas un mot qu'on utilise beaucoup chez parents et en général ça heurte un petit peu les parents quand ils entendent ça, mais disons que il faut vraiment, je le redis, j'arrive pas à dire autrement, mais
3: enfin, c'est mieux d'eux
4: voilà, essayer d'être détendu, essayer de ne pas se stresser avec ça et de faire simple. Donc il y a des activités à faire près de chez soi facilement. On peut aller à la piscine.
3: Ouais, j'allais dire quoi par exemple?
4: Voilà, ouais. C'est ça. On peut faire très simple. Donc la piscine municipale, si elle est en extérieur, c'est encore mieux avec des toboggans. Mmh. Le parc, ça peut être tout simplement faire une balade à vélo. Si fait très très chaud, que c'est la canicule, pourquoi pas aller au cinéma? Voilà, sur deux mois, ça paraît comme ça très court, mais si on construit bien son petit planning, on peut arriver à faire quelque chose de très sympa.
3: Alors, c'est exactement ce qu'on va essayer de faire, c'est de vous donner, à vous qui nous écoutez, des idées, des astuces pour réussir ces vacances, même si vous ne partez pas, ou si vous ne partez pas deux mois, ce qui est quand même le cas de la plupart des gens, on va dire.
4: Et oui, deux mois de vacances, c'est assez rare. Alors, sauf quand on est enseignant, il y a toujours l'exception des enseignants, mais même eux, ils ont du travail et puis ils ont besoin de souffler.
3: Bien sûr.
4: Donc même eux, ils ont besoin de ces conseils-là. Il y a un vrai gap entre les calendriers-là.
3: Vous parliez de planning. Est-ce que vous recommandez, disons, est-ce que vous conseillez d'organiser les choses? C'est-à-dire, si on passe vraiment nos trois semaines de vacances communes avec les enfants à la maison, parce que le budget est trop serré, qu'on partira pas cette année. Ça concerne du monde, et encore cette année, notamment avec l'augmentation des coûts de la vie, etc. Est-ce que vous conseillez de faire un planning, d'organiser? Parce que ce cadre aussi, bah, ça aide les enfants à se situer.
4: Oui, je crois que c'est important, surtout pour les plus petits, qui n'ont pas forcément une vision du temps encore très structurée. Donc ça peut aussi leur provoquer un peu d'angoisse, et ça peut faire monter assez vite la pression à la maison. Donc pourquoi pas faire un planning, l'afficher un peu comme dans un centre de loisirs, en fait, hein, et vraiment essayer d'organiser tout ça au mieux en demandant de l'aide. Enfin, je pense qu'on va en parler aussi, mais en trouvant des relais et en organisant au mieux les choses. Oui, je pense que c'est une très bonne idée de faire un planning et de l'afficher, d'en faire quelque chose de ludique, en fait.
3: Il y a aussi des solutions de garde, hein, bien sûr. C'est-à-dire, on n'est pas forcément obligé, tenu, ou en tout cas en capacité aussi de garder les enfants à la maison pendant ces deux mois. Là, il y a différentes solutions, notamment les centres de loisirs.
4: Oui,
3: il y en a à peu près partout en France.
4: Oui, je crois que c'est crucial qu'on parle des centres de loisirs. Ouais. Il y en a partout en France. Donc, soit c'est la municipalité qui gère, soit ce sont de grandes associations comme Famille Rurale, par exemple. Et c'est vrai que les centres de loisirs, eux, ils ont à cœur de vraiment divertir les enfants. Ça ressemble à des vacances. Souvent, il y a des thématiques sur la semaine, il y a des veillées, il peut y avoir une journée de fête, des sorties un peu plus loin. Donc, je crois qu'il faut pas négliger les centres de loisirs parce qu'on n'y pense pas forcément. On peut aussi s'adresser aux centres de loisirs, par exemple, de la commune des grands-parents. Si on a la chance d'avoir des grands-parents qui se portent volontaires pour garder les enfants, ça peut les changer un peu de centre de loisirs. Je pense aux enfants qui y vont déjà toute l'année.
3: Ah oui, pas mal.
4: Pour leur changer un peu de cadre, en fait, pourquoi pas. Ou si on a la chance de télétravailler à la campagne ou ailleurs, à une autre adresse. Du moment qu'on a une adresse, on peut aller vers ce centre de loisirs. Alors, le tarif va peut-être être un petit peu différent parce qu'on n'est pas résident à l'année, mais ça peut rester intéressant d'aller voir ces centres-là aussi.
3: Centre de loisirs, c'est vraiment une option. Pour le coup, côté budget, en général, c'est accessible. C'est indexé aussi souvent sur les revenus.
4: Oui, c'est indexé sur le quotient familial. Donc là, c'est vraiment la CAF qui vous dira. Mais ça reste le plus avantageux. C'est parfois, en fonction des endroits, il y a vraiment de belles sorties organisées. Je précise aussi, parce qu'on le sait peu, mais que les collégiens peuvent être accueillis en centre de loisirs jusqu'à 12-13 ans. Ça dépend des communes. Là aussi, il faut se renseigner parce que c'est encore un âge entre 10 et 13 ans. On a du mal à les laisser en autonomie. Et même s'ils ne sont plus à l'école primaire, ils peuvent se diriger vers les centres de loisirs.
3: Bon, là, il est encore temps. Enfin, il est déjà un peu tard, mais on peut taper à la porte si on n'y
4: avait
3: pas pensé.
4: Oui, je crois. C'est vraiment à voir en fonction de chaque situation. Mais normalement, on peut encore inscrire les enfants. Il y a aussi des dispositifs de vacances apprenantes dans certains établissements scolaires, donc école, collège, lycée. Là aussi, il faut se renseigner un petit peu sur sa zone.
3: Bon, la commune, le moteur de recherche, appeler à droite, à gauche, on parlait à l'école, enfin, il faut y aller à fond.
4: À fond, service jeunesse de la ville, c'est vraiment un bon contact pour trouver tout ce qui peut se faire autour de nous.
3: Là, il est encore temps. On va parler aussi des stages d'été, parce que beaucoup d'associations, des entreprises proposent aussi des stages avec des tarifs plus ou moins accessibles. Avant ça, il existe des aides aussi pour occuper les enfants, pour les faire garder. Vous pouvez faire le point.
4: Alors, en fait, il y a deux aides qui existent. Donc, il y a l'aide aux vacances enfants, l'AVE, et l'aide aux vacances famille, l'AVF. Okay. Et donc, ça, normalement, les parents qui y ont droit sont directement informés via leur espace CAF.
3: Okay.
4: Et ça permet parfois d'aller jusqu'à prendre en charge 70% du coût du séjour. Donc, c'est quand même important pour les parents qui voudraient envoyer leur enfant en colo. Mais ça concerne ceux qui ont un quotient familial inférieur ou égal à 800 euros. Donc c'est une partie des gens. Il y a aussi un autre dispositif qui existe, alors j'ai pas noté la date, mais qui existe depuis quelques années, qui s'appelle le Pass Colo. Donc c'est pour les enfants de 11 ans. Là c'est très précis, donc là il s'agit cette année des enfants qui sont nés en 2015. Et là aussi il y a des critères d'éligibilité en fonction du quotient familial. Et on reçoit normalement une notification dans son espace CAF. Donc vérifiez bien ces infos-là sur vos espaces.
3: Vérifiez bien, et puis c'est des sujets dont j'ai eu l'occasion de parler dans ma chronique Par ici les économies sur ici.fr. Vous avez toutes ces infos, tous les liens. Il faut vraiment pas hésiter parce qu'il y a beaucoup de Français qui passent à côté des aides auxquelles ils ont droit. Au niveau des stages organisés par le privé, associations, entreprises, il y a à peu près toutes les disciplines qui sont concernées, culturelles, artistiques, sportives. Est-ce qu'il y a certains stages qui coûtent moins cher que d'autres? Est-ce qu'il y a des bons plans?
4: C'est difficile de répondre comme ça, mais ce que je vois en faisant des recherches et ce qu'on a fait sur parents en faisant des recherches recherches sur ces sujets, c'est que en général, les associations sportives ou culturelles de la commune sont quand même moins chères que les structures privées, donc c'est pas une surprise. Donc c'est pas mal d'avoir le réflexe d'aller vers les clubs sportifs que les enfants fréquentent déjà l'année, qui organisent parfois des stages d'été en fait sur un sport ou de découverte d'autres sports, et c'est un bon moyen de tester une activité aussi ludique qui sera peut-être récurrente l'année d'après. Donc je crois qu'on voilà, il faut aller taper de ce côté-là. Il y a aussi, je pense, au pass culture qu'on n'a pas évoqué pour les plus grands, parce que les ados aussi ont envie de sortir, même s'ils sont tout seuls. Donc ça, c'est aussi important d'aller revoir ces offres-là. À partir de 15 ans, il y a des offres gratuites de spectacles. Voilà.
3: Et beaucoup de spectacles aussi, en tout cas de spectacles parfois l'été, des activités culturelles, je pense au théâtre, des concerts de plein air, du cinéma de plein air, des musées aussi.
4: Oui,
3: il y a toute une offre culturelle pour les jeunes. Offre.
4: Je crois qu'il faut un peu se transformer en touriste un peu de sa région, de son quartier même, et ne pas hésiter à lire la presse locale et puis aller se renseigner en mairie et aller regarder un petit peu partout tout ce qui se fait. Avec les réseaux sociaux, on trouve les informations aussi facilement. Mais c'est vrai qu'il y a beaucoup de choses, donc on prend le sac à dos, on prend le guide du coin et puis on se lance.
3: Et puis il y a tout ce qu'on peut faire à la maison, notamment quand il fait très chaud, on a envie de rester plutôt à la maison au frais le plus clair de la journée. On n'est pas obligé non plus tout le temps de barouder, parce que c'est aussi fatigant, notamment quand on est chez les grands-parents. Qu'est-ce que vous conseillez ou quelles idées d'activités à la maison vous pouvez nous donner pour nous inspirer là? On est en train de préparer les plannings, ça y est.
4: D'accord. Alors, je crois qu'il faut faire assez simple, encore une fois. On n'a pas tous vocation à se transformer en animateur de centre de loisirs. Donc, le mieux, c'est peut-être d'associer les enfants, surtout si on a soi-même encore du travail à faire ou si on est un peu dans une phase entre deux, en tout cas. Donc, les associer à de la cuisine, les associer à du jardinage, pour ne pas avoir tout le temps à être animateur, mais plus à les associer. Moi, je trouve qu'une bonne idée aussi, c'est d'essayer, comme je disais un petit peu tout à l'heure, de mettre une thématique sur la semaine, de se dire, cette semaine, je sais pas, on va travailler, entre guillemets, on va parler des oiseaux, par exemple, on va faire quelque chose sur les oiseaux, donc on va les observer, on va les dessiner, on va en bricoler un, on va regarder un documentaire sur les oiseaux, enfin, donner une thématique, ça peut donner quelque chose de sympa, et puis après, on peut revenir à des choses que nous, on faisait en tant qu'enfant dans les années 80, faire des gâteaux, les vendre dans le pâté de maison, des petits bouquets de fleurs. Je crois qu'il ne faut pas hésiter, et les enfants sont friands de ces idées-là. Faire des cabanes, être vraiment dans une optique, se mettre à hauteur d'enfant. Donc ça peut être aussi leur suggérer d'organiser un spectacle. Ça peut leur prendre toute une semaine, de faire des costumes, des décos, et de dire le vendredi soir, on viendra tous regarder, par exemple, ou faire une expo avec des dessins, avec du bricolage. Enfin, il faut faire très simple. Souvent, quand les enfants s'ennuient, simplement leur demander qu'est-ce que tu aimerais inventer. C'est juste cette petite phrase-là qui est très bonne, que les psys nous donnent souvent chez parents. Elle déclenche en fait la créativité, et puis voilà. Et puis pas hésiter non plus à les laisser s'ennuyer, parce que c'est important de s'ennuyer pendant les vacances, de chiller, comme on dit.
3: Absolument. Et puis parmi les bons plans, il y a aussi des associations qui proposent des lieux d'échange, de partage. Bonjour Vanessa Botella.
5: Bonjour.
3: Vous êtes coordinatrice du Café des Familles à Bordeaux, dans le quartier du Bacalan, c'est ça?
5: Oui, tout à fait.
3: Qu'est-ce que c'est un café des familles?
5: Alors, nous, on est un café, avant tout, et on est un lieu de vie où les parents peuvent venir avec leurs enfants, boire un café, manger une petite crêpe, et notre espace, il est dédié aux enfants. C'est-à-dire que les espaces sont définis pour que les enfants puissent évoluer en toute liberté, jouer, et voilà.
3: C'est kids friendly, comme on dit, donc c'est-à-dire les enfants sont les bienvenus et c'est pensé autour d'eux. Et d'ailleurs, il y a tout un programme d'activités dans ce café des familles, Vanessa.
5: Oui, tout à fait. On a un programme mensuel où chaque jour, on propose des animations le matin, l'après-midi. Ça peut être de l'éveil artistique, ça peut être de l'éveil pour les tout-petits de 0 à 3 ans, avec des intervenants comme du massage bébé, de la psychomotricité, des choses comme ça.
3: Et est-ce que ça coûte cher de venir boire un café chez vous? Est-ce qu'il faut être adhérent? Comment ça marche?
5: Alors, pour venir juste boire un café, non, c'est gratuit. Donc, on est ouvert à tous, sans distinction. Et si les gens veulent participer à un atelier, il faut devenir adhérent. Et pour l'adhésion, c'est 28 euros sur une année entière. Donc non, c'est pas très cher.
3: Voilà, encore une fois, le secteur associatif qui a plein à la fois d'audace, de solidarité et de bon sens. Donc là, un café des familles à Bordeaux. Et vous êtes ouvert pendant l'été?
5: Oui, on est ouvert tout le mois de juillet.
3: Eh ben voilà, on sait donc quoi faire si on est dans le coin. Et puis sinon, on peut chercher. Il y en a d'autres sans doute en France qui proposent ce type d'activité. Ça s'appelle d'ailleurs Café des Familles ou autrement, mais ça vaut le coup de se renseigner. Hein.
5: Exactement.
3: Merci beaucoup Vanessa Botella, vous êtes coordinatrice donc de ce Café des Familles à Bordeaux dans le quartier Bacalan. Et puis dans un instant, on va recevoir Anne Pémira, elle est experte en parentalité. Elle a écrit notamment le livre « Wonder Parents ». Elle va nous donner quelques conseils pour gérer la place des écrans pendant les vacances.
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3: En version magazine, le thème aujourd'hui, on voit comment occuper nos enfants, nos petits-enfants pendant les vacances, hein, même si on ne part pas. Je suis avec Catherine Acouboisiz, responsable du service société pour le magazine Parents, et Anne Pémira vient de nous rejoindre. Bonjour Anne.
6: Bonjour Valère.
3: Bienvenue sur votre radio locale ici. Vous êtes experte en parentalité, autrice notamment de Wonder Parents, c'est sorti chez Payot. Qu'est-ce qu'on fait alors pendant les vacances selon vous? Est-ce qu'on bannit les écrans pour éviter de se faire piéger?
6: Alors les écrans, c'est pas un problème en soi en fait. Le problème, c'est quand ça devient l'activité par défaut de toutes les vacances. Et moi, ce que je constate avec les parents, c'est que finalement, ils ont peur de laisser les enfants s'ennuyer. Et donc, c'est pour ça qu'ils proposent des écrans en général, pour pas qu'ils s'ennuient. Or, moi, ce que j'aime bien rappeler aux parents, c'est que finalement, un enfant n'a pas besoin d'être occupé en permanence. Il peut s'ennuyer et ça ne devient pas un problème qui est un problème à résoudre pour le parent. Au contraire, même ce que j'aime rappeler, c'est que l'ennui, c'est la porte ouverte vers la créativité, vers l'imagination. Et donc, au contraire, c'est plutôt profitable pour les enfants d'avoir ces temps un peu en creux pendant les vacances où justement, il n'y a pas d'écran et on peut faire autre chose.
3: C'est entendu, Anne Pémira. Petite question de parents avisés que je suis avec mes trois têtes blondes. Très bien, c'est noté, mais comment on résiste à la pression de l'ennui? Parce que des enfants qui s'ennuient, ça vous met une pression monstrueuse.
6: Et oui, exactement, parce qu'on finalement, on a l'impression que c'est notre rôle de parents de combler tous ces un peu vides. Et puis les enfants, il faut le dire, ils sont doués aussi hein, pour nous amener vers ce qu'ils ont envie de faire. Ça, c'est vrai. Ils nous mettent beaucoup de pression. Donc déjà, je pense que c'est important que quand même les écrans n'occupent pas toute la journée, parce que ce qu'on aime quand on est en vacances avec nos enfants, c'est aussi d'avoir des moments de discussion avec eux, d'avoir des temps de jeu, etc. Et pour ça, moi, ce que je propose aux parents, c'est de poser un cadre clair sur les moments où il peut y avoir des écrans et le moment où il n'y en a pas.
3: Okay.
6: Et ce qui est important, c'est qu'il y ait justement des moments sans et que ce soit plutôt régulier pour que ce soit plus facile à tenir. Parce que, comme vous l'avez rappelé, les enfants, sinon, vont être très bons pour venir négocier. Donc, par exemple, on peut très bien dire, mais pendant les vacances, l'écran, ça commence pas avant 15 heures. Et toute la matinée, début d'après-midi, ce sera pour autre chose. Et là, on peut prévoir une activité si on veut. Puis le reste du temps, les enfants peuvent aussi trouver leurs propres activités.
3: Et on fixe évidemment une limite de temps. C'est-à-dire, il y a des créneaux, des fenêtres de tir. On leur donne la règle. On leur dit, bah voilà, sur cette période-là, c'est tant de temps. Comme ça, c'est clair pour eux. Ils ont besoin de cette clarté.
6: Alors, c'est sûr que c'est important d'avoir un cadre qui est à la fois clair et qui est cohérent dans la durée. Après, sur le temps, ça dépend un peu des enfants. C'est-à-dire que si vous avez des enfants qui, globalement, dorment bien, mangent bien, jouent, font les sorties avec vous sans difficulté, là, la limite n'est pas vraiment un problème. L'enfant la trouve finalement un peu par lui-même. Pour les enfants qui auraient tendance, justement, à chercher toujours plus d'écran, dans ce cas, oui, c'est bien effectivement de proposer, enfin de mettre ce cadre en disant ben, les écrans, ce sera entre telle heure et telle heure, par exemple, et de ne pas déroger à ça, parce que non pas que ce soit un problème de déroger ou d'être flexible, mais c'est souvent que pour les enfants, c'est plus facile de retenir une règle qui est à peu près la même tous les jours, plutôt que d'avoir des règles un peu changeantes où finalement ils vont plus souvent venir vous voir en demandant, en disant je m'ennuie, je sais pas quoi faire, et là on aura un peu tendance à craquer. Donc Ma préconisation, c'est effectivement des moments sans écran clair et peut-être même à appliquer à soi-même. C'est pas mal aussi pendant les vacances, si,
3: ça,
6: on, peut, si on a le courage. Parce que ça crée ces temps où, voilà, qu'il y ait des activités prévues ou pas, on n'a pas besoin d'être les gentils organisateurs des vacances de nos enfants. Mais en tout cas, il y a des moments qui seront propices à d'autres jeux, à des temps de lecture, des temps un petit peu en creux pour faire autre chose.
3: Eh bien, merci en tout cas pour ces conseils avisés, Anne Pémira. Vous êtes experte en parentalité et je renvoie notamment à cet ouvrage, mais enfin, il y en a d'autres, Wonder Parents, c'est sorti chez Payot. Merci beaucoup, Anne.
6: Merci. merci à vous.
3: Je suis avec Catherine Acou-Boisiz. Catherine, c'est l'heure de notre quiz, hein, le vrai faux, pour essayer d'avoir les idées claires sur ce sujet. Donc, du temps partagé avec nos enfants cet été, qu'on parte ou pas, qu'on travaille ou non, quelques questions pour y voir clair si jamais on rattrape l'émission là en cours de route ou si on va avoir les idées claires sur le sujet. Alors d'abord, première question, vrai ou faux, les enfants ont besoin de partir loin pour passer de bonnes vacances?
4: Alors faux, sans hésitation. Je crois que l'important c'est que les habitudes soient différentes et qu'on casse le rythme du reste de l'année. Comme je le disais tout à l'heure, qu'on fasse vraiment tout pour qu'il y ait une bonne ambiance. Ça peut être tout simple, aller prendre le petit déj dehors, ça peut être faire une boum dans la chambre le soir, mais vraiment que ça ne ressemble pas au reste de l'année. C'est ça les vacances.
3: On casse le rythme. Vrai ou faux, les centres de loisirs peuvent être financés en partie par la CAF?
4: Oui, vrai. En fonction de votre quotient familial, vous aurez une partie qui sera financée par la CAF.
3: Vrai ou faux, les musées nationaux sont gratuits pour tous les enfants de moins de 18 ans?
4: Oui, c'est vrai, on ne l'a pas dit.
3: Ah, c'est bien, ça.
4: Et ça, c'est vraiment important. C'est des endroits en plus qui sont climatisés en général, donc ça peut être une bonne option aussi pour les occuper.
3: Vrai ou faux, certaines communes organisent des activités gratuites pour les enfants pendant l'été?
4: Vrai, il faut se renseigner dans votre service jeunesse pour connaître tout ce qui se passe autour de vous. Il y a des festivals, il y a des stages. En général, il y a pléthore d'événements et il ne faut vraiment pas hésiter à aller voir de ce côté-là.
3: Vrai ou faux, les échanges de garde, la solidarité entre parents, ça peut permettre de réduire les frais de vacances?
4: Alors oui, c'est une tendance très forte qu'on observe chez parents, mais même toute l'année, hein, il y a de plus en plus d'échanges. Les gens ont compris, je crois, que pour élever un enfant, il faut tout un village. Pendant les vacances, encore plus. Et donc, voilà, c'est important. On peut partager une babysitter, par exemple, avec plusieurs couples d'amis. On peut louer une maison pendant les vacances avec des copains aussi, même en télétravaillant, et partager vraiment cette charge mentale.
3: Merci beaucoup, Catherine Acou-Boisiz, responsable service société pour le magazine Parents. Merci pour vos éclairages. Cette émission et toutes les autres, vous les retrouvez sur ici.fr. La semaine prochaine, on va prendre un cours non magistral de gestion du budget. Vos questions par ici les économies@radiofrance.com.

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1: Le shérif Robert Palmer s'époumonne dans un mégaphone. « Rendez-vous et sortez les mains en l'air !» Dans l'embrasure des fenêtres de la ferme délabrée, des petits corps malingres pointent des drillings, de redoutables fusils de chasse en direction des policiers. De toute évidence, la plupart des tireurs embusqués viennent à peine de souffler leur dixième bougie. Cette pathétique histoire commence quand John McQueen s'installe dans le Montana avec Jane, son épouse. Fils d'un riche agent de change de Chicago, homme cultivé mais instable, il a multiplié les faillites et dilapidé son patrimoine en expérience sans lendemain. En 1976, il achète et restaure une ferme avec le peu d'argent qui lui reste et fait un enfant à sa femme tous les deux ans. Mais le beau rêve du retour à la terre se brise. Un double coup du sort frappe de plein fouet la famille. Une affection cardiaque menace la vie de Jane, tandis que John apprend qu'il est affecté d'une sclérose en plaques. Le couple se trouve bientôt incapable de travailler. Le domaine périclite. Les champs sont en friche. Les ordures s'entassent dans la cour et envahissent le rez-de-chaussée de la maison. L'électricité est coupée et la voiture a disparu depuis longtemps. La famille survit grâce aux dons de la banque alimentaire locale. Le 10 mai 2001, John McQueen décède. Sans attendre, le shérif Palmer se rend à la ferme pour s'entretenir avec sa veuve, mère de 6 enfants. « Lâchez prise, Jane, soyez raisonnable. La loi m'oblige à vous retirer les enfants. Des familles d'accueil prendront soin d'eux. » Refusant d'en entendre davantage, la femme bondit vers un coffre et en tire un fusil de chasse. Une arme effrayante, au triple canon superposé. « Vous ne comprenez donc pas que mes enfants sont le seul bien qui me reste? Je ne m'en séparerai pour rien au monde !» Le shérif obtempère. A-t-il d'autres choix? Mais dès le matin, alors que la maisonnée dort encore, Palmer s'introduit par surprise dans la ferme et procède à l'arrestation de la forcenée. Accusée de maltraitance envers ses enfants, elle est placée en détention dans la prison du comté. Reste à régler l'épineuse question des enfants. Contre toute attente, ils se sont retranchés dans la ferme, ont barricadé portes et fenêtres et ont fait main basse sur l'arsenal de leur père, fusil de chasse et armes de poing. Palmer constate rapidement que toute tentative de négociation avec eux est vouée à l'échec. Catherine, la fille aînée, âgée de 16 ans, exige la libération de leur mère, une exigence inacceptable. Et à chacune des sommations du shérif, le canon d'un fusil apparaît à l'encoignure d'une fenêtre. Donnez l'assaut ? Il ne peut en être question. Qui oserait tirer sur des gosses, transis de froid et affamés? Durant la deuxième nuit de siège, on entend les enfants crier dans la maison. Une querelle générale est-elle sur le point d'éclater? Peut-elle dégénérer en suicide collectif ou en coup de force désespéré? Enfin, à l'aube du troisième jour, Catherine s'avance en chancelant dans la cour de la ferme. Je veux passer un accord avec vous. Un pacte. Je t'écoute. Nous nous rendrons à deux conditions. Que vous libériez notre mère et que nous ne soyons pas séparés dans notre famille d'accueil. J'accepte tes conditions. Donnez-moi votre parole. Parker tend la main vers l'adolescente. Je te la donne. Tandis que la jeune fille retourne à l'intérieur de la ferme, le shérif n'ignore pas que les enfants sont à bout de nerfs et de fatigue, et que l'un d'eux, dans un excès de désespoir, peut encore ouvrir le feu. Au terme d'une attente qui n'en finit pas, Catherine revient, accompagnée de ses 5 frères et sœurs. Son visage est livide, ses joues mouillées de larmes. « On vous suit, » murmure-t-elle. « J'espère seulement que vous n'avez qu'une parole. Pas une parole de flic. Une parole de père de famille. » Eh bien, durant les années suivantes, Robert Palmer veillera personnellement à ce que les accords passés avec Catherine McQueen soient scrupuleusement respectés, et en dépit des tracasseries administratives auxquelles il se heurtera, il fera en sorte que les enfants ne soient jamais séparés jusqu'à leur majorité.
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2: Bienvenue, c'est donc votre rendez-vous avec l'actualité de la semaine vue par RFI, la radio-télévision suisse, Radio-Canada, ici en France et la RTBF en Belgique. Et pour commencer, l'indignation en Suisse. Une organisation humanitaire en faveur de l'enfance meurtrie aurait contribué à des expérimentations médicales et pharmaceutiques, et cela, Pierre Anchoffa, sur des très jeunes enfants venus de l'étranger.
3: Des prélèvements invasifs en vue de développer des antibiotiques, mais aussi des opérations à cœur ouvert, Terre des Hommes veut faire la lumière sur ces pratiques datant du siècle dernier.
2: L'épidémie d'Ebola frappe le Congo et l'Ouganda, mais pour la première fois, un cas a été enregistré en France, Nicolas Sûr.
4: Le malade est un médecin de l'ONG Alima qui revenait de République démocratique du Congo, confronté à une épidémie de grande ampleur.
2: Le Parti québécois, le PQ, précise comment il voit l'indépendance du Québec. Nadi Mobarak, il a présenté cette semaine son livre bleu en ce sens.
5: Oui, et pour le PQ, un Québec indépendant aurait une armée et serait membre de l'OTAN.
2: En Belgique, on s'est souvenu cette semaine de l'accord charbon. C'était il y a 80 ans, Sophie Léonard.
6: Et au lendemain de la guerre, la Belgique a besoin de bras. Elle va faire venir 50 000 Italiens pour travailler dans ses mines contre l'envoi de charbon en Italie. Ce sera la principale vague d'immigration italienne en Belgique.
2: Enfin, nous reviendrons cette semaine encore sur la canicule qui frappe l'Europe, avec notamment des incendies plus nombreux en France en particulier. Nous verrons que les travaux mécaniques sont parfois interdits dans les champs parce qu'ils peuvent être à l'origine d'incendies. C'est une organisation humanitaire réputée en Suisse. Terre des Hommes est dans la tourmente. Une enquête journalistique affirme que des enfants recueillis par l'organisation ont servi de cobaye à des expérimentations médicales, Pierron.
3: Fondée par le charismatique Edmond Kaiser, Terre des Hommes recueillait dès les années 60 des enfants malades pour les soigner en Suisse et s'impliquait par ailleurs dans l'adoption internationale. Selon les informations du Béobarter, c'est dans ce contexte que près de 2000 nourrissons originaires d'Inde et de Corée ont été placés en quarantaine de manière abusive entre 1964 et 1979. On leur aurait alors prélevé du sang et du suc gastrique pour des tests d'antibiotiques. Par ailleurs, Edmond Kaiser aurait passé un accord avec le chirurgien cardiaque Charles Hahn, au terme duquel il a pu opérer près de 6000 enfants souffrant de malformations cardiaques. Il les aurait utilisés pour perfectionner ses opérations à cœur ouvert, avec à la clé une mortalité importante, 6 décès rien qu'à l'été 79.
2: Alors Pierron, que répond l'organisation à ces accusations ?
3: Pour Barbara Intermann, l'actuelle directrice, il est trop tôt pour parler d'excuses.
7: On va faire ces recherches et on va être transparent. Une fois on a des résultats et des faits, l'organisation, bien sûr, peut s'excuser. Mais à ce stade, j'ai toute la compassion pour les personnes. Mais il nous manque quelques faits qui sont, et évidences qui sont importantes pour avoir, the whole picture.
3: Disposer donc d'une vision globale avant des excuses et de potentielles réparations, comme l'évoquent déjà des interventions parlementaires. À ce stade, les enfants accueillis par Terre des Hommes sont sous le choc. C'est le cas de Mohamed Hamdaoui, élu à la ville de Bienne. Il a été transféré d'Algérie en Suisse à l'âge de 8 mois pour y être soigné de la poliomyélite.
8: S'il y a une personne pour laquelle j'ai une admiration incroyable, c'est Edmond Kaiser. Mais c'est clair que si l'aventure, on devait apprendre que non seulement il avait fermé les yeux sur ce genre de pratiques, mais pire, qu'il les avait cautionnés, voire même encouragés, là je vous dis franchement, c'est un monde qui s'effondrerait. Pour moi, c'est un vrai choc et j'ose vraiment espérer que Edmond Kaiser ne m'a pas trahi.
3: Saisi au niveau cantonal et fédéral, les autorités politiques vont devoir se positionner sur l'ouverture des archives pour clarifier les faits.
2: Un médecin de retour du Congo a donc été testé positif au virus Ebola en France. Ce professionnel de la santé actif dans le domaine humanitaire est actuellement pris en charge. Nicolas, il est isolé dans un centre hospitalier de la région parisienne.
4: Urgentiste réanimateur très expérimenté sur le terrain épidémiologique, ce médecin travaille pour l'ONG Alima. Il était en Ituri, dans l'est du Congo, depuis le 22 mai dernier et intervenait à l'hôpital général de Rouen-Para, à quelques kilomètres de Bounia. C'est l'une des zones les plus touchées par l'épidémie d'Ebola qui sévit en RDC. Le médecin est reparti de Bounia le 22 juin, à la fin de sa rotation, avant de décoller pour Paris sur le vol Air France de lundi soir. Pendant le voyage, il a senti les premiers symptômes, s'est signalé et a été pris en charge à son arrivée.
2: Oui, et l'avion qui assurait la liaison Kinshasa-Paris est lui reparti en rotation sur Montréal au Canada.
4: Oui, et ce n'est que mercredi qu'il a été immobilisé pour une désinfection. 5 cas contacts identifiés sur le vol ont été informés et mis en isolement pour 21 jours. Depuis, les rotations Air France sont suspendues en attente d'un protocole. Les autres compagnies qui desservent Kinshasa, elles, n'ont pas changé leur plan de vol. Ce cas a aussi conduit les autorités congolaises à prendre de nouvelles mesures. Désormais, toute personne en provenance des zones affectées est tenue d'observer une période d'isolement de 3 semaines avant d'effectuer tout autre déplacement, tant sur le territoire national qu'à l'international.
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2: Un livre bleu pour une vision indépendantiste. Le chef du Parti québécois a présenté cette semaine sa vision sur l'indépendance du Québec. Nadi, qu'est-ce qui retient l'attention dans ce document de 500 pages et 22 chapitres ?
5: Eh bien, le parti tente de répondre à toutes les questions d'un Québec indépendant. On parle ici de la monnaie, de frontières, mais aussi de défense. D'ailleurs, le chef de la formation, Paul Saint-Pierre Plamondon, soutient qu'un Québec indépendant aurait sa propre armée.
9: On finance déjà l'armée canadienne. Donc, quand on ramène la part de financement qu'on envoie à l'armée à travers le gouvernement fédéral, mais ça donne le budget pour une armée parfaitement convenable, parfaitement solide, en fait, similaire à celle du Danemark, à celle de la Suède.
5: Environ 20% des forces armées canadiennes sont actuellement en sol québécois. Cela représente 20 000 militaires. Dans un Québec indépendant, ces soldats seraient invités à joindre les forces armées québécoises. Et le gouvernement du Québec tenterait aussi de négocier pour récupérer les actifs militaires d'Ottawa en sol québécois.
2: Et précisément, Nadi, il est aussi question des relations avec le Canada dans ce livre bleu.
5: Tout à fait. Le Parti québécois dit vouloir collaborer avec le reste du Canada. Il y aurait dans un Québec indépendant un traité de libre-échange et de libre circulation des personnes avec les autres provinces. Pensez à quelque chose de similaire à la zone euro. Au sujet de l'avenir des fonctionnaires fédéraux qui habitent au Québec, le plan est de réduire de beaucoup le nombre de fonctionnaires.
2: À noter encore, Nadi, une réaction politique à ce livre bleu.
5: Oui, une réaction écrite du Parti libéral du Québec qui estime que la publication par le Parti québécois de son livre bleu sur l'indépendance confirme que la souveraineté demeure la seule priorité de la formation. Et à l'aube des élections provinciales de cet automne, le chef du Parti québécois reconnaît que le livre bleu pourrait servir de munition à ses adversaires pendant la campagne électorale. Mais Paul Saint-Pierre Plamondon préfère, dit-il, être complètement transparent.
2: L'accord charbon a 80 ans. Cet accord entre la Belgique et l'Italie a été signé le 23 juin 1946. Sophie, au lendemain de la Seconde Guerre mondiale, la Belgique avait besoin de main-d'œuvre.
6: Mais elle va alors faire venir 50 000 ouvriers italiens pour travailler dans ses mines. En échange, du charbon sera exporté vers l'Italie. Les Italiens, eux, déchantent. Leurs conditions de travail sont souvent épouvantables, sans compter qu'à leur arrivée, ils seront logés dans des baraquements qui avaient abrité des prisonniers de guerre, comme l'explique cet ancien mineur.
10: C'est dans ces baraquements qu'on a été logés. Ici, en Italie, on avait dit « Vous aurez des logements, vous aurez ici, vous aurez là. Hein. » On partait ici avec un cœur ouvert. On nous a expliqué rien du tout.
2: Voilà, on l'a compris, donc l'accueil n'est donc pas à la hauteur.
6: Pour autant, des amitiés se nouent, des liens secrets. Les Italiens, arrivés après-guerre, s'intègrent et restent bien souvent en Belgique. C'est ce qu'explique le sociologue Marco Martiniello.
11: C'est une histoire migratoire avec toutes ses ambiguïtés, ses complexités, ses difficultés. Je crois que cette génération, si elle est en train de disparaître maintenant, elle a probablement réussi à travers une partie des descendants et des descendants. Il y a eu beaucoup de difficultés, mais il y a eu, et c'est clair, un ancrage dans la société belge. Aujourd'hui, plus personne en Belgique ne considère que les Italiens pourraient un jour ne plus être là.
6: L'accord charbon de 1946 sera à l'origine de la principale vague d'immigration italienne en Belgique. Aujourd'hui, on estime qu'environ 300 000 Italiens y vivent.
2: On va se quitter comme la semaine dernière avec la canicule qui frappe l'Europe. L'une des conséquences de cette chaleur, c'est évidemment un risque accru d'incendie, notamment dans les cultures. Plus de 100 hectares sont encore partis en fumée cette semaine dans un champ à cheval entre le Cher et l'Indre en France, deux départements où les agriculteurs n'ont d'ailleurs pas le droit de faire des travaux mécaniques dans l'après-midi pendant cette canicule. Dans le Loir-et-Cher voisin, pas d'interdiction, une simple recommandation de la préfecture, mais les céréaliers moissonnent en surveillant leurs champs comme le lait sur le feu, et vous allez comprendre pourquoi dans ce reportage de Caroline Félix.
12: Un nuage de poussière de blé scintille dans les derniers rayons du soleil. Julien moissonne, il est près de 22h et il fait 35 degrés, un peu moins dans sa cabine climatisée.
13: Une étincelle s'est vite fait. À cette heure-ci, il y a moins de risques. Le vent a baissé, la température baisse.
12: Julien a quand même deux extincteurs à bord et il reste à l'affût de la moindre flamèche qu'il verrait dans ses blés.
13: Faut être double vigilant, à regarder gauche-droite dans les rétros quand il n'y a pas trop de poussière.
12: Allez, hop. La moissonneuse fauche les blés quasi à ras du sol et laisse une terre sèche, pleine de cailloux. Ce sont eux dont Julien se méfie.
13: La pierre, elle est à 40 degrés. Avec le frottement de la pièce métallique au sol, avec un petit peu de vent, et ça provoque une étincelle très, très rapide.
12: L'autre danger est derrière la cabine, c'est la batteuse qui sépare les graines de leur épi.
13: Il y a plein de mouvements, de pièces en mouvement qui, avec des roulements, et ça peut être défectueux du jour au lendemain. Donc il peut provoquer des étincelles.
12: Ces mesures anti-incendie moissonnées de 7h du matin à midi, puis à partir de 21h.
14: Vous n'êtes pas trop fatigué?
13: Oh.

0: Mélanger la terre avec les chaumes pour l'éteindre. C'est vrai que c'est une peur au quotidien, surtout auprès des habitations.
1: 35 ans qu'il fait ce métier, il n'avait jamais vu ça, dit-il, encore un peu sonné.
2: Un reportage de Caroline Félix pour Ici. Merci d'avoir une nouvelle fois été au rendez-vous de l'accent des autres. On se retrouve, si vous le voulez, dans 8 jours pour le dernier numéro de la saison.

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2: Vous annoncez votre week-end avec nous. Merci, nous en sommes ravis. Votre équipe du samedi pour vous accueillir avec plaisir. Julie, à la rédaction en chef, à la technique. Sarah, au standard, c'est Florentin ce matin. Et pour l'actualité de ce 27 juin, Valentine Letès. Bonjour Valentine.
3: Bonjour François-Xavier, bonjour à tous.
2: L'actu chaude pour fêter le sans-faute de l'équipe de France de foot.
3: Retour sur cette démonstration face à la Norvège hier soir dans les infos de 6h. La performance d'Ousmane Dembélé en particulier a encore fait monter la température chez les supporters. Reportage dans la fan zone de Sceaux au sud de Paris dans une demi-heure.
2: Et c'est l'info du jour.

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1: Samedi 27 juin, bonjour et très joli réveil. Ici, il est 6h. Info, Valentine à la une, déclenchement en série des plans blancs dans les hôpitaux de France.
2: Le système de soins sous pression à cause de cette canicule a besoin de tous ses soignants pour faire face. La ministre de la Santé a déjà reconnu une très probable surmortalité de la population et contrairement à 2003, nous dit Jérôme Cuny, chef de service adjoint du SAMU du Nord, ce ne sont pas les plus âgés les plus touchés.
3: C'est des jeunes entre 30 et 50 ans et surtout qui n'ont aucun antécédent. C'est-à-dire que des gens qui ne sont pas à même d'avoir des problèmes de santé, qui se retrouvent avec beaucoup de température et dans des états graves, qui se retrouvent en réanimation à cause de leur état de santé. Pour des malaises, pour des gens qui se sont trouvés inconscients chez eux, donc des gens qui n'avaient aucun contact pendant toute la journée, qui sont restés chez eux, qui sont allés dans le jardin, qui sont allés faire un effort à l'extérieur et qui, le soir, sont retrouvés par les enfants dans un état comateux avec une fièvre qui dépasse les 40-41 degrés. Même si les températures reviennent un peu dans les normes ou diminuent à partir de samedi soir ou dimanche, la répercussion sur le corps risque de durer quelques jours. Donc il faut continuer les messages de prévention, pas d'alcool, de la réhydratation, on boit de l'eau plusieurs fois par jour et on prend contact avec ses proches.
2: Et on ne se rafraîchit pas n'importe où. Hier, un homme est mort noyé à Paris dans le canal Saint-Martin, exceptionnellement ouvert à la baignade. Selon les pompiers, la victime s'est justement rendue en dehors de l'espace autorisé des horaires d'ouverture. Depuis le début de cette canicule, la France compte déjà 55 morts par noyade dans le pays.
1: Nouveau rebondissement dans l'affaire Liana.
2: Un mois après la disparition de la collégienne dans le Gers, on apprend, Pierre de Cossette, qu'une nouvelle plainte vise le principal suspect de son viol et de son meurtre. Une plainte pour viol déposée par sa propre épouse.
4: Depuis le début de l'affaire Liana, elle est invisible. Sur une de ses pages sur les réseaux sociaux, mais depuis, la femme de Jérôme Barella a rapidement subi quelques commentaires haineux. Que savait-elle des faits aujourd'hui reprochés à son mari? On l'ignore, mais ce que l'on sait désormais, c'est qu'elle aussi dit avoir subi ces violences. En milieu de semaine dernière, elle a été entendue par les gendarmes auprès de qui elle a déposé plainte pour viol et violence conjugale. Une accusation de plus contre le suspect de 41 ans, père de deux petites filles et dont le passé est désormais décortiqué par une cellule nationale d'enquête. Des gendarmes qui très rapidement se sont interrogés sur la possibilité de crimes sexuels commis au sein de la sphère familiale. Jérôme Barella aura l'occasion d'être entendu par les enquêteurs sur ces nouvelles accusations venant de sa propre femme, lui qui est incarcéré depuis bientôt un mois.
2: À la prison de Mont-de-Marsan, à l'isolement. Dans l'Oise, la mort d'un bébé de 2 mois, hospitalisé depuis avant-hier pour d'importantes blessures au visage. Les gardes à vue de ses deux parents sont donc prolongées. Et si la mère âgée de 20 ans conteste toute implication dans les blessures de l'enfant, le père de 25 ans reconnaît des violences. Le couperet est tombé, annonce la CGT. La Fonderie de Bretagne a l'intention de demander son placement en redressement judiciaire 5 mois après l'arrêt forcé de son activité à cause de l'incendie d'un four. Les espoirs des salariés sont balayés en pleine transformation de ce producteur historique de pièces en fonte pour l'automobile pour se lancer dans la fabrication d'obus.
1: 6h03 sur votre radio ici. Valentine, on l'a vécu ensemble hier soir, le dernier match de poule des Bleus dans ce mondial de foot.
2: Du vite fait, bien fait pour résumer cette victoire des Bleus face à la Norvège. 4-1, dont un triplé du Ballon d'Or, Ousmane Dembélé. Très critiqué, Julien Froment, depuis le début de cette Coupe du Monde.
5: Ousmane Dembélé, en homme pressé, a tout expédié hier à Boston. Les buts d'abord, 3 en 32 minutes, c'est le deuxième triplé le plus rapide de l'histoire de la Coupe du Monde. Puis la remise du trophée d'homme du match, pas un sourire, une photo et le voilà déjà reparti. Et enfin la conférence de presse en moins de 3 minutes, question comprise, à peine le temps de confier une joie contenue.
6: Moi je suis content, c'est un moment unique et important pour moi, c'est exceptionnel. Mais comme je l'ai dit, le plus important c'est de rester concentré pour la suite de la compétition.
5: Pour apprécier son incroyable performance, digne de son statut de Ballon d'Or, c'est à ses coéquipiers qu'il faut s'adresser, le défenseur Jules Koundé.
7: Super content, voilà, personne n'était inquiet dans le groupe, lui-même, voilà, comme je l'ai dit, était très tranquille. Et aujourd'hui, il a montré le grand joueur que c'est avec 3 magnifiques buts. Que dire, un triplé en Coupe du Monde, c'est pas tous les jours.
5: Un triplé qui permet à Ousmane Dembélé de rejoindre un cercle très fermé, celui de Juste Fontaine et Kylian Mbappé, les deux autres joueurs de l'équipe de France à avoir réalisé cette performance en Coupe du Monde. De quoi inciter les supporters présents au stade à entonner un air déjà bien connu à Paris.
2: Et avec ce sans faute de l'équipe de France, la France termine première de cette phase de poule. Et nos Bleus, c'est confirmé, affronteront la Suède en 16e de finale mardi. Et puis ce soir, finale du top 14 de rugby entre Toulouse et Montpellier. C'est à 21h au Stade de France.
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2: La météo, François-Xavier, toujours cette vigilance rouge à la canicule dans des dizaines de départements. On attend maintenant le dernier bulletin de Météo France.
1: Exactement, Valentine. En tout cas, nous avons toujours cette vigilance rouge, effectivement, qui reste en vigueur dans une large partie de nos départements. Vigilance orange également. On attend effectivement la carte réactualisée de la part de Météo France. Toujours cet épisode de très forte chaleur qui reste actif en ce début de week-end, mais dont la fin approche, nous dit-on. En attendant, nous avons une baisse des températures qui reste pour le moment très très progressive. J'y reviens évidemment dans un instant. Côté ciel, ce matin, des pluies résiduelles à prévoir sur le sud de la Bretagne, les Pays de la Loire ainsi que les Hauts-de-France. En après-midi, formation de nouvelles cellules orageuses. Elles pourraient éclater sur le Pays Nantais, la Normandie et l'ouest de la région parisienne jusqu'en début de soirée. Partout ailleurs, du soleil. Vos températures toujours élevées, même si la baisse est amorcée ce matin. Je vous le disais, nous avons un 25 degrés pour Rennes, 28 suite à Valenciennes, pour Aurillac, Agen et Libourne, 31 degrés, 32 à Calvi, 35 à Colmar. Et puis en après-midi, un respirable 23 degrés pour les côtes bretonnes. Sinon, les valeurs seront plutôt de l'ordre de 31 à 39 degrés, la maximale notamment pour la Bourgogne et la Haute-Marne. Pour trouver bien sûr l'ensemble des prévisions météo près de chez vous sur notre site ici.fr.
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1: Inoubliable standard de la chanteuse Rose Laurence. Dans cette chanson est évoquée une femme qui avoue son coup de foudre pour l'Afrique, toujours prête à danser à l'africaine, et ce, non sans quelques clins d'œil sensuels à plusieurs reprises. Africa, c'est une émotion signée ici. Et Rose Laurence, évidemment, bon réveil sur votre radio ici.

0: Rose Laurence, pour votre réveil du samedi, votre radio ici, c'était Africa à 6h10.
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0: Valentine, on oublie souvent de se préoccuper de nos mollets et pourtant, on le rappelle, ils sont essentiels alors pour marcher évidemment, pour courir, pour sauter, mais aussi pour garder l'équilibre.
3: Oui, et pour monter les escaliers aussi. Je vous continue votre liste si vous voulez.
0: Oui, vous pouvez compléter, effectivement, il y en a d'autres ou pas, on peut s'arrêter là.
3: Je crois que c'est tout.
0: Ouais, on est assez exhaustif, hein, c'est vrai. Et puis l'esthétique aussi, parlons-en quand même, c'est important. On va s'intéresser donc ce matin à nos mollets avec notre coach Nordine Atab qui lui aura peut-être une liste à compléter, sait-on jamais. On le retrouve en tout cas à 6h15 pour ces deux minutes pour être en forme. Et puis ce soir à 21h10 sur TF1, c'est la grande finale de Mask Singer saison 9 et qui a vu cette année défiler des stars telles que les Worlds Apart en poupée russe, eh oui, Bruce Toussaint, ou encore la comédienne Véronique Jeannot, aux manettes, un Camille Combal survolté et qui fait ce matin un petit crochet par vos coulisses télé. On va le retrouver à 6h20 avec Patrice Gascoigne. Pour la musique de votre samedi matin, les Rolling Stones sont dans les parages. Les Stones et le vibrant Start Me Up à savourer sur votre radio ici, c'est juste avant vos infos de 6h30. Pour le moment, il est 6h11 et tout de suite, une étude de vos territoires. Merci à nos camarades d'ici Belfort-Montbéliard pour ce petit coin, enfin plutôt coin-coin de fraîcheur, à savoir la 15e édition cette semaine de la Duck Race. Valentine, comprenez la course de canards en plastique, ça s'est passé le long de la Savoureuse qui est, on le rappelle, le principal cours d'eau de la ville de Belfort.
3: Une course de canards en plastique, ouais. Comment ça se passe ça?
0: Alors cette année, Valentine, on a eu une cinquantaine de participants qui ont lâché leur petit canard numéroté depuis un pont. Oui, on jette comme ça, hop, plouf. Depuis un pont en fait qui est situé à 200 mètres du point d'arrivée de la course, avec des canards de tout style et de toute plume, si j'ose dire. Certains canards avec des lunettes, d'autres affublés de moustaches ou bien en forme de cornet de glace. En somme, du pur canard de compète.
3: Ah, une sorte de podium de haute couture sur la Savoureuse.
0: Exactement. Et vogue les canards en région de Montbéliard. Et ils ont l'air contents, c'est super.
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0: C'est la chanson officielle de la Coupe du Monde de football 2026, co-composée notamment par Ed Sheeran et la survoltée Shakira, que l'on retrouve justement notre Colombienne ce matin aux côtés du Nigérian Burna Boy. Vous écoutez Die Die, nouveauté de votre radio ici à 6h13. Bonjour.

0: Ici, vos meilleures nouveautés de cet été 2026. Caliente, s'il vous plaît. La température montait encore d'un cran avec la présence de Shakira et Burna Boy. C'était Die Die. Il est 6h16. Des petits gestes pour une grande forme au quotidien avec notre coach Nordine à table. Bonjour Nordine.
1: Bonjour.
0: Ce matin, Nordine, vous nous aidez à dessiner de jolis mollets. C'est avec quelques exercices simples à faire presque partout.
1: Les mollets, on les oublie souvent. Et pourtant, ils jouent un rôle essentiel dans la marche, la course, les sauts et même l'équilibre. Et puis, on ne va pas se le cacher, c'est quand même agréable visuellement quand ils sont galbés et bien dessinés. On débute debout, les bras le long du corps. À partir de là, vous allez vous mettre en appui sur les pointes de pied. On vient relever les talons. Et à partir de là, vous allez marcher durant 5 mètres, juste en appui sur la pointe des pieds. Allez, on commence. Alors, en même temps, vous allez voir, il y a un petit travail d'équilibre. Mais l'idée, c'est de pouvoir renforcer, tonifier, solliciter l'ensemble des muscles des mollets. Allez, vous y êtes ? Je me remets en appui sur la pointe de pied et j'avance en appui sur les orteils. Allez, allez, allez, allez ! Et vous pouvez effectuer 4 séries de 5, 10 ou pourquoi pas 15 mètres.
0: Ça paraît simple, mais c'est pas très discret au travail, notamment Nordine.
1: Alors en effet, je vous l'accorde, c'est pas super discret. Ça me donne une idée d'astuce à placer par exemple au travail, durant un temps de réunion par exemple. Au lieu de rester assis, ce que vous allez faire, c'est que vous allez en profiter de ce temps-là pour tonifier vos mollets. Vous vous avancez légèrement sur votre fauteuil et à partir de là, vous allez poser la cheville droite sur le genou gauche. Vous y êtes ? Et ensuite, vous allez pousser sur les orteils du pied gauche pour relever le talon, pour monter le genou gauche. Et vous allez sentir que le mollet va se contracter. Vous maintenez une seconde et vous reposez le pied. Et discrètement, sur votre bureau, vous effectuez plusieurs répétitions. Ça peut être par exemple 3 séries de 15 répétitions. Allez, on continue. Je pousse sur le pied gauche, mon talon se relève et je le repose. Et grâce à ça, vous allez solliciter l'ensemble des muscles des mollets. Pour terminer, pensez également au vélo. Par exemple, en prenant appui sur le bout des pédales grâce à l'avant du pied. Ou l'eau, en courant sur place. Ou pourquoi pas monter ou descendre des escaliers qui vous permettront également de tonifier les mollets. Allez, à vous de jouer.
0: Merci beaucoup, coach Nordine à table, avec d'autres pratiques qui vous attendent avec Nordine sur notre site ici.fr pour encore mieux galber vos mollets et puis plus globalement tous nos conseils forme et bien-être en vous abonnant à nos podcasts. 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Vous écoutez ici 6h19, très beau début de journée avec Renaud pour vous rappeler ce matin l'existence de la mère à Titi.

0: était là pour vous tôt ce matin sur votre radio ici pour vous chanter La mer à Titi.
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0: 6h23, bon réveil avec nous et avec celui qui vous permet de savoir avant tout le monde ce qui se trame dans vos coulisses télé. Bonjour Patrice Gascoin.
2: Bonjour François-Xavier, bonjour à tous.
0: Patrice, vous êtes allé dans des coulisses très secrètes de l'émission Masque Singer sur TF1 et vous avez croisé, dites donc, son animateur, Camille Combal.
3: Ce soir sur TF1, vous allez assister à la finale de Masque Singer.
4: Le personnage qui va retirer son masque ce soir...
3: Vous croyez quand même pas que je vais vous spoiler le gagnant de la finale de cette saison 9 de Mask Singer? Eh non, il faudra attendre ce soir et regarder TF1. Et puis si je vous le disais, je suis sûr que vous m'en voudriez. Bref, on a tout eu dans cette saison 9 qui s'achève ce soir. De la star internationale, avec par exemple le chanteur américain Jason Derulo. Mais avec les enquêteurs de l'émission, vous avez découvert, cachés sous leur costume, les Worlds Apart, mais aussi Véronique Jeannot, Pascal Légitimus, ou encore Danny Briand, Bruce Toussaint. Si l'émission a trouvé son rythme, c'est aussi grâce à son présentateur Camille Combal. Eh bien figurez-vous que si on revient au début de l'aventure Mask Singer en France, en 2019, lorsqu'on lui propose d'animer ce nouveau divertissement, Camille Combal avoue qu'il le connaît bien. Il le regarde déjà. Comment ? Bah en se branchant sur la télé américaine.
4: Moi, je connaissais bien la version américaine de Mask Singer. Ils ont mis ED à la fin parce que je regarde souvent la télé américaine. J'aime bien voir ce qui s'y fait. Je connaissais pas la version d'avant, hein, coréenne, Asie. Moi, j'ai vraiment découvert aux États-Unis. Je savais pas du tout que TF1 était intéressé par le projet. Encore moins que j'aurais pu peut-être l'animer. Moi, j'ai juste regardé comme un téléspectateur. J'étais comme un fou à regarder sur Fox. Donc, je me suis régalé à regarder cette émission et toutes les semaines, je me disais mais c'est fou ce truc-là. Et pendant l'aventure, elle doit durer 7-8 semaines aux États-Unis. À ce moment-là, j'ai su que TF1 y allait et qu'il m'avait choisi.
3: Camille Combal, qui regarde aussi les chaînes de télé américaines. Camille, vous êtes là depuis le début. Vous n'avez pas une petite anecdote un peu croustillante en rapport avec l'un des candidats des dernières saisons?
4: On a eu un sujet là, sur un des candidats où il a eu un souci parce que du coup il faut des excuses pour s'absenter parce qu'il y a quand même beaucoup d'heures de répète, beaucoup d'heures d'enregistrement de musique. Et il y en a un qui a eu un souci, je vous dirai pas quel personnage, mais il y a un des personnages qui a eu un souci puisque son épouse a commencé à penser qu'il avait une aventure.
3: Merci pour cette petite anecdote, Camille Combal, que vous retrouvez ce soir sur TF1 pour la finale de Mask Singer. Quant à moi, bah les masques, je reviens demain pour de nouvelles coulisses télé.
0: 6h20 avec le spectacle qui continue. Merci Patrice Gascoin. 6h25 sur votre radio ici dans moins de 5 minutes. C'est le retour de l'info avec vous, Valentine Letès. L'actu française et internationale résumée en 90 secondes. Et puis à 6h32 dans l'info du jour, Valentine, la canicule, il faut le dire, n'arrête pas les supporters des Bleus.
5: Impensable de ne pas fêter cet impeccable 3-3 en phase de poule du jamais vu depuis 98. Ah ouais. Des milliers de supporters se réunissent dans les fan zones malgré la chaleur. Nous sommes à Sceaux, au sud de Paris, d'ici 5 minutes.
0: Exactement, Valentine. Et puis nous serons à 6h48, la une de la presse, en compagnie de Nick Carvalho, journaliste à l'équipe. L'équipe qui titre aujourd'hui The Artist. On y revient tout à l'heure. Évidemment, vous restez bien avec nous ce matin. Dans quelques petites secondes, c'est Catherine Viguet qui sera là pour votre horoscope de ce samedi 27 juin 2026. Et Rolling Stones qui font une petite incursion dans la radio avec Start Me Up sur votre radio ici.

0: Les Rolling Stones, ce matin sur votre radio ici, et votre week-end qui ouvre ses portes au son de l'excellent Start Me Up. Bonjour Catherine Viguier.
1: Bonjour François-Xavier.
0: Avec vous l'horoscope de notre samedi 27 juin 2026. Catherine, comment se déroule ce samedi pour notre zodiaque?
1: Alors, avec une lune au Sagittaire, ça change. Bélier, la lune vous va bien, vous partez pour de vrai ou vous prenez de la distance avec vos tâches de tous les jours. Taureau, vous espérez en une histoire sentimentale et si vous êtes à la recherche d'un cœur à aimer, il faut voyager. Gémeaux, vous entamez une démarche qui porte ses fruits grâce à une union ou un engagement. Cancer, ça va bien pour vous, mais ne prenez pas tout à la lettre, ne soyez pas trop susceptible. Lion, vous passez une belle journée et vous en avez besoin, la semaine a été difficile. Vierge, plein feu sur votre foyer et vous aurez affaire, on vous sollicite de partout. Balance, c'est une belle journée, vous voyez d'autres paysages et vous parlez avec d'autres gens. Scorpion, vos biens matériels, votre argent sont d'actualité, vous achetez en vue de votre confort. Sagittaire, il se passe de bonnes choses, vous serez mis en valeur d'une manière ou d'une autre. Capricorne, sachez que ce week-end sera bien différent de la semaine, vous allez prendre soin de vous. Verseau, vous aimerez fêter quelque chose, inviter, être invité et on vous appréciera. Poisson, tout le week-end peut être pesant et c'est lié à votre travail ou à votre famille. Et pour nous tous, on part à la conquête de son existence.
0: Et on fonce tête baissée avec confiance. Merci beaucoup Catherine Viguier, un horoscope que vous retrouvez bien sûr en intégralité sur l'application Ici. On vous salue si vous venez de vous brancher chez nous, vous écoutez Ici. Il est 6h30, toute l'actualité en France et dans le monde, place aux 90 secondes. Ce matin, c'est avec vous, Valentine Letesse.
2: 37 départements en vigilance rouge, canicule ce matin. La liste se réduit, 48 sont encore en orange, dont une vingtaine du nord au centre pour risque d'orages violents. Le tonnerre, le vent et la grêle s'invitent à partir d'aujourd'hui dans le ciel de France. Une chaleur mortelle, la ministre de la Santé le reconnaît. Une très probable surmortalité de la population française à cause de ces températures. Stéphanie Rist donnera des chiffres d'ici la semaine prochaine, le temps d'établir les certificats de décès. 5 fois plus de dons de sang sont nécessaires chaque jour avant l'été, mais la canicule oblige aussi l'établissement français du sang à dissuader certains de ses donneurs et à modifier ses horaires de collecte. La femme de Jérôme Barella porte plainte à son tour pour viol contre son mari, principal suspect dans la mort et le viol de Liana, 11 ans, et disparue il y a maintenant un mois dans le Gers. Un triplé d'Ousmane Dembélé en un peu plus de 30 minutes de jeu et un but de la tête de Désiré Doué pour conclure. L'équipe de France de foot a facilement battu la Norvège hier pour son dernier match de poule de Coupe du Monde. 4 buts à 1. Ce soir, on change de ballon. C'est la finale du top 14 de rugby entre le favori, le Stade Toulousain, triple champion de France, et Montpellier. Coup d'envoi au Stade de France à 21h, sans alcool en tribune. La vente de bière est interdite à cause de la chaleur.
0: 6h32, l'info du jour Valentine, c'est la troisième victoire de l'équipe de France de foot en 3 matchs.
2: Les Bleus ont déroulé face à l'équipe bis de la Norvège. Victoire 4 buts à 1. De quoi réchauffer encore un peu plus l'ambiance en pleine canicule. Féline Leloir du Haut dans la fan zone de Sceaux au sud de Paris.
3: Un premier but d'Ousmane Dembélé à la 7e minute, puis 2 autres juste après. De quoi réjouir Angélique et Delia qui arborent fièrement le maillot de leur joueur préféré.
4: Moi je pense qu'on lui a porté chance en vrai, c'est grâce à nous. Vraiment très loin qu'il ait mis un triplé, vraiment j'attendais que ça depuis le début de la Coupe du Monde. Il n'était pas très présent dans les premiers matchs, mais là on voit vraiment qu'il s'est bien imposé, donc hyper contente.
3: Eddy, 10 ans, ne cache pas son admiration.
5: Quand il a marqué, j'ai failli tomber de ma chaise, j'étais assez content de voir la France marquer 3 buts en moins d'une demi-heure, c'est assez impressionnant.
3: À la mi-temps, le score 3-1 pour la France, alors ces amateurs de pronostics espèrent bien remporter leur mise.
6: Un but de la Norvège seulement, comme ça on est en 3-2 et moi ma cote elle passe sur le score parfait.
7: Mon pari il est passé, je suis content.
4: Ouais, vous avez fait des petits paris du coup là, vous avez déjà parié un peu.
6: Ouais, obligé les paris.
8: Ah. Les Ligues MPP c'est obligatoire pour la Coupe du Monde.
6: Ah bah oui, évidemment. 40 bons matchs prédits et 11 exacts. Je suis imbattable.
3: En tout, plus de 1000 spectateurs réunis dans cette fan zone, beaucoup de supporters évidemment, mais aussi des familles et des amis venus profiter de la fraîcheur avec un pique-nique.
9: Bah, un peu de crudité, des fruits, voilà, des chouquettes, c'est bien aussi, et du chocolat. Ça fait toujours du bien, du chocolat. Après avoir passé la journée en télétravail, c'est vrai que c'est pas mal de pouvoir retrouver un petit peu le frais fin de la semaine, début du week-end. Ça fait un peu la coupure, c'est sympa.
3: Le match se conclut sur un but de Désiré Doué.
2: très belle victoire pour Manon et Clara.
10: Ah, c'était incroyable. Enfin, vraiment, elle est au-dessus de mes pronostics, donc je suis super contente. Puis, enfin, 4-1 quand même, ça termine bien les matchs de groupe, quoi. Donc, à la France là, haut du classement des groupes, c'est trop bien.
11: Et même, c'est très encourageant pour la suite, pour les 16e, les 8e, etc. Donc, franchement, on a hâte de voir ce que l'équipe de France va donner par la suite, pour les prochains matchs, quels vont être ses futurs adversaires.
2: Mais attention à ne pas se reposer sur ses acquis.
10: Faut pas être trop confiant.
11: Je pense qu'on va rencontrer des adversaires plus ou moins forts. Forcément, l'Argentine qui fait assez peur depuis la Coupe du Monde 2022, la finale. Faut que les supporters et même les joueurs restent sur cette longueur d'onde, cette motivation.
10: J'ai de l'espoir pour eux. Je pense qu'on est bien parti.
2: Avec évidemment la finale en ligne de mire. Et la performance des Bleus et surtout de son ballon d'or, Ousmane Dembélé, auteur d'un triplé, c'est évidemment la une de l'équipe ce matin, François
0: Xavier. Oui, exactement, on en parle avec l'un de ses journalistes, Nick Carvalho, avec nous dans 15 petites minutes. C'est effectivement à la une de la presse valentine. En attendant, il est 16h34, la météo de votre samedi 27 juin 2026. Qu'est-ce que ça donne? Mise à jour, ça y est, nous avons 37 départements qui restent en vigilance rouge canicule pour ce samedi, 48 en orange depuis 6h ce matin, dont 21 d'ailleurs, ces fameux départements en orange qui sont concernés par de forts risques d'orage. Toujours donc cet épisode de très forte chaleur qui reste actif en ce début de week-end, mais dont la fin approche, nous dit Météo France. En attendant, nous avons une baisse des températures qui reste pour le moment très très progressive. J'y reviens d'ailleurs dans un instant. Côté ciel, ce matin, des pluies résiduelles à prévoir sur le sud de la Bretagne, les Pays de la Loire ainsi que les Hauts-de-France. En après-midi, formation de nouvelles cellules orageuses. Elles pourraient éclater sur le pays Nantais, la Normandie et l'ouest de la région parisienne jusqu'en début de soirée. Partout ailleurs, du soleil pour cette première partie de week-end. Vos valeurs, même si la baisse est amorcée, ça reste chaud. Évidemment, en matinée, nous avons déjà ce matin 25 degrés au Mans, 28 pour Amiens, pour Millau, Pau et Bordeaux, 31 degrés, 32 à Bastia, 35 à Saint-Dié-des-Vosges, 36 du côté de Tours. En après-midi, un respirable 23 degrés pour les côtes normandes, ou sinon les valeurs qui seront plutôt de l'ordre de 31 à 39 degrés. Le maximal notamment pour la Bourgogne et la Haute-Marne. Et vous retrouvez l'ensemble des prévisions météo près de chez vous sur notre site ici.fr.
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0: Et à 6h36, il est temps de donner ton cœur, bébé, ton corps, bébé. Et n'oublie pas, bien sûr, ton rock et ta soul, bébé, Valentine.
2: Bah, je donne tout, d'accord.
0: Vous donnez tout. Allez, et bah, écoutez, vous cédez aux caprices de Camaro, que voici avec Femme Like You.
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0: Ici, c'est la radio de votre week-end. Je vous le dis, dès le lever du jour, vos chansons préférées chez nous, à l'image de Femme Like You qui fait danser Valentine en studio. C'était Camaro, bien sûr.
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0: Oui, exactement, les deux, mon capitaine. 100 ans, dis donc. Depuis un siècle désormais, ces guides vous chuchotent l'histoire, les traditions, le patrimoine et l'art de vivre, tout ça compilé en un seul ouvrage, 100 ans de guide de voyage Michelin. Et pour fêter ce très très bel anniversaire, votre radio ici a le grand plaisir de vous offrir votre exemplaire pour notamment peut-être dresser les contours de vos escapades d'été. 0810 055 056, vous appelez Florentin tout de suite et le principe, il est très simple. Un petit peu avant 7h, vous serez avec Valentine et moi-même à l'antenne. Vous partagez votre message personnel, coup de cœur, coup de gueule, dédicace. C'est vous qui voyez, 0810 055 056.
3: Vous pouvez aussi chanter et danser. On l'entendra pas, mais vous pouvez.
0: Non, mais c'est la vibe en fait qui compte. Vous avez raison, Valentine. 0810 055 056. On vous attend bien sûr. Également d'ici 7h, Phil Collins à vos côtés. A tout compris, il chante et il nous fait danser, donc tout va bien. You can't hurry love, rien ne sert de courir pour écouter Phil Collins, c'est la musique de votre samedi matin sur votre radio ici, 6h40. Un G7 de la vie privée réuni à Paris dans Vie numérique et Vie privée ce matin, Valentine Letesse. On parle avec vous de la coopération mondiale des autorités de protection des données.
3: Comme le célèbre G7, le sommet des plus grandes puissances économiques du monde, les autorités de protection de données personnelles ont aussi leur table ronde. Elle a justement eu lieu cette semaine à Paris. Dans cette assemblée, la CNIL, la Commission nationale de l'informatique et des libertés, représente la France et à ses côtés, ses équivalents pour chaque pays membre du G7, à savoir l'Allemagne, le Canada, les États-Unis, l'Italie, le Japon, le Royaume-Uni et un représentant de l'Union européenne. L'objectif de ces échanges, c'est de trouver des positions communes sur la protection des données personnelles. Okay. Il est plus difficile pour les acteurs du numérique de contourner la loi quand des pays s'associent. L'Union fait la force, comme on dit.
0: C'est certain. Mais au quotidien, Valentine, est-ce que ces autorités, elles travaillent ensemble?
3: Pas celle du G7, mais celle de l'Union européenne, oui, depuis 2018. Et c'est bien la preuve qu'ensemble, les autorités de protection des données ont plus de poids pour imposer leur réglementation, notamment face aux géants de la tech. Avant, chaque CNIL était compétente dans son pays et seulement dans son pays. Désormais, si l'une de ces autorités reçoit une plainte, par exemple contre le site web d'une grande enseigne de magasins en Europe, les autorités de protection de chaque pays de l'Union où la marque a des boutiques seront impliquées. Elles vérifieront si sur leur territoire également le site web est en faute. Okay. Et en cas de sanction, décidée par un vote de l'ensemble des CNIL, la société devra se mettre en conformité dans toute l'Union. Tous les consommateurs européens profitent donc de ce nouveau système. On l'a notamment vu avec Meta, basé en Irlande. Sur son réseau social Instagram, les profils des enfants étaient par défaut créés en mode public et donc accessibles à tous. Depuis la sanction prononcée par la CNIL européenne, les comptes des mineurs sur son réseau social sont désormais privés à leur création dans l'Union.
0: Et pour bien accompagner son enfant sur Internet, justement, nos conseils sur ici.fr, page Vie numérique, Vie privée, votre chronique qui sera de retour demain, dimanche à 6h38. Sur votre radio ici.
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0: 6h43 et sur votre radio ici, vous avez rendez-vous avec l'histoire, figurez-vous. Place au meilleur de voyage dans le temps, proposé par Stéphane Bern ce matin au temps de Louis XV et de l'orientalisme.
8: Quand le café arrive en France au XVIIe siècle, il intrigue et séduit. Mais attention, pas de cafetière, pas de filtre. On le fait bouillir comme une soupe. What else? Sous Louis Louis XV, impossible de débattre des lettres, des arts ou de philosophie sans un café. Le roi était si charmé par cette fève importée du Moyen-Orient qu'il l'impose à la cour de Versailles. Le café devient une boisson d'avenir, et Paris, sa capitale. Une boisson du raffinement qu'on serait bien incapable d'ingurgiter aujourd'hui. À l'époque, on la prépare en jetant la poudre de café dans de l'eau pour faire mijoter le tout. Résultat, il y a littéralement à boire et à manger. Une bouillie noire, amère et pleine de marre. Bref, le café ressemblait davantage à un potage énergisant, un peu cramé, qu'à l'élixir délicat qu'on connaît aujourd'hui. Il faut attendre le 19e siècle pour voir apparaître la cafetière à filtre. En 1802, François Descroisy, un chimiste normand, imagine un récipient à deux étages. À leur jonction, une plaque métallique percée de trous fait office de filtre. On y dispose le café moulu, on verse l'eau chaude dessus et l'infusion se fait lentement. C'est rudimentaire, mais ça a le mérite d'être efficace. La boisson obtenue est plus claire, plus douce et surtout buvable, sans avoir à mâcher. L'invention porte le nom de l'abbé du Bellois. Lui n'a rien inventé, mais il a popularisé l'outil. À défaut d'avoir eu l'idée, il a su la vendre. Un vrai barista du marketing. Un apport suffisant à ses yeux pour baptiser la cafetière du Bellois. Si le café nous réveille aujourd'hui, au XVIIe siècle, il fallait surtout être bien réveillé pour oser y goûter, réussir à l'avaler et survivre à sa première gorgée.
0: Rien que pour ça, on n'est pas mécontent de vivre en 2026. Merci beaucoup Stéphane Bern, Voyage dans le temps. Le best-of, c'est également demain, dimanche à 6h43. Il est 7h moins le quart, Valentine, c'est à la une de l'équipe ce matin, The Artist.
3: Alors on ne parle pas du film, avec non. Jean Dujardin qui ne s'est pas mis en football, vous n'avez rien raté. Ousmane Dembélé, en revanche, a réalisé hier soir face à la Norvège une performance exceptionnelle avec ce triplé réalisé en un peu plus de 30 minutes.
0: Incroyable, les débriefs de ce Norvège-France en compagnie de Nick Carvalho, journaliste à l'équipe. Il sera avec nous dans 3 minutes. Le temps d'écouter ensemble Marine et son cœur maladroit sur votre radio ici. Bon week-end, merci de nous avoir choisis.

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0: 6h49, vie artiste, c'est à la une de l'équipe ce matin, le journal qui revient bien sûr sur l'incroyable performance d'Ousmane Dembélé hier soir à l'occasion du match Norvège-France. Débrief ce matin de ce match qui nous permet de terminer évidemment première de notre groupe à la Coupe du Monde. Bonjour Nick Carvalho.
3: Bonjour.
0: Merci beaucoup d'être avec nous en ce samedi matin, vous êtes journaliste à l'équipe. La nuit n'a pas été trop courte, Nick, ça va ?
3: Oui, effectivement, on n'a pas beaucoup dormi ici, mais bon, on s'est quand même régalé hier soir, donc
0: Donc ça compense, on va dire. Alors, vie artiste, c'est évidemment un très grand même, si j'ose dire, Ousmane Dembélé qui s'est illustré hier soir face à la Norvège. L'homme du match, on peut le dire, hein, Nick, entre nous.
3: Oui, on peut même dire que c'est son match référence avec l'équipe de France, parce que jusque-là, il avait marqué qu'une poignée de buts chez les Bleus. Et là, en l'espace de deux matchs, on a marqué 4, ce qui porte son total de buts à 11. Et c'est vraiment quelque chose de remarquable par rapport à son vécu avec l'équipe de France, dans la mesure où jusque-là, il passait parfois à côté de ses rencontres, notamment lors des grandes compétitions.
4: Mmh. Il rentre même dans le top des meilleurs buteurs avec Kylian Mbappé.
3: Et effectivement, il a marqué 4 buts comme Kylian Mbappé. Bon, il n'est pas en tête du classement des buteurs de la compétition, puisqu'il y a un certain Lionel Messi qui est encore devant.
0: Ouais, forcément.
3: Mais la compétition est encore longue.
0: On n'oublie pas Désiré Doué, hein, bien évidemment, qui a également inscrit un but hier soir. Quitte finalement à être un peu éclipsé par Dembélé, on est d'accord ?
3: Désiré Doué, effectivement, surtout que il apporte peut-être un profil qui est un peu similaire à ses camarades en attaque. Il y a aussi Olise et Benson Mbappé, à différence de quelqu'un comme Barcola qui n'était pas titulaire hier soir, mais qui lui peut apporter un peu plus de profondeur à l'attaque française.
0: En un mot, Nick, un match sans Didier Deschamps, on le rappelle, qui est rentré en France suite au décès de sa maman. Est-ce que vous diriez que ça a pu influer peut-être sur le moral des joueurs et donc évidemment sur leur préparation ?
3: Honnêtement, je pense pas, parce qu'on parle là quand même de joueurs assez expérimentés. Alors, ils ont forcément été touchés. Ça, c'est quelque chose qui a été évoqué en conférence de presse et dans nos papiers. Mais ils sont là avant tout pour représenter l'équipe de France. Donc, je pense pas qu'ils aient été habités par un surplus de motivation pour ce match-là.
0: Et c'est quoi le programme pour les Bleus ? Qu'est-ce qui nous attend à partir de maintenant, dites-nous ?
3: Alors la France, justement, la bonne nouvelle de cette nuit, c'est que la France connaît son adversaire pour les 16e de finale.
0: Ouais.
3: Ce sera la Suède, ce mardi à 23h. La Suède, attention, parce qu'ils ont quand même une attaque assez impressionnante, composée de Gyökeres, le buteur d'Arsenal, Isaac, l'attaquant de Liverpool et Elanga qui a marqué dans la nuit du jeudi à vendredi face au Japon. Donc il faudra faire attention à cette attaque qui pourrait poser quelques soucis à la défense de l'équipe de France.
0: On est bien d'accord. Merci beaucoup Nick Carvalho pour cette analyse et d'avoir été avec nous ce matin et on vous souhaite un bon dodo.
3: Merci beaucoup, j'en ai bien besoin, merci.
0: Merci beaucoup Nick, je rappelle que vous êtes journaliste à l'équipe et c'est à la une de la presse évidemment, The Artist ce matin. Autre artiste de grand talent, c'est Phil Collins, You Can't Hurry Love sur votre radio ici.

0: cette différence en réalité de vigilance.
1: Exactement, merci Valentine. Gaëtan, quel est votre message? Dites-nous.
2: Oui, ben c'était juste ben, pour dire que du coup, lundi matin, ben, parce que je suis passionné par la radio, je vais aller voir vos collègues d'ici Bourgogne, et voilà, du coup, je suis très content d'aller les voir.
1: Ah, ben,
2: également, oui,
1: c'est,
2: ben, ouais, oui.
1: C'est pas une très bonne idée, c'est les moins sympas du réseau, en l'occurrence.
2: Ben, ils ont l'air super sympas.
0: Il est mauvais.
1: Ah là là, le fiel, on sait samedi matin.
2: De leur dire ça.
1: Non, évidemment, on les embrasse d'ailleurs, on leur fait un coucou. Est-ce que vous avez eu l'occasion de visiter beaucoup de locales de notre réseau? Je rappelle qu'il y en a 44, hein, donc ça fait
2: Oui,
1: un
2: j'ai fait Provence, Azur, j'ai fait Gare-Lozère également, oui, j'en ai fait quelques-unes, j'ai fait aussi Paris bah, plusieurs fois.
1: Donc vous avez croisé Valentine Letès?
2: Je crois pas qu'on se soit croisé, j'avais vu Johan.
1: Johan Guérin, eh ben, il va falloir venir nous voir à la maison de la radio, mon cher Gaëtan.
0: On vous offrira le café.
1: Exactement. Et puis, dans l'intervalle, on vous propose de vous offrir votre guide de voyage Michelin qu'on vous envoie directement. Faudra juste nous préciser si on l'envoie en Bourgogne ou en Var, ou dans le Var, du coup.
2: Ben, ce sera dans le Var. Ben, merci beaucoup, en tout cas.
1: Un grand merci à vous, Gaëtan. Merci pour votre bonne humeur.
2: Merci. Bonne journée.
1: Merci. Bonne journée à vous. Beau week-end, Gaëtan, qui nous écoute donc en Bourgogne, mais qui est à Pierrefeu-du-Var, dans le Var. Et à 6h57, il est arrivé celui qui vous propose sa revue de presse décalée, bien sûr, mais surtout qui nous met les points sur les i. Willy Rovelli, bonjour.
3: Bonjour tout le monde. Et comme aujourd'hui c'est la fête de la musique, voici l'actu musicale avec pour commencer cette bonne nouvelle pour les 30 ans de son album Première Consultation. Le chanteur Doc Gynéco remonte sur scène. Le vrai Doc Gynéco dans la musique française apparemment, c'est Patrick Bruel. Oui, enfin, après là, 30 ans plus tard, c'est Doc Géronto. Hein. La chanteuse américaine Christina Milian, la femme de Matt Pokora, rate son examen de français pour prolonger son visa en France. Oh, ben, qu'elle se rassure, apparemment son mari aussi l'a raté son examen de français. Je comprends rien. Pour protester contre l'utilisation de l'intelligence artificielle qui pourrait éteindre leur voix, 1000 chanteurs britanniques sortent un album entièrement composé de silence. Pas très original, hein. Etienne Dao et Carla Bruni, ça fait des années qu'ils le font. Allô. Après avoir construit une cabane, Vianney annonce qu'il sera papa très prochainement. On sait donc où il a mis sa dernière bûche. Non mais c'est la folie de la cabane en ce moment. Hein. Vianney en a construit une, Patrick Bruel a failli y aller, franchement. Céline Dion annonce 10 nouvelles date de concert à Paris. Quel courage pour celle qui souffre du syndrome de l'homme raide comme Renaud, mais lui c'est juste après l'apéro. Le domicile de Florent Pagny cambriolé dans les Yvelines. Heureusement, en repartant, les voleurs lui ont laissé sa liberté de penser. Nouveau single de Florent Pagny, savoir voler. Voler sans attendre, voler tout prendre, mais savoir voler. Juste pour le geste, me laisser des restes et s'en aller. Oh, c'était beau là.
4: C'est beau.
3: Le chanteur marseillais Jules flashait à 180 km/h sur autoroute. Il écoutait sa propre musique dans la voiture. Tu m'étonnes qu'il voulait arriver très très vite. La NASA envisage d'envoyer de nouveaux astronautes sur la Lune en 2027. Alors que pour beaucoup moins cher, à tout moment sur Instagram, Madonna peut vous montrer la sienne. 20 ans après leur séparation, les L5 se reforment. C'est les vieilles 5. Enfin, la question du jour. Justement, les L5 se reforment pour chanter la bande originale du film La Patte Patrouille. Mais est-ce que la patte patrouille, c'est aussi le surnom des policiers qui enquêtent sur Bruel?
0: Ouh,
3: la patte patrouille. Vous avez deux heures. Allez, passez un bon samedi et à tout à l'heure midi.
1: Ah oui, la patte patrouille, j'ai mis un peu de temps à la comprendre celle-là pour le coup. Vous
0: toujours
1: l'aviez
0: toujours le bon jeu de mots, oui.
1: Ouais. Il n'y a que moi qui comprends rien. Merci beaucoup, Willy Rovelli. On vous retrouve à midi, effectivement, et tout de suite. C'est l'équipe d'ici matin qui vous attend de pied ferme, je vous le dis, dans votre région.
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7: De pied ferme, effectivement. Bonjour la Loire et la Haute-Loire. J'espère que la nuit a été quand même un petit peu bien, que vous avez réussi à dormir. Nous, on est là avec vous. Colin réalise cette émission. C'est Charlotte qui vous accueille au standard toute la matinée. Et c'est Jérémy Marie qui est à mes côtés. Bonjour Jérémy.
8: Bonjour Lucille.
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7: Très bon début de matinée à vous toutes et tous, il est 7h. Les informations avec vous, Jérémy Marié. C'est une journée extrêmement chaude qui nous attend encore dans notre région.
8: La canicule toujours bien présente ce samedi. Le département de la Loire toujours en vigilance rouge. Au plus fort de la journée, on devrait encore dépasser les 40 degrés dans le Roannais, sans doute aussi dans la plaine du Forêt. 37 degrés attendus sur Saint-Étienne, 38 à Monistrol. La barre des 40 degrés qu'on a largement dépassée hier dans la Loire et la Haute-Loire, Emma Julie.
9: Encore une fois, c'est au nord et au nord-est de la Loire.

0: il a fait le plus chaud, 38 à 39 à Saint-Maurice-sur-Loire, Celles-les-Bains et Saint-Forgeux-l'Espinasse, soit 14 degrés au-dessus des normales de saison. Pour la journée d'hier, le record est attribué à Balagny, il a fait 41,4 degrés, très très légèrement plus que le pic de chaleur dimanche dernier, 41,2 degrés. Bis repetita aussi, pour les températures les plus douces, il fallait se réfugier en altitude dans les monts du Forêt, 27 degrés maximum au col de la Loge et 28 à Sauvin. En Haute-Loire, Tirange a battu son record de la semaine, 41,2 degrés, 1 degré de moins que la maximale en août dernier. Le coin de fraîcheur hier, c'était aux confins du Velay et du Vivarais, il a fait 28 aux Estables.
1: En attendant une petite baisse des températures, normalement demain soir avec des orages, on peut toujours tenter effectivement de trouver un petit peu de fraîcheur en altitude, comme par exemple dans le Pila au col de la République. On va aller y faire un tour tout à l'heure à 7h30 dans l'info d'ici. Depuis une semaine maintenant, cette canicule d'une violence inédite, elle nous met à rude épreuve. Dans plusieurs régions, les hôpitaux sont au bord de la rupture, en région parisienne, à Nantes, à Limoges. Mais chez nous, pas de surchauffe du système de santé, en tout cas pas à ce stade, comme nous l'explique le préfet de la Loire, François-Xavier Bieuville.
2: Les informations dont nous disposons ne nous montrent pas qu'il y a une tension particulière à l'hôpital, une petite hausse d'activité, mais qui pour l'instant n'est pas alarmante. On va voir sur les prochains jours, compte tenu du fait qu'il y a une sorte de décalage entre la chaleur et les effets de la chaleur, on verra si effectivement on a des signaux faibles qui nous montrent que nous avons des tensions fortes sur l'hôpital, et on est déjà en train d'anticiper pour le fait qu'on puisse avoir des réponses adaptées.
1: Voilà, pour l'instant, pas de plan blanc déclenché dans les hôpitaux de la Loire, mais de nouvelles mesures d'interdiction prises hier par la préfecture, interdiction notamment de bivouac et de camping sauvage dans les massifs du département, pareil aussi pour les barbecues, pour les bras zéro. Cette journée de samedi qui inquiète les pompiers avec les températures et surtout avec un vent de sud qui va souffler, les risques d'incendie sont très élevés.
3: Et avec ces températures, les sans domicile fixe sont particulièrement vulnérables.
1: Les associations se mobilisent pour leur venir en aide. À Saint-Étienne, par exemple, l'association Renaître aménage les horaires de ses maraudes. Mylène Martin en est l'une des responsables.
4: On a décalé les horaires de maraudes en faisant des maraudes le soir. En période estivale, normalement, l'équipe mobile SAMU Social fait des maraudes en soirée les mardis et jeudis jusqu'à 23h. Et là, pour les lundis, mercredis, vendredis et ce week-end, les maraudes vont se faire jusqu'à 19h. Il va y avoir une extension de ces maraudes-là à la demande de l'État, à la demande de la dette qui nous finance, pour avoir une vigilance, une veille des personnes à la rue, qu'elles ne soient pas exposées en plein soleil, leur fournir de l'eau au besoin et de leur indiquer aussi des endroits frais. Ça va être une veille, comme on veille sur son voisin qui peut être en difficulté. L'équipe mobile SAMU Social va avoir cette veille envers les gens qui sont à la rue.
1: Des maraudes plus importantes tant que durera cette canicule. Le département de la Loire toujours en vigilance rouge ce samedi. Orange pour la Haute-Loire, des températures qui pourraient par endroits encore dépasser les 40 degrés. On fait le point complet sur les conditions météo qui nous attendent à la fin de ce journal.
3: L'actualité, c'est aussi ce séisme dans le monde hippique de la Loire.
1: Mardi dernier, 8 personnes ont été interpellées dans une affaire de dopage présumé de chevaux de course. Parmi les personnes interpellées, un entraîneur de trot réputé, Guillaume Huguet, basé dans la plaine du Forêt à Saint-Laurent-la-Conche. Il est poursuivi pour exercice illégal de la profession de vétérinaire, fabrication de médicaments vétérinaires sans autorisation et administration de produits dopants. Une enquête qui a été ouverte depuis plus d'un an, Clément Métainier.
5: À l'origine, les gendarmes de la brigade de Montbrison enquêtent sur des faits de mauvais traitement sur animal. Mais leur investigation prend une autre tournure lors de l'arrestation de l'un des protagonistes du dossier, arrêté avec en sa possession des centrifugeuses et des seringues. L'enquête se réoriente alors sur un possible système de dopage de chevaux de course, avec comme principal suspect l'entraîneur forésien Guillaume Huguet, figure incontournable du trot, plus d'un million d'euros de gains en enregistré pour lui l'an dernier. L'un de ses chevaux a même participé début janvier au prestigieux Prix d'Amérique. Guillaume Huguet, suspecté d'avoir monté un système de dopage pour faire disparaître les douleurs de ses chevaux juste avant les compétitions, notamment les douleurs articulaires pour leur permettre d'aller plus vite. Dans ce dossier, deux autres personnes sont pour l'instant poursuivies. La compagne de Guillaume Huguet ainsi qu'un vétérinaire de la Fédération Équine Internationale, un homme basé dans le département de l'Ain, mais qui intervient auprès de nombreux entraîneurs ligériens.
1: Et dans cette affaire de dopage de chevaux, les trois mis en cause seront jugés le 22 octobre prochain au tribunal de Saint-Étienne. En attendant, ils sont placés sous contrôle judiciaire avec interdiction d'exercer leur profession.
3: Et je l'ai, la relance du foot. Évidemment, l'équipe de France qui termine sa phase de poule de la Coupe du Monde avec une belle victoire.
1: Ouais, vous l'avez suivi, évidemment. Évidemment, et ça vous a fait rêver. Jérémy. C'est pour ça que vous étiez encore en train de rêver.
3: Absolument.
1: De ce triplé d'Ousmane Dembélé hier face à la Norvège. Un grand Ousmane Dembélé. Victoire 4-1 de l'équipe de France face à la Norvège. 3 victoires en 3 matchs pour les Bleus. Première place du groupe. Et direction désormais les 16e de finale. Ce sera mardi face à la Suède.
3: Et puis l'événement sport chez nous. Ce sont les championnats de France de natation.
1: Top départ aujourd'hui à Saint-Étienne, à la piscine Raymond Sommet. 6 jours de compétition avec les meilleurs nageurs français. Et évidemment, Léon Marchand, la superstar de retour en France pour la toute première fois depuis les JO de Paris en 2024. Léon Marchand démarre dès ce matin avec les séries du 400 mètres 4 nages dans un état de forme qu'il juge assez incertain.
6: Moi, je me sens toujours bien à l'approche, hein, mais ce qui va se passer demain et toute cette semaine, ça, on ne sait pas. C'est la natation, donc je ne vais pas vous dire je vais être bien ou pas. Mais en tout cas, j'ai fait tout pour être bien. Et effectivement, ce n'est pas la meilleure période parce que c'est une question de temps. Il n'y a pas une question de gagner là, à ce moment-là. Les temps sont quand même assez élevés. Il faut quand même que je sois dans un minimum de forme. Je ne peux pas arriver juste... par exemple, si j'avais fait les championnats de France la semaine après le stage en altitude, j'aurais pu oublier les Europes. Par exemple. Donc j'ai quand même besoin de me préparer. En même temps, j'ai besoin d'avoir cette marge pour pouvoir m'améliorer à Paris au championnat d'Europe.
1: Allez, Léon Marchand dans la piscine Raymond Sommet de Saint-Étienne. Dès ce matin, les championnats de France de natation qui durent jusqu'à jeudi.
7: Vous êtes élu, la préfecture de la Loire met à votre disposition une ligne téléphonique pour vous. En cette période de canicule rouge, merci de contacter votre préfecture.
1: La météo, Lucille, la vigilance rouge, toujours en vigueur, canicule dans la Loire.
3: Absolument, Jérémy, ouais, absolument. Et orange en Haute-Loire, on y est toujours. Voilà, là, ces températures qui commencent à fléchir par le nord-ouest du pays avec des masses d'air un peu plus fraîches qui nous arrivent, mais lentement. Du coup, les orages, ce sera demain, normalement, qui devraient arriver partout sur la Loire et la Haute-Loire. Mais pour aujourd'hui, on continue à suer avec un ciel immaculé et puis des températures qui ne descendent pas, hein, c'est le moins qu'on puisse dire, des maximales qui vont atteindre 35 à Yssingeaux et au Puy-en-Velay, 39 degrés à Saint-Étienne, Saint-Galmier, 40 à Montbrison, 41 à Feurs et jusqu'à 44 degrés aujourd'hui à Roanne et dans tout le Roannais. Donc continuons d'être très vigilants, restons au frais, buvons beaucoup d'eau, etc. Vous les connaissez, les gestes, et puis aussi appelons nos proches fragiles autour de nous pour savoir si tout va bien.
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3: 7h08 sur votre radio ici Saint-Étienne-Loire. Du coup, on va se donner du courage ensemble ce matin en commençant en musique avec Alain Chamfort. Je vous souhaite un très beau samedi matin.

0: Manu Reva pour commencer cette matinée ensemble à 7h13, le temps de le dire.
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0: Très bon début de matinée à vous. Au programme de cette émission, on va parler notamment du festival Vox & Blues, le deuxième du nom. Ça se passe à Saint-Victor-sur-Loire le week-end prochain. Le programmateur sera avec nous tout à l'heure à 8h40. Et puis je vous emmène aussi en rando, mais en rando vélo aujourd'hui en Haute-Loire avec Brice Arnaud, mais à la fraîche, vous allez voir. C'est la rando du week-end dans moins d'un quart d'heure. Et puis d'abord, là tout de suite, c'est avec Jérôme Prodhomme qu'on va voir pourquoi on dit une poubelle. Bon, voilà une bonne question.
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0: La langue française n'a pas fini de nous surprendre et chaque week-end à 7h-ci, à 7h14, Jérôme Prodhomme nous en fait la démonstration.
4: Pourquoi on dit une poubelle?
5: Eh voilà, il est là, il va encore nous sortir toute sa science.
4: Bah, c'est un peu le but quand même, non?
5: Et que je te sors du mot en latin, et blablabla. Alors, on dégaine les Romains, du latin poubellus, c'est ça?
4: Mais non, mais pas du tout, le mot poubelle vient de Eugène Poubelle.
5: Hein?
4: Regardez.
5: Oh oui, il est tout barbu, on dirait le Père Noël.
4: Bah, c'est Eugène Poubelle, né à Caen en 1831, juriste, diplomate, avant de faire carrière, comme on dit, jusqu'à devenir préfet de la Seine, autrement dit de Paris, de 1883 à 1896. Et en 1883, Monsieur Poubelle ordonne à tous les Parisiens de s'équiper d'une boîte avec un couvercle d'une contenance de 40 ou de 120 litres qui sera déposée devant le domicile pour être ramassée et vidée. Notez d'ailleurs qu'il invente par la même occasion le tri sélectif, puisqu'il demande à l'origine trois boîtes différentes. Une pour les matières imputrescibles, l'autre pour les chiffons et papiers, la troisième pour les faïences et les coquilles d'huîtres. Cette obligation, comme toutes les obligations d'ailleurs, ne plaît pas du tout aux Parisiens. Mais, ronchonnant, ils finissent tout de même par s'y mettre en se moquant de celui qui leur a collé son invention, et l'habitude se prend d'appeler ces réceptacles à ordures des poubelles. Voilà pourquoi on dit une poubelle, alors qu'on ne sait plus vraiment pourquoi. Encore que vous, maintenant, vous savez.
0: Sacré Eugène, on le remercie d'ailleurs. Il a inventé le tri avant qu'on le réinvente. Tiens, 7h15. Jérôme Prodhomme, on vous retrouve demain, cette fois pour nous dire pourquoi on dit que l'argent n'a pas d'odeur. Voilà une autre bonne question, on verra demain. Mais tout de suite, c'est la musique à suivre avec Alex Warren, c'est son tout nouveau titre. Je vous souhaite une belle matinée.

0: d'Alex Warren. C'est son tout nouveau titre et ça s'appelle Fever Dream, la fièvre, le rêve fiévreux. Bah oui, la fièvre, on l'a hein, depuis quelques jours. Et vous nous le dites, vous nous la rappelez hein, tous les jours. Vous nous écrivez, vous nous appelez au 04 77 10 00 10. N'hésitez pas, c'est le même numéro. Pour un petit message sur WhatsApp et sur la page Facebook d'ici Saint-Étienne-Loire, vous êtes déjà nombreux à nous dire que vous avez chaud. Magali qui nous dit qu'il fait 24 degrés déjà à Feur, il y a un quart d'heure, hein, un air lourd pesant dans l'appartement, j'ai rien dormi, nous dit Magali. On comprend et on est de tout cœur avec vous. D'ailleurs, restez bien à l'écoute Magali, puisque tout à l'heure à 10h avec Charles Napoli, on vous donnera quelques conseils et quelques astuces justement pour pouvoir passer des nuits peut-être un peu meilleures en ces temps caniculaires. Comment on fait pour dormir justement en ces temps caniculaires? Mais on voit ça tout à l'heure. Mais pour tout de suite à 7h19, eh bien, je vous propose de partir en balade, en rando et en vélo aujourd'hui. On part en rando avec vous, Brice Arnaud, chargé de mission sport nature au département de la Haute-Loire. Bonjour Brice.
1: Oui, bonjour Lucille et bonjour à tous.
0: En rando, et aujourd'hui Brice, on parle d'itinérance avec vous.
1: Effectivement, je vous propose aujourd'hui non pas une randonnée, mais bien de partir en voyage à vélo sur plusieurs jours. Une boucle gravel, le Tour Montana de Haute-Loire, le premier circuit gravel mis en place en Haute-Loire.
0: Mais d'ailleurs, Brice, qu'est-ce que c'est exactement que ce fameux gravel dont tout le monde parle ?
1: Le gravel, Lucille, c'est un vélo un peu particulier, un peu vélo de route et un peu VTT. Un cadre de vélo de route et des roues plutôt style VTT. En fait, un vélo hybride qui permet d'être aussi à l'aise sur la route que sur les chemins. C'est le vélo vraiment parfait pour les voyages, pour les petites routes et les chemins carrossables. Il est vraiment fait pour le voyage.
0: Donc fait pour notre itinérance aujourd'hui et c'est parti, on va où ?
1: Allez, un sel pour le Gravel Tour Montana de Haute-Loire. Une boucle de 182 km que l'on peut faire en 5 jours ou même en 4 jours si on est un peu plus sportif pour découvrir les montagnes de la Haute-Loire. Au départ donc de Saint-Jean, le balisage vous conduira entre les sucs du Mégal, sur le plateau du Mézin et dans les forêts du Velay, à la découverte de cette région qui est assez remarquable. Vous allez pouvoir découvrir, par exemple, le viaduc de la Recoumène, les chaumières de Moudère, l'étang des Barthes, les volcans des Monts Bresse, le Mont Mézin, le toit du département, le lac de la Valette ou encore la passerelle himalayenne du Lignon. Tout cela dans des paysages vraiment grandioses.
0: Un circuit difficile au final, Brice, ou pas ?
1: Alors, 182 km, 4300 mètres de dénivelé. Oui,
0: c'est un sportif. Peu sportif.
1: Surtout pour ceux qui veulent le parcourir en 3 jours ou 4 jours. Mais en 5 jours, là, ça devient un circuit accessible à tous. Les étapes sont prévues pour que vous ayez le temps de découvrir le territoire, d'apprécier les paysages et d'aller à la rencontre des habitants. D'ailleurs, dans les villages, étapes, il y a des campings, des chambres d'hôtes, des hôtels qui vous permettront de passer la nuit et de bien récupérer avant l'étape suivante.
0: Un voyage inoubliable en gravel, donc en vélo avec vous, qu'on retrouve sur l'application Rando en Haute-Loire, Brice.
1: Oui, avec tous les autres itinéraires vélo du département. Et si vous avez besoin de renseignements, vous pouvez aussi vous connecter sur le site myhaute-loire.fr.
0: Merci beaucoup Brice Arnaud, à bientôt.
1: Merci à vous, bonne journée, au revoir.
0: 7h22 avant de monter sur un vélo, peut-être attendre les 48 heures qui nous restent avant de souffler côté météo a priori, parce que c'est l'enfer dehors, du coup on reste plutôt dedans, dans le frais. Mais si vous deviez sortir, bon déjà je vous conseille de sortir là ce matin par exemple, dès maintenant, ou en fin d'après-midi évidemment, et puis n'oubliez pas de couvrir votre tête, hein. L'insolation est très très vite arrivée, mais si vous manque un couvre-chef, pas de problème, je vous équipe ce matin avec un grand et beau chapeau de paille ici Saint-Étienne-Loire, auquel je vais rajouter un éventail ici Saint-Étienne-Loire, tiens, puis pour essayer de s'aérer correctement, essayer de se faire un petit peu de fraîcheur manuelle. Et en parlant de fraîcheur, vous les gagnez ce chapeau de paille et cet éventail en répondant à cette question. À Saint-Étienne, il y a une rivière, sauf qu'elle a été couverte il y a quelques décennies, il y a bien longtemps même. Comment s'appelle ce cours d'eau qui passe sous Saint-Étienne? Je suis sûre que vous le savez, c'est Charlotte qui attend vos réponse au standard 04 77 10 00 10 et j'attends vos réponses juste après Céline Dion.

0: est bientôt terminée.
1: Céline Dion qui en 95 faisait dans le blues avec ce très beau titre Le Ballet. Allez, j'ai des cadeaux pour vous.
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1: En ces temps compliqués de canicule, on tente de vous équiper, enfin on tente pas, on réussit de vous équiper pour essayer de se rafraîchir autant qu'on peut, de se mettre au frais, de se mettre la tête au frais déjà, avec un beau chapeau de paille ici Saint-Étienne-Loire, et puis j'y rajoute un éventail, tiens. Et c'est Lionel qui joue avec nous, bonjour Lionel.
7: Bonjour.
1: Vous nous appelez de Beaulieu, Lionel, vous avez pas trop chaud, ça va ?
7: Non, ça va, là, j'ai réussi à faire descendre à 18-19.
1: La vache chanceuse.
7: En laissant ouvert la nuit, et là, on a la chance d'être à la campagne. Donc, il y a la Loire qui est pas loin, il y a beaucoup d'arbres. Ça va.
1: Donc, vous arrivez à faire descendre beaucoup mieux la température. Vous êtes chanceux, Lionel, on vous envie.
7: Oui. Puisque,
1: mais profitez-en et puis oubliez pas de fermer au bout d'un moment, ça va remonter, hein, je vous le dis tout de suite, encore aujourd'hui. Bon Lionel, du coup, pour gagner ce chapeau et cet éventail, je vous demandais quel était le nom de la rivière qui est sous Saint-Étienne.
7: Alors, je pense que c'est le Furan.
1: Absolument, bravo Lionel, vous avez raison, c'est le Furan qui a été recouvert pour des raisons d'hygiène notamment il y a bien longtemps maintenant, mais qui passe encore sous le Saint-Étienne, oui. Un affluent de la Loire. Bravo Lionel.
7: Oui, c'est ça. Merci.
1: Avec grand plaisir, un petit chapeau de paille, un éventail pour aller au marché tout à l'heure si j'ai bien compris.
7: Voilà, c'est ça.
1: Voilà. Vous allez pouvoir crâner, Lionel. On vous remercie. On vous souhaite un très beau week-end.
7: C'est bon, okay,
1: on vous embrasse, Lionel. Très belle matinée. Au revoir.
7: Merci, au revoir.
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1: Et l'info d'ici, c'est avec vous Jérémy Marié, bonjour.
8: Bonjour, il fait frais chez Lionel, on vient de l'entendre, c'est pas le cas pour tout le monde. La vigilance rouge continue, notamment dans le département de la Loire. Plus de 40 degrés attendus aujourd'hui, pourquoi pas aller prendre l'air aussi en altitude au col de la République. On ira juste après le 90 secondes. Toute l'actu à retenir ce matin avec vous, Valentine Letess.
9: Le sans faute de l'équipe de France de foot au Mondial. Les Bleus concluent la phase de poule avec une troisième victoire en trois matchs face à la Norvège, 4-1. Du jamais vu depuis une certaine Coupe du Monde 98. La France affrontera la Suède en 16e de finale mardi. Du rouge écrevisse à l'orange, Météo France table sur une fin des vigilances maximales à la canicule d'ici demain soir. La liste des départements concernés est déjà réduite à 37 ce matin. Une bouffée d'air alimentée par des orages parfois violents et annoncée dès aujourd'hui du nord au centre. Le 56e mort par noyade en France depuis le début de cette canicule. À Paris, cette fois dans le canal Saint-Martin, exceptionnellement ouvert à la baignade. Selon les pompiers, la victime s'est baignée hier en dehors de l'espace autorisé et des horaires d'ouverture. La clim pour les hôpitaux en surchauffe et leurs soignants surmenés par cette vague de chaleur. Le Premier ministre valide une commande de 30 000 climatiseurs pour les hôpitaux publics de France face à des besoins urgents de rafraîchissement. La mort d'un bébé de 2 mois dans l'Oise, hospitalisé avant-hier pour cause de blessures au visage. Son père, âgé de 25 ans, reconnaît des violences sur l'enfant. Sa garde à vue, comme celle de la mère de 20 ans, est prolongée. Pas de bière en tribune, ni de vente d'alcool à l'extérieur du Stade de France ce soir pour la finale du top 14 de rugby entre le Stade Toulousain, triple champion de France en titre, et Montpellier. Le coup d'envoi, c'est à 21h.
8: Allez, courage, encore 48 heures de chaleur extrême avant de souffler un petit peu. Météo France prévoit la fin de toutes les vigilances rouges canicule demain soir, notamment dans le département de la Loire. Plus de 40 degrés attendus encore aujourd'hui dans le département. Alors pourquoi pas aller prendre un petit peu d'air en altitude, par exemple dans le Pila, au col de la République. Deux couples de retraités y vont régulièrement pour être au frais à plus de 1000 mètres d'altitude. Vous les avez rencontrés, Clément Métainier.
10: Juste derrière la voiture, dans les bois, la petite table carrée est dépliée. Michel et sa femme sont installés sur leur chaise de camping.
11: On cherche les coins fraîcheur, voilà.
10: Venu de Saint-Féréol d'Aurour, au sud de Firminy, en Haute-Loire, le couple de 79 et 80 ans a d'abord fait une randonnée dans la matinée.
11: On connaissait, donc on savait qu'il n'y a pas trop de dénivelé, et puis on savait qu'on sera à l'ombre. Surtout qu'en plus, c'est très joli, là. C'est le poumon vert de Saint-Étienne, finalement, le Pilan. C'est très, très joli. Il y a des jolis coins, il y a les barrages à faire, c'est vrai qu'il y a beaucoup de sentiers là, à faire.
10: Mais après l'effort, le réconfort.
11: Et voilà.
10: Bernard, résident du quartier Côte Chaude à Saint-Étienne, s'occupe de la boisson.
12: On croirait la source qu'on a trouvée là-bas. On connaît bien le coin et on vient. D'ailleurs, on met les voitures là, on sait où il faut les mettre. Quoi.
10: Les quatre amis ont décidément tout prévu. La femme de Bernard, Annie, elle, sort les sandwichs et coupe le saucisson. En même temps, elle raconte leur balade de 9 km.
13: Eh ben, on est arrivé ici à 8h30 et on s'est garé pour conserver la place. Puis après, ben, on a pris nos affaires et hop, là, on a traversé la route et Anda, là-haut. Mais il faut venir le matin, hein, parce qu'après, ben, le soleil il tourne, il peut être carrément à travers les arbres. Et si le sentier qui est tout inondé de soleil, c'est plus la peine.
10: En montant au sommet du col de la République à plus de 1000 mètres d'altitude, on perd 7 à 8 degrés par rapport à la plaine. C'est pour ça que Bernard et Annie ont fait plus d'une demi-heure de route.
13: Pour chercher un petit peu de fraîcheur, et on sait qu'ici il y en a, avec beaucoup de sentiers. On peut y venir plusieurs fois de suite et pas obligé de faire le même sentier. C'est très bien. On rencontre du monde qui marche aussi, qui fait sortir un chien. Qui, voilà.
10: Les quatre compères profitent de leur pique-nique et ils reviendront sûrement dans quelques jours, comme ils en ont l'habitude dès que le thermomètre grimpe.
14: Eh ben, chin.
12: Allez, à la bonne nôtre.
14: À la bonne vôtre.
8: Reportage de Clément Métainier. Ça donne envie, tiens, de délocaliser pourquoi pas nos studios, Lucille.
1: Ah, moi je suis d'accord, Jérémy, je vous
8: suis. Direction le col de la République, on
1: Allez,
8: y va.
1: On y va.
8: En plus, il y a un petit chin-chin et un petit peu de.
1: Alors, avec modération, hein, parce qu'avec ces chaleurs.
8: Mais ça peut être de l'eau gazeuse qu'on débouchonne comme ça. Le bruit, c'était sans doute de l'eau gazeuse qu'on débouchonne.
1: Oui, voilà, sans doute,
8: pour se rafraîchir au col de la République. Allez, courage à tous. Vigilance rouge qui, normalement, doit prendre fin demain soir dans le département de la Loire et dans toute la France. De la fraîcheur, on n'en aura pas vraiment à la piscine Raymond Sommet de Saint-Étienne. Ça s'annonce bouillant aujourd'hui avec le début des championnats de France de natation. La superstar Léon Marchand entre en lice dès ce matin, un petit peu après 10h. Et puis la Coupe du Monde du foot, les Bleus en 16e de finale mardi contre la Suède. C'est déjà terminé en revanche pour l'un des joueurs de l'AS Saint-Etienne, Ben Hold et la Nouvelle-Zélande, éliminés après leur lourde défaite cette nuit, 5-1 face à la Belgique.
15: 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Il est joignable de 9h à 19h et gratuit en France métropolitaine.
8: La météo, Lucille, elle est encore 48 heures, on le répète, avant la fin de la vigilance rouge.
1: Absolument, ouais, Jérémy. Ça devrait se rafraîchir. Les orages devraient arriver dès demain après-midi sur la Loire et la Haute-Loire. C'est ce que nous prévoit Météo France. Mais en attendant, il va falloir encore tenir le coup aujourd'hui avec un temps, un ciel immaculé, évidemment, et des températures qui ne descendent pas, qui montent un petit peu par endroits. Des maximales comprises entre 35 degrés à Issingeaux et le Puy-en-Velay, 39 degrés à Saint-Étienne, Saint-Galmier, 40 degrés à Montbrison, 41 à Feur et attention, ça fait peur, jusqu'à 44 degrés dans le Rouennais. Donc, on vous le répète, hein, soyez vigilants et n'hésitez pas à appeler vos proches partout autour de vous, notamment vos proches fragiles, et à nous appeler également si vous avez quoi que ce soit à nous dire. 04 77 10 00 10 et c'est le même chemin pour vos pouces par WhatsApp.
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1: À 7h36, votre réveil, c'est aussi en musique avec Eddie Mitchell. Je vous souhaite un beau week-end. Le pape.

0: Eddy Mitchell, 1976, pas de boogie woogie, vous l'aurez reconnu. Il est 7h40.
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0: L'adage dit sous les pavés la plage, mais on dit pas sous les pavés des abris. Pourtant, c'est plutôt ce que nous aura laissé l'histoire bien souvent, y compris à Saint-Étienne, Eddy Gavron.
3: Aujourd'hui dans les histoires insolites de la Loire, nous sommes place Villebeuf à Saint-Étienne. Un jardin calme, presque paisible, mais sous nos pieds se cache un vestige oublié de la Seconde Guerre mondiale. Un abri antiaérien redécouvert seulement en 2018. Avec nous Farid Mamri. Bonjour Farid.
4: Bonjour.
3: Médiateur culturel pour le service Ville d'Art et d'Histoire de Saint-Étienne. Farid, cet endroit ressemble presque à un décor enfoui sous la ville.
4: Oui, et c'est ce qui le rend fascinant. Cet abri date de 1942, on est en pleine guerre. À l'époque, Saint-Étienne est une cible stratégique pour les Alliés à cause de ses usines et de ses voies ferrées. La ville fait alors construire plusieurs tranchées-abris sur les places publiques et celui de Villebeuf pouvait accueillir 120 personnes.
3: Et ce n'était pas juste un trou creusé dans la terre.
4: Pas du tout, hein. C'est un véritable ouvrage d'ingénierie d'urgence. Un tracé en crémaillère pour limiter les effets des explosions, du béton de scorie, une voûte recouverte de 30 cm de terre pour absorber les chocs. Il y avait même des toilettes et un poste de garde.
3: Ce qui est incroyable, c'est qu'avant la guerre, cette place était un lieu très vivant.
4: Oui, tous les premiers mercredis du mois, on y organisait un immense marché aux chevaux, surnommé le char à barras. On y vendait des charrettes, des pièces de vélo, des meubles. Les terrasses de café étaient pleines. Puis les sirènes d'alerte ont remplacé l'animation des marchés.
3: Et le 26 mai 1944, Saint-Étienne bascule dans l'horreur.
4: Oui, à 10h17, des bombardiers américains B-17 arrivent au-dessus de la ville. En une demi-heure, près de 2000 bombes sont larguées. Les fumées empêchent les pilotes de viser correctement et certains quartiers sont frappés de plein fouet. Le bilan est terrible, environ 1000 morts et 2000 blessés.
3: Et dans cet abri sous nos pieds, que s'est-il passé ce jour-là?
4: C'est justement le mystère. Les archives ne disent pas qui s'y trouvait pendant le bombardement. On sait simplement qu'aucune tranchée-abri de la défense passive n'a été touchée ce jour-là. Des dizaines de personnes ont peut-être attendu ici, dans le noir, à écouter les explosions au-dessus de leur tête.
3: Et puis cet endroit disparaît soudain, complètement.
4: Oui, après la guerre, on le comble, on construit un jardin au-dessus et l'abri tombe dans l'oubli pendant presque 70 ans. Jusqu'en 2018, quand les travaux le redécouvrent presque intact. Aujourd'hui encore, on peut descendre ces 16 marches et retrouver ce témoin silencieux d'une des journées les plus tragiques de l'histoire stéphanoise.
3: Merci beaucoup Farid Mamri pour ce voyage bouleversant dans la mémoire de Saint-Étienne.
0: Et merci à vous, Eddy Gavron. On vous retrouve demain, même heure, même endroit, vers 7h40. Cette fois, vous nous emmènerez dans les monts du Forêt pour vos histoires insolites. À suivre, c'est la musique avec Sia.
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0: Gimme Love, Sia sur votre radio ici Saint-Étienne-Loire à 7h47. Il fait chaud, on a tous chaud, on suffoque, courage, on est ensemble et tout ce matin jusqu'à midi, on va vous donner plein de bons plans fraîcheurs, restez bien à l'écoute. Bri-Bri nous écrit sur la page Facebook d'ici Saint-Étienne-Loire et il nous dit qu'il fait déjà 24 degrés à Saint-Étienne et qui, je crois que quand il va pleuvoir, nous dit Bri-Bri, je vais danser sous la pluie de bonheur. Ben, vous croyez pas si bien dire Bri-Bri, je serai avec vous, je vous le dis tout de suite. Dès qu'il pleut, demain, les orages peut-être seront avec nous, et bien nous irons danser sous
1: demain,
0: la pluie.
1: Dans les rues de Saint-Étienne, Lucille Lhermitte en train de danser.
0: Voilà, vous filmerez évidemment.
1: Ouais,
0: bah oui, j'en
1: avec
0: suis sûre. Bah
1: oui,
0: voilà. Merci Jérémy Marillet. 7h48. Chaque semaine, Benjamin Cuc nous aide à rouler malin. Et aujourd'hui, Benjamin, on parle d'un sujet très sérieux, la conduite sans assurance. 800 000 véhicules circuleraient sans assurance en France. Pourquoi est-ce que c'est devenu un tel problème, Benjamin ?
2: Parce que beaucoup d'automobilistes sous-estiment complètement le risque. Avec l'augmentation du coût de la vie, certains décident de supprimer l'assurance pour économiser quelques dizaines d'euros par mois. Pourtant, en France, l'assurance responsabilité civile est obligatoire depuis 1958. Rouler sans assurance, c'est un délit pénal. La sanction peut aller jusqu'à 3750 euros d'amende, une suspension du permis, l'immobilisation du véhicule, voire sa confiscation. Mais honnêtement, ce n'est pas ça qui devrait faire peur. Le vrai danger arrive lorsqu'il y a un accident.
0: Mais justement, Benjamin, qu'est-ce qui se passe lorsqu'un conducteur non assuré provoque un accident ?
2: Et c'est là que beaucoup tombent de très haut. Chaque année, plus de 8000 victimes d'accidents impliquant un conducteur non assuré sont indemnisées en France. Si vous blessez quelqu'un, le fonds de garantie des victimes va indemniser cette personne. Mais ensuite, il va se retourner contre vous pour récupérer chaque euro versé. Et là, on ne parle plus de quelques milliers d'euros. Pour un blessé grave, les indemnisations peuvent atteindre plusieurs millions si la personne reste handicapée à vie. Autrement dit, une erreur de quelques secondes peut créer une dette pour toute une existence.
0: Effectivement, et pourtant certains continuent à prendre ce risque.
2: Oui, mais c'est devenu de plus en plus difficile. Depuis quelques années, les forces de l'ordre disposent du fichier des véhicules assurés. En quelques secondes, elles savent si votre véhicule est couvert ou non. Et avec des caméras embarquées, elles obtiennent les informations automatiquement en roulant. Et surtout, en cas d'accident, l'absence d'assurance est découverte immédiatement. Une chose à retenir, on peut remplacer une voiture, on peut réparer une carrosserie, on peut même repasser son permis, mais on ne se relève pas toujours d'une dette de plusieurs centaines de milliers d'euros. L'assurance automobile n'est pas une option, c'est probablement la dépense automobile la plus importante de toutes. Bonne route.
0: Merci Benjamin Cuc, bonne route effectivement en sécurité. Donc demain on voit avec vous comment organiser un long voyage en véhicule électrique. Oui, puisque ça s'organise, il faut y penser, on voit ça demain. Mais pour le moment, c'est la musique qui revient avec Alain Souchon. Et juste après lui, je vous donne quelques bons plans et quelques infos fraîcheurs pour cette nouvelle journée de canicule ensemble. On est avec vous, 7h50, je vous souhaite un bon week-end.

Un petit tour en Écosse avec Alain Souchon, le baguette de Lambiway à 7h54. Je vous donne quelques infos fraîcheurs puisqu'on vous accompagne durant cette canicule. N'hésitez pas d'ailleurs à nous appeler 04 77 10 00 10 ou à nous écrire sur WhatsApp ou sur Facebook où vous voulez. WhatsApp, c'est le même numéro pour nous donner toutes vos astuces. Et il n'y a pas que ça quand même, que la canicule. Je dois aussi vous dire quand même que Montbrison a besoin de vous. Oui, parce que Montbrison participe au concours national Ma Ville en Jaune, organisé dans le cadre du Tour de France Femmes. Et on est déjà en demi-finale. Pour soutenir Montbrison, rien de plus simple. 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Vous ouvrez leur dernière publication consacrée à ce concours et vous votez pour Montbrison dans les commentaires ou le sondage proposé. On compte sur vous, Montbrison, déjà en demi-finale. Est-ce qu'on ira plus haut? Et donc avec la canicule, eh bien, on vous le rappelle, pensez aussi aux personnes isolées à Issingeau, Saint-Étienne, à Rouen, mais aussi dans d'autres communes. On vient d'activer le registre et des personnes vulnérables, les plus de 65 ans, les adultes handicapés ou les personnes fragiles peuvent s'inscrire en ligne ou à l'accueil de leur mairie pour être contactées en cas de forte charge.

0: Comment protéger nos chiens de cette canicule notamment, vous verrez demain matin. Et en parlant d'eau, côté piscine, trois idées pour vous. 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Allez, un petit plouf pour essayer de tenir le coup.
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0: 7h57, plus que quelques jours avant le début du mois de juillet et l'enfilage de maillots. Alors pour profiter du week-end sans trop faire d'excès alimentaires, Fred Ballard a convoqué des gourmands drôlement marrants dans l'humour en tube.
8: Moi, ma diététicienne, elle me dit aussi que l'autre ennemi à combattre, c'est la frustration. Et donc, elle dit que pour éviter la frustration, il est conseillé de goûter un tout petit peu.
9: Voilà, donc règle numéro 1 pour rentrer dans son bikini en juillet, tout en profitant du dernier week-end de juin, on oublie la privation, on privilégie, comme dans le pomme, l'alimentation gourmande en pleine conscience.
8: Attention, il faut rester vigilant, parce que le cerveau, lui, il a enregistré l'image du gâteau en entier. Le cerveau, lui, il sait qu'il y a de la chantilly. Bah donc il faut aussi goûter la chantilly. Hein. Pour ne pas être frustré, on va en prendre un tout petit peu, voilà. Voilà, ça c'est rien du tout, hein. Pas vraiment.
9: Ah bah oui, là du coup, il n'y a aucune frustration possible. Hein. Le cerveau se régale autant que l'estomac, c'est tout le problème hein, avec les desserts. Au resto, les garçons en commandent toujours un, mais nous, les filles, jamais. On résiste à l'appel du sucre.
10: À partir du moment où le gâteau y est là, ça se passe en trois étapes. Première étape. T'as pris quoi? Ben, j'ai pris un gâteau au chocolat, chérie, t'as entendu? J'ai dit au serveur, j'ai dit gâteau au chocolat. C'est bon? Écoute, c'est un gâteau avec un goût de chocolat. Franchement, c'est pas mal. Je peux goûter. Et tu bouffes ton gâteau.
9: Alors oui, c'est vrai, ça se passe souvent comme ça, mais c'est une stratégie qui a fait ses preuves. Hein. Manger le dessert des autres, ça compte pas dans le calcul des calories et ça permet à Kev Adams de se fendre la poire entre le fromage et ce qui aurait dû être son dessert.
0: Ben voilà, maintenant j'ai envie de gâteau. Fred Ballard, on vous retrouve demain juste avant 8h. Après les infos, restez bien là, on s'occupe de nos vies numériques avec Valentine Lottès. On va voir comment les grandes puissances de ce monde coopèrent en matière de protection de données.
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0: J'espère que vous passez un samedi, bon samedi matin, il est 8h. Les infos avec vous, Jérémy Marie, bonjour.
11: Bonjour Lucille, bonjour à tous.
0: Le département de la Loire se réveille encore une fois en vigilance rouge canicule.
11: Pour le troisième jour de suite, avec un samedi encore une fois extrêmement chaud dans notre région. 35 degrés au Puy-en-Velay, plus de 37 attendus sur Saint-Étienne, plus de 40 degrés dans la plaine du Forêt, dans le Roannais. Une chaleur particulièrement éprouvante, notamment pour les sans-domicile fixe. Clément Métainier, vous êtes allé à leur rencontre dans les rues du centre-ville de Saint-Étienne.
12: Même à l'ombre, on dépasse les 38 degrés l'après-midi. Le sol est brûlant, mais Steven est là, en short t-shirt, assis sur le trottoir.
13: Je m'étreins beaucoup hein, de l'eau. Je suis à 8 bouteilles par jour, parce que tellement à force de marcher. Je me mets souvent sous les porches, sous les arcades. Il fait assez frais le soir.
12: Sous les arcades, justement, Damien vit dans les rues de Saint-Étienne depuis 3 mois. Il porte toujours son jean malgré la chaleur. Et chaque soir, il tente de trouver un peu de fraîcheur.
14: Bah, je dors dans l'herbe avec mon duvet. Un petit endroit où il y a un arbre, comme ça je me mets sous un arbre. Moi je peux être calme et il n'y a personne. En plus le matin ils viennent pas au parc, donc du coup ça va.
12: À côté de lui, Marco, 49 ans, un bandana gris sur la tête. Il assure qu'il supporte bien la canicule, qu'il est habitué

0: et il préfère relativiser.
1: C'est un peu dur et tout, mais moi je me plains pas parce que je suis encore en vie, qu'il y a d'autres personnes qui sont handicapées, malades et tout. C'est pour ça que moi, toujours là.
0: Pour les soutenir, chaque jour, Norbert, éducateur spécialisé, va à leur rencontre. Il participe aux maraudes depuis 4 ans.
2: On a des bouteilles d'eau, mais c'est surtout pour entrer en lien et voir comment ils vont. Oui, on peut leur dire, bah, tu vas bien te mettre à l'ombre, vous aurez entre les accueils du jour.
0: Et pendant toute cette période de forte chaleur, deux binômes de l'association Renaître sillonnent les rues pour des maraudes prolongées jusqu'à 23 heures.
3: Un reportage de Clément Métainier. En attendant, une petite baisse des températures annoncée normalement pour demain soir avec des orages. La vigilance maximale reste de mise, notamment au niveau des incendies avec les températures et surtout avec un vent de sud qui va souffler fort aujourd'hui. Les risques sont particulièrement élevés dans nos massifs ligériens. C'est l'alerte lancée par les pompiers de la Loire. Au niveau de la santé, les hôpitaux ligériens, eux, ne sont pas saturés, en tout cas pas pour l'instant, d'après les dernières informations dont disposent les services de l'État. Pas de plan blanc déclenché, par exemple, à l'hôpital Nord de Saint-Étienne, contrairement aux hôpitaux de la région parisienne.
4: On le rappelle, prudence hein, avec cette canicule, notamment pour les sportifs.
3: Oui, avec 40 degrés et avec une vigilance rouge, on pourrait imaginer ne pas croiser de coureurs ou de cyclistes en ce moment dans la Loire. Eh bien non, hier midi en plein cagnard au parc des sports de l'Étivalière à Saint-Étienne, une poignée de mordus de course à pied étaient bien là, parmi eux, Jemil, un Stéphanois de 37 ans, qu'on a tenté de suivre quelques instants.
5: Je suis en train de courir, avec ce soleil, on est en train de cuire. Je suis bien seul ici. D'habitude je viens le matin, mais j'ai eu un peu des impératifs, donc du coup j'ai pas trop le choix. Et si je veux perdre un peu de poids, je suis obligé de courir.
6: C'est quoi qui vous motive alors, même avec une canicule incroyable, à venir ici?
5: Eh bien, écoutez, c'est les endorphines. Le sport, c'est les endorphines.
6: Même avec une température extrême, ça vous procure du plaisir d'être là comme ça, de courir, de faire des tours de terrain?
5: Ah ouais, c'est agréable. Le soleil sur la peau qui brûle. Ces sensations, elles sont uniques. Si on reste à la maison, on les a pas.
6: Mais les gens peuvent vous prendre pour un fou. Ils vont dire, mais c'est qui cette personne à courir comme ça?
5: Chacun fait ce qu'il veut. Et le sport, c'est la vie.
6: Vous faites un peu attention quand même.
5: Oui, on boit quand même. Comme vous regardez la Coupe du Monde, il y a des pauses fraîcheurs. On est bien obligé.
6: En plus, ça, je vous fatigue. Je suis vraiment pas sympa avec
5: non,
6: vous.
5: Ça me fait plaisir.
6: C'est quoi votre petit programme là?
5: Là, j'ai fait mes petits 10 tours là. J'ai encore 5 tours à faire. Ensuite, je fais une bonne douche. Et un bon repos bien mérité avec une boisson bien fraîche.
3: Le sport, c'est la vie, nous dit Jemil, mais soyez extrêmement prudents quand même. Les événements sportifs de plein air, d'ailleurs, qui sont interdits dans le département de la Loire tant que la vigilance rouge reste en vigueur. À la une, également, une affaire de dopage de chevaux dans la plaine du Forêt. Mardi dernier, 8 personnes ont été interpellées, parmi elles un entraîneur de trot réputé. Il s'appelle Guillaume Huguet, basé dans la plaine du Forêt à Saint-Laurent-la-Conche. Cet entraîneur, mais aussi sa compagne, un vétérinaire de la Fédération Équine Internationale, seront jugés en octobre prochain à Saint-Étienne.
4: Du foot, et c'est un 3 sur 3 pour l'équipe de France.
3: Une troisième victoire en 3 matchs dans la Coupe du Monde avec 3 buts d'un grand, d'un très grand Ousmane Dembélé. Les Bleus n'ont fait qu'une bouchée hier soir de la Norvège. Victoire 4 buts à 1 avec un Ousmane Dembélé loin de s'enflammer.
7: Moi, je suis content, c'est un moment unique et important pour moi, c'est exceptionnel. Mais comme je l'ai dit, le plus important, c'est de rester concentré pour la suite de la compétition.
3: Alors, on a beau marquer un triplé, on le sait tous, le plus important, c'est les 3 points et c'est la qualification. Les Bleus premiers de leur groupe, qualifiés pour les 16e de finale, ce sera face à la Suède mardi soir. C'est déjà terminé en revanche pour l'un de nos joueurs de l'AS Saint-Etienne, Ben Hold et la Nouvelle-Zélande, éliminés après leur lourde défaite cette nuit, 5 buts à 1 face à la Belgique.
4: Et puis, le meilleur nageur du monde est chez nous, à Saint-Étienne.
3: Les championnats de France de natation, ils démarrent ce matin à la piscine Raymond Sommet avec Léon Marchand. Il est bien là, la superstar lance sa compétition un peu après 10h ce matin. Mais il n'y a pas que lui, il y a aussi des nageurs de chez nous. 7 nageurs du Saint-Étienne Aquatique Métropole se sont qualifiés pour ces championnats. Ils ne vont pas se battre pour les médailles d'or, hein, plutôt pour essayer de se qualifier pour des finales. Et parmi ces nageurs de chez nous, certains vont vivre ces championnats comme une apothéose de leur carrière, Pauline Berger.
8: Parmi eux, il y a Gianni Contrino, 27 ans, qualifié sur le 50 mètres brasse. Gianni Contrino, c'est un enfant du club. Normalement, il aurait dû arrêter l'année dernière. Mais quand il a su que les championnats auraient lieu à Saint-Étienne, dans sa piscine, il a rempilé.
9: Pouvoir nager dans notre piscine, là où on a appris à nager, là où on a fait toutes nos armes, entre guillemets, c'est vraiment une fierté. Ouais.
8: Gianni Contrino, il espère prendre part à une finale avant de se consacrer à son métier d'entraîneur auprès des jeunes de son club. Ces championnats, ce seront aussi les derniers pour Manon Mur, 22 ans, étudiante, spécialiste du papillon et du crawl.
10: L'année prochaine, je rentre en troisième année de droit et ça a été très difficile de faire les deux en même temps toutes ces années. Et là, je préfère me concentrer sur les études et commencer la vie active après, être une adulte.
8: Tous les nageurs stéphanois s'entraînent 8-9 fois par semaine, 2 entraînements par jour. Le premier à 6h30 le matin, sans compter la muscu. Pas toujours facile pour tout concilier. Alors Manon Mur, elle n'a qu'une envie, se faire plaisir devant ses amis et sa famille.
10: Ouais, j'aimerais quand même faire des finales. J'y vais avec beaucoup plus de légèreté que ce que j'ai pu avoir. C'est un plaisir.
8: Et la fierté pour le club de Saint-Étienne Aquatique Métropole, eh bien, ce serait d'amener plusieurs de ses nageurs en finale pour faire vibrer de plaisir la piscine Raymond Sommet.
3: Et on envoie plein de bonnes ondes à nos nageurs stéphanois engagés dans ces championnats de France de natation. Et puis Léon Marchand, la superstar. Si vous voulez l'apercevoir, sa première compétition, c'est à 10h13 précisément ce matin à la piscine Raymond Sommet.
11: La Loire est en alerte rouge à la canicule. Des gestes simples existent pour combattre la chaleur. Hydratez-vous régulièrement en eau, environ 1,5 litre par jour. Ne buvez pas d'alcool pendant cette période de forte chaleur. Mouillez-vous le corps plusieurs fois par jour si vous le pouvez. Fermez les volets la journée pour conserver la fraîcheur au maximum. Et ouvrez les fenêtres la nuit. Ne faites pas de sport en extérieur. Prenez des nouvelles de vos proches vulnérables plusieurs fois par jour. En cas de malaise ou de propos incohérents, appelez le 15.
3: Cette vigilance rouge canicule qui va se terminer, nous dit Météo France, demain soir dans toute la France, dans le département de la Loire. En attendant, Lucille, il fait encore très très très chaud aujourd'hui.
4: Et absolument, c'est le moins qu'on puisse dire. Hein. Vous l'aurez remarqué dès ce matin, ça grimpe très vite, c'est pas beaucoup descendu cette nuit même. Et ça va grimper encore jusqu'à 35 degrés pour les maximales cet après-midi à Issingeaux, au Puy-en-Velay, 39 à Saint-Étienne, à Saint-Galmier, 40 à Montbrison, 41 on dépasse à Feurs et jusqu'à 44 degrés dans tout le Roannais. Ça me fait mal rien que de le dire. Prenez soin de vous, buvez plein d'eau, restez au frais.
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4: À 8h08, on va se donner un petit peu de courage, tiens, avec les yeux d'Émilie, Joe Dassin.
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0: de la Coupe du Monde de rugby en 2023, souvenez-vous, et encore chanté par tous les supporters encore aujourd'hui. Ce soir, c'est la finale du top 14 de rugby. On va l'entendre, les yeux d'Émilie, je vous le dis, de Joe Dassin. Toulouse, Montpellier ce soir. Bisous d'ailleurs aux amis de Ici Hérault et de Ici Occitanie.
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0: 8h12, très bon samedi matin à vous. J'espère que cette journée commence pas trop mal malgré les chaleurs. Dans moins de 10 minutes, on découvre un événement exceptionnel dans un château. C'est la bonne idée du jour de Charles Napoli. Et avant ça, on se met au clair sur nos vies numériques avec Valentine Lhotesse.
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0: Un G7 de la vie privée réuni à Paris. Dans Vie numérique, vie privée, ce matin, Valentine Lhotesse, on parle de la coopération mondiale des autorités de protection des données.
4: Comme le célèbre G7, le sommet des plus grandes puissances économiques du monde, les autorités de protection de données personnelles aussi ont leur table ronde. Elle a justement eu lieu cette semaine à Paris. Dans cette assemblée, la CNIL, la Commission nationale de l'informatique et des libertés, représente la France. Et à ses côtés, ses équivalents pour chaque pays membre du G7, à savoir l'Allemagne, le Canada, les États-Unis, l'Italie, le Japon, le Royaume-Uni et un représentant de l'Union européenne. L'objectif de ces échanges, c'est de trouver des positions communes sur la protection des données personnelles. Il est plus difficile pour les acteurs du numérique de contourner la loi quand des pays s'associent. L'union fait la force, comme on dit.
0: Mais alors au quotidien, Valentine, est-ce qu'elles travaillent ensemble, ces autorités ?
4: Pas celle du G7, mais celle de l'Union européenne, oui, depuis 2018. Et c'est bien la preuve qu'ensemble, les autorités de protection des données ont plus de poids pour imposer leurs réglementations, notamment face aux géants de la tech. Avant, chaque CNIL était compétente dans son pays et seulement dans son pays. Désormais, si l'une de ces autorités reçoit une plainte, par exemple contre le site web d'une grande enseigne de magasins en Europe, les autorités de protection de chaque pays de l'Union où la marque a des boutiques seront impliquées. Elles vérifieront si sur leur territoire également, le site web est en faute. Et en cas de sanction, décidée par un vote de l'ensemble des CNIL, la société devra se mettre en conformité dans toute l'Union. Tous les consommateurs européens profitent donc de ce nouveau système. On l'a notamment vu avec Meta, basé en Irlande. Sur son réseau social Instagram, les profils des enfants étaient par défaut créés en mode public et donc accessibles à tous. Depuis la sanction prononcée par les CNIL européennes, les comptes des enfants sur son réseau social sont désormais privés à leur création dans l'Union.
0: Et pour bien accompagner son enfant sur Internet, justement, nos conseils sur ici.fr, c'est à la page Vie numérique, Vie privée. On vous retrouve demain matin vers 8h13, Valentine Lhotesse. La musique à suivre, c'est avec une nouveauté, et c'est celle de Zazie.

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1: Zazie, peu importe, c'est son tout nouveau titre qu'on adore. Il est 8h18. Ça y est, si ça vous a échappé, hein, l'été est bien là. Et avec lui, son lot de bons plans. Charles Napoli, pour votre bonne idée du jour aujourd'hui, vous nous emmenez à Andrézieux-Boutéon.
2: Ma bonne idée du jour, je vous emmène passer l'été ici chez nous dans le forêt. Pas besoin d'aller très très loin, surtout pour passer un bon moment. Bonjour Vanessa Cordier.
3: Bonjour.
2: On est à Andrézieux avec un été musical à Andrézieux. Qu'est-ce que ça veut dire ça, Vanessa?
3: Mais ça veut dire qu'on va pouvoir profiter de toute la ville d'Andrézieux-Boutéon pour écouter des concerts, pour assister à des concours de chant. Donc voilà, pour profiter pleinement de ce bel été.
2: Vous parlez de concerts, de concours de chant. Il n'y a pas encore de zénith à Andrézieux, que je sache?
3: Non, mais on a des magnifiques parcs. On a une magnifique salle qui s'appelle le complexe d'animation des Bords de Loire qui permet d'accueillir justement ce type de prestations.
2: Et dans ce type de prestations, il y a un concours également que vous organisez tous les ans. J'ai envie de dire, de l'extérieur, c'est un peu l'événement de l'été à Andrézieux parce que c'est un concours de musique, de chant qui est ouvert à tous.
3: C'est ça, tout à fait. Les Talents des Bords de Loire, c'est un concours de chant qui existe depuis plus d'une décennie, même deux décennies, et qui permet aux chanteurs amateurs de venir fouler les planches et de s'affronter musicalement, on va dire, pour pouvoir gagner en finale un bel enregistrement et de l'argent et la possibilité aussi de venir se reproduire sur la commune plus tard.
2: Ouais, mais comment ça se passe concrètement? Je vais venir avec ma guitare et ma voix, je vais chanter et puis c'est dans la poche?
3: C'est ça, avec un jury qui dira si vous êtes au niveau ou pas. Non, on a des participants qui viennent, on a un jury bien évidemment, on a une présélection qui va se dérouler le 4 juillet dans le parc de la mairie, en prémisse d'un ciné transat qui a lieu aussi dans le parc de la mairie. Et donc les jeunes ou les moins jeunes, hein, puisque c'est ouvert à tout âge, à partir de 12 ans, s'affrontent en duo, en solo, en quatuor, on a eu déjà, avec sa guitare ou sur une piste préenregistrée. Et donc, ils viennent s'affronter musicalement. Et les 5 meilleurs sont retenus pour chanter le 13 juillet en prémisse du feu d'artifice et du concert sur une grande, grande scène face à des milliers de personnes qui sont présentes pour cet événement.
2: Et tout ça, il y a une condition, c'est d'être du coin?
3: Pas forcément. Ah. On a eu des gens qui venaient de la Haute-Loire, on a eu de la région Rhône-Alpes en général. Donc non, c'est un beau concours de chant. On a eu des gagnants qui ont fait The Voice. Hein, donc
2: ah ouais.
3: Oui, Léna Mère, qui est une ancienne gagnante et qui a participé à The Voice. Donc non, on a un peu tous les horizons. Au contraire, c'est ouvert à tous.
2: Donc on peut venir pour tester, pourquoi pas, ou même en tant que spectateur pour détecter donc les nouveaux talents de la Loire. Ce sera donc le 13 juillet, juste avant le feu d'artifice. Merci beaucoup Vanessa.
3: Merci à vous.
1: Et merci à vous Charles Napoli, qu'on retrouve tout à l'heure à 10h pour nous donner des petits conseils, notamment pour mieux dormir lors de canicules comme celle-là. 8h21, on est en plein 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

0: It, Michael Jackson. Le problème avec Michael Jackson, c'est qu'il donne toujours envie de danser. Sauf que là, danser par ses chaleurs, si vous voulez, non, pas possible. Il est 8h25, restez bien là, puisque tout à l'heure, justement, tiens, à 9h, on va voir comment faire un petit peu de fraîcheur dans son jardin. Si, si, c'est possible, je vous assure, avec Romain Musard, on va vous donner toutes les bonnes astuces. Mais alors attention, hein, sans moustiques, on va même vous donner les petites astuces pour s'éviter au maximum les moustiques.
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3: La bonne humeur malgré ce temps infernal dehors. On est avec vous, on vous accompagne tout au long de la journée, hein, depuis le début de cette canicule. On vous accompagne tout le temps. De toute façon, n'hésitez pas à nous appeler 04 77 10 00 10 ou à nous écrire sur WhatsApp. C'est le même chemin pour nous donner vos petites astuces. Déjà nous dire comment ça va et puis nous donner vos petites astuces, vos petits conseils si vous en avez. On est très très très preneurs pour les partager avec vous toutes et tous. En attendant, il est 8h29. Donc, on retourne à l'info d'ici. Et l'info d'ici, c'est avec vous, Jérémy Marié. Bonjour.
4: Et l'un des plus grands sportifs, bonjour, du monde et chez nous, c'est Léon Marchand. Il est à Saint-Étienne pour les championnats de France de natation. Mais il n'y a pas que lui. De jeunes nageurs stéphanois comptent bien également faire vibrer la piscine Raymond Sommet. À partir d'aujourd'hui, on va les entendre juste après les infos. Tout ce qu'il faut retenir en 90 secondes avec vous, Valentine Letesse, en ce samedi matin.
5: De l'air et un peu de répit. Météo France prévoit la fin des vigilances rouges à la canicule d'ici demain soir. Encore 37 départements concernés ce matin et de nouveaux records de température ont été battus hier à Strasbourg notamment, où les 40 degrés ont été atteints pour la première fois de l'histoire. Le déclenchement en série des plans blancs dans les hôpitaux de France, sous pression pendant cette canicule, ce plan de crise permet de rappeler tous les soignants à leur poste pour faire face. Encore une victime par noyade, la 56e depuis le début de cette canicule, cette fois à Paris, dans le canal Saint-Martin, où cet homme s'est baigné en dehors de l'espace autorisé des horaires d'ouverture. Nouveau rebondissement dans l'affaire Liana. Jérôme Barella, principal suspect du meurtre et du viol de la collégienne dans le Gers, est désormais visé par une plainte de son épouse. Sa femme l'accuse de viol et de violence conjugale. Sur une large victoire face à la Norvège, la France termine première de son groupe à la Coupe du Monde de foot. Victoire 4-1 hier soir contre les Vikings, grâce notamment au Ballon d'Or, Ousmane Dembélé, auteur d'un triplé. Les Bleus affronteront la Suède en 16e de finale mardi. Et ce soir, on change de ballon. C'est la finale du top 14 de rugby entre le favori, le Stade Toulousain, triple champion de France, et Montpellier. Coup d'envoi au Stade de France à 21h, sans alcool en tribune, puisque la vente de bière et donc d'alcool est interdite à cause de la chaleur à l'intérieur et à l'extérieur du stade.
4: La finale du top 14 de rugby, événement majeur ce soir, mais il y a un autre événement sport qui démarre aujourd'hui chez nous à Saint-Étienne. Ce sont les championnats de France de natation. Tout le monde a déjà de voir Léon Marchand, la superstar mondiale, qui sera là et qui veut performer dans le bassin stéphanois. Mais il y aura aussi des nageurs de chez nous, 7 nageurs du Saint-Étienne Aquatique Métropole, le club qui accueille ces championnats.
3: Et oui, des athlètes pour la plupart très jeunes et qui ont appris à nager dans la piscine Raymond Sommet. Vous les avez rencontrés, Jérémy.
4: La formation, c'est la priorité du Saint-Étienne Aquatique Métropole, plus grand club de la Loire en termes d'adhérents. Et cela se voit, par exemple, avec Naïl Ben Salem, un lycéen stéphanois de 16 ans, qualifié pour ses tout premiers championnats de France, chez lui, sur 200 mètres d'eau.
6: Toute ma famille était fière, donc ils ont tous pris des places. C'est un honneur de nager avec tous ses proches autour de nous.
4: La joie est la même pour Idaline Armatol, 18 ans. Elle est en terminale dans un lycée stéphanois. Déjà ses 3e championnats nationaux, avec un tout petit peu plus de stress quand même à domicile.
7: J'essaye de pas trop en parler parce que le stress et tout, mais non, en vrai ça va, j'en parle. Je suis contente en fait, je suis vraiment contente que ça soit ici. Ouais. Du coup, j'en parle beaucoup, oui.
4: Et comme tous les nageurs stéphanois, Idaline espère d'abord prendre un maximum de plaisir. Pourquoi pas se qualifier pour une finale, elle qui n'est pas professionnelle mais qui s'entraîne comme une pro quotidiennement.
7: Moi, je me lève personnellement à 5h45 pour être à 6h15 à la piscine. 30, on rentre dans l'eau. un entraînement. Ensuite, je vais en cours toute la journée et je reviens à l'entraînement vers 15h et je refais un entraînement. Sauf le mercredi, on n'a qu'un seul entraînement. Et on a les muscu souvent tous les jours, sauf le samedi.
4: Des entraînements et des études qu'il faut faire cohabiter. C'est le cas aussi pour Otman Crash, 18 ans, qualifié sur le 200 mètres papillon. Il est étudiant en première année d'école d'infirmier.
8: Moi, j'ai un petit peu un emploi du temps aménagé avec l'école. Donc, ils ont été super accessibles pour faire partie du double projet, on va dire. Ils m'aménagent mes cours pour que je puisse nager le matin et pour que je puisse aussi nager le soir tout en pouvant poursuivre mon cours scolaire.
4: Parfois 9 entraînements par semaine, 3 heures par jour, sans compter la musculation, mais la passion de la natation, elle est plus forte que tout.
8: J'aime beaucoup les sensations dans l'eau, ressentir la glisse, prendre du plaisir à nager.
7: Alors des fois c'est compliqué, le mental, etc. Mais moi ce que j'aime trop à Saint-Étienne, c'est qu'on a un bon groupe et on rigole bien, donc ça motive et après les performances, c'est sympa aussi.
4: Et si nos jeunes Stéphanois peuvent un tout petit peu titiller les plus grands champions, ils ne vont pas s'en priver, comme Naïl Ben Salem, 16 ans, lui qui pourrait se retrouver dans le même bassin qu'un Johan Ndoye Brouard, médaillé lors des derniers Jeux Olympiques de Paris.
6: Ils sont un peu forts, quoi. On n'est pas au même niveau, mais voilà. Ça nous rêve de nager contre des grands comme ça. Mais bon, il y a encore du chemin à parcourir.
4: Allez, on est tous derrière nos jeunes nageurs stéphanois du Saint-Étienne Aquatique Métropole, engagés dans ces championnats de France de natation. Ils démarrent à 9h30 ce matin à la piscine Raymond Sommet. Léon Marchand, lui, entre dans les bassins pour le début de sa compétition à 10h13, tout à l'heure très précisément. Et puis à la une également ce matin, cette affaire de dopage de chevaux dans la plaine du Forêt. Mardi dernier, 8 personnes ont été interpellées, parmi elles un entraîneur de trot très réputé, basé à Saint-Laurent-la-Conche, tout près de Feur. On va y revenir tout à l'heure dans le journal de 9h.
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4: Et la vigilance, Lucille, elle reste de mise, hein, vigilance rouge jusqu'à demain soir. Elle doit s'arrêter demain soir, nous dit Météo France. En attendant, il va continuer de faire très très très très chaud.
3: Oui, vous n'avez pas limité le nombre de traits, vous avez raison, absolument.
4: Oui, je savais pas combien en mettre,
3: on peut en mettre 5 ou 6 facile, ouais, Jérémy. Ouais, les températures qui ont grimpé dès ce matin très très vite et qui vont aller très très haut. 35 degrés à Issingeaux cet après-midi pour les maximales et au Puy-en-Velay. C'est vous qui aurez le plus de chance. 39 degrés à Saint-Étienne, à Saint-Galmier, 40 degrés à Montbrison, on va les dépasser à Feur avec 41 et jusqu'à 44 degrés dans tout le Roannais. Donc continuons d'être tous vigilants ensemble et n'hésitez pas à passer des petits coups de fil aux personnes fragiles autour de vous pour vérifier si tout va bien. Surtout, quant à nous, c'est le 04 77 10 00 10 si vous avez quoi que ce soit à nous dire.
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3: À 8h36 minutes, on se laisse pas abattre et on continue en musique avec Zaz et son casou. Vous l'entendez derrière moi, je vous souhaite un très beau week-end.

0: Il est 8h39 sur votre radio ici Saint-Étienne-Loire. Bienvenue si vous nous rejoignez.
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0: Restez bien avec nous puisque dans quelques minutes, on va apprendre, réapprendre à parler gaga avec notre prof préféré, Olivier Glin. Mais avant ça, on voit ce qui se passe du côté de chez vous, du côté de Saint-Victor-sur-Loire, le week-end prochain. Malgré la chaleur, on va pas se laisser abattre et il y a beaucoup de festivals partout dans la Loire et la Haute-Loire qui commencent pour cet été, vous le savez. Il y en a un, il en est à son tout début, j'allais dire deuxième édition. Il s'appelle le Vox & Blues et pour en parler, j'ai Alain Védèche au téléphone. Bonjour Alain.
3: Bonjour Lucile.
0: Alain, vous êtes chanteur, vous êtes prof de chant même, et puis le directeur artistique et le programmateur. Vous nous réservez les 4 et 5 juillet prochains des soirées assez magnifiques et dans un cadre magnifique aussi, Alain.
3: Ah bah le cadre du théâtre de Saint-Victor est à découvrir si pour celles et ceux qui ne le connaissent pas. Oui, c'est un cadre magnifique et puis la programmation, c'est très très diversifié. Il y a quand même un fil rouge qui est de balayer finalement un peu les styles de blues, d'aller de la tradition à la modernité c'est toujours un peu ce qui nous anime dans la recherche d'artistes et dans la programmation. Donc oui, il va y avoir ça va être très riche au niveau de la programmation avec des artistes assez fabuleux. Ouais.
0: De très très beaux artistes sur 2 jours. Le blues, c'est la mère de toutes les musiques, Alain, ou pas du coup?
3: Oh, je ne veux pas rentrer dans des querelles de clochers. On va dire que le blues est à la base de beaucoup de choses en musique actuelle et est encore très présent. Quoi. C'est ce qui le rend moderne aussi. Et c'est une musique qui se transforme de façon incessante, qui se mute. Nous, ce qui nous anime, c'est de rester fidèle aux valeurs du blues qui sont l'authenticité, les racines, et puis tout en essayant d'avoir une exigence artistique et puis de faire découvrir des nouveaux styles qui seraient plus proche de nous, quoi. Adi, par exemple, va nous proposer quelque chose qui est très engagé au niveau tant musical que texte, avec un propos féministe, etc. Et des choses qui sont porteuses, qui vont vraiment parler au public. Et donc ça, c'est tout des choses qu'on a envie de développer, quoi, cette proximité avec le public. On veut, en fait, tout en puisant dans la richesse du blues, en essayant de raconter ses racines, son histoire, son pouvoir d'expression, sa modernité, essayer de créer quelque chose qui soit très fédérateur autour de sujets qui sont plus actuels et que le blues porte aussi.
0: Le blues, cette très belle musique, elle est à découvrir avec vous lors de ce deuxième Vox & Blues, donc à Saint-Victor-sur-Loire, les 4 et 5 juillet prochains. Vous maintenez le festival, tout va bien sur la météo pour le moment, tout est bon Alain?
3: Eh bien, pour le moment, il fait très chaud. On espère que le baromètre va tomber un petit peu, parce que c'est vrai que ce sont des conditions qui deviennent assez difficiles. Difficiles pour tout le monde, pour les musiciens, pour les techniciens, pour le public. Mais bon, voilà, on va voir. On se pliera de toute façon aux règles, s'il y a des règles qui sont et des dispositions spécifiques qui sont prises. Mais en tout cas, pour le moment, nous, on maintient le cap et tout est prêt pour accueillir.
0: Les prix, ça ira de 12 pour les étudiants, 18 en prévente, 20€ en plein tarif et puis un petit pass à 30€ pour les 2 journées, les 2 soirées. C'est pas mal du tout.
3: Tout à fait.
0: Le second festival Vox & Blues. Merci beaucoup Alain Védèche et on vous souhaite le meilleur et surtout que la température redescende. Merci.
3: Merci à vous.
0: Au revoir.
3: Au revoir.
0: 8h43, de la musique donc, et justement, tiens, de la musique à suivre à cette heure-ci, chez là maintenant, avec Jean-Louis Aubert, qui lui aussi a fait du blues en son temps.
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0: Jean-Louis Aubert, les plages à 8h49 sur votre radio ici Saint-Étienne-Loire. On est avec vous en cette canicule depuis le début jusqu'au bout. De toute façon, on est toujours avec vous. 04 77 10 00 10, c'est le meilleur moyen de nous joindre, de nous donner quelques astuces, quelques conseils à partager éventuellement pour vos idées fraîcheurs. Et n'hésitez pas, c'est le même numéro par WhatsApp si vous préférez nous faire un petit message, voire un petit message vocal. Il est 8h50, on va apprendre le gaga. Ou le réapprendre éventuellement tous les jours avec Olivier Glin, notre prof de linguistique préféré. On parle comme chez nous.
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0: Et bonjour Olivier, attention ça devient sérieux, hein. On parle grammaire aujourd'hui.
1: Bonjour, aujourd'hui les verbes font la pampille. Méblet, on voit quelques caractéristiques des constructions verbales gagas aujourd'hui. Si, pour ceux et ceux qui pensaient que le gaga n'avait pas de grammaire, eh bien si, il en a une, comme toutes les langues et toutes les variétés de langues, y compris les parlers régionaux. Voyons par exemple quelques-unes de nos locutions verbales gagas. Une locution verbale, ça joue le même rôle qu'un verbe, sauf que c'est en plusieurs mots, alors qu'un verbe, c'est plutôt en un mot. Par exemple, tirer peine, ou plus rare, porter peine, dans le sens de s'inquiéter ou de se faire des soucis. Passé un temps, leur nepseur, il me faisait tirer peine à broger la nuit et à faire la pampille des nuits de rein avec quelques baillayets. Voici un bel exemple d'une locution verbale formée à partir d'un verbe avec un substantif utilisé sans article. C'est-à-dire qu'on prend un verbe, on lui colle un nom sans article et hop, on obtient tirer peine. Avec le verbe faire, notons faire regret, qui signifie contrarier, chagriner, attrister. Ça me fait regret, toutes ces râpées déprofitées. On peut aussi faire caprice, qui veut dire inspirer l'amour, faire fureur. On peut faire malice, qui veut dire donner des regrets ou chagriner. Aïe, la Josiane, ça me fait malice de l'avoir faire caprice comme ça, cette gambelle. Autre exemple, la locution verbale faire 5 sous, qui signifie donner, tendre la main ou serrer la main en s'adressant à un enfant. Alors, fais 5 sous à monsieur le docteur, mon belou. Au moment de la portion, c'est-à-dire du goûter de 4 heures, on pourra faire 4 heures dans les parlers de la région. On pourra aussi se mettre à l'abri s'il fait orage. Et bien sûr, nous avons le légendaire « tâcher moyen » en gaga, qui veut dire « essayer ». Exemple de « ça se dit comme ça » à Saint-Étienne, « tâche moyen de faire attention à ta chemise ». On ne vous dit pas vraiment que le vêtement n'est que tâché moyennement. En réalité, on vous dira de faire un effort. On tâchera moyen de revenir prochainement sur nos belles constructions gagas. On en a des pleins paillas comme ça.
0: Ça c'est sûr et on compte sur vous Olivier Glin tous les jours pour nous apprendre tout ça. On vous retrouve demain pour parler rapé demain. Et avant de vous donner une bonne idée de sortie dans quelques minutes, c'est la musique qui revient avec Pink. Je vous souhaite un beau week-end.
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Out of Fight, Pink à 8h56 minutes sur votre radio ici Saint-Étienne-Loire. Je vous propose une sortie très fun ce week-end. Ça se passe au cœur du parc François Mitterrand à Saint-Étienne à l'occasion de Saint-Éplage. Il est échoué au milieu du parc. L'Ascalie, un navire à voile de 10 mètres de long pour vous plonger directement dans l'univers des pirates et des corsaires. Vous allez pouvoir apprendre à faire des nœuds marins. Vous allez voir, entendre plutôt des contes d'aventure. Et il y aura même une tyrolienne pour

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7: 8h58 dans quelques secondes, nous sommes le samedi 27 juin 2026. C'est l'horoscope avec vous Catherine Viguier. Bonjour Catherine, comment se déroule notre samedi pour notre Zodiac ?
8: Alors avec une lune au Sagittaire, ça change. Bélier, la lune vous va bien, vous partez pour de vrai ou vous prenez de la distance avec vos tâches de tous les jours.
9: Taureau, vous espérez en une histoire sentimentale et si vous êtes à la recherche d'un cœur à aimer, il faut voyager.
10: Gémeaux, vous entamez une démarche qui porte ses fruits grâce à une union ou un engagement.
11: Cancer, ça va bien pour vous, mais ne prenez pas tout à la lettre, ne soyez pas trop susceptible.
12: Lion, vous passez une belle journée et vous en avez besoin, la semaine a été difficile.
13: Vierge, plein feu sur votre foyer et vous aurez affaire, on vous sollicite de partout.
14: Balance, c'est une belle journée, vous voyez d'autres paysages et vous parlez avec d'autres gens.
15: Scorpion, vos biens matériels, votre argent sont d'actualité, vous achetez en vue de votre confort.
16: Sagittaire, il se passe de bonnes choses, vous serez mis en valeur d'une manière ou d'une autre.
17: Capricorne, sachez que ce week-end sera bien différent de la semaine, vous allez prendre soin de vous.
18: Verseau, vous aimerez fêter quelque chose, inviter, être invité et on vous appréciera.
19: Poisson, tout le week-end peut être pesant et c'est lié à votre travail ou à votre famille.
4: Et pour nous tous, on part à la conquête de son existence.
7: Eh bien, on va faire ça, Catherine Viguier, bien entendu. On vous retrouve demain avant 9h. Mais pour tout de suite, et dans quelques minutes, nous allons retrouver Romain Musard. Bonjour Romain.
14: Bonjour Lucille.
7: Bon, moi je suis désespérément à la recherche de fraîcheur, Romain.
14: Il fait chaud, non ?
7: Ah, là, je crois, un petit peu, un chouïa, hein, trois fois rien. Comment on fait dans le jardin pour la fraîcheur ? C'est ce qu'on va voir.
14: On va essayer de voir comment apporter un petit peu de fraîcheur. Alors, c'est pas une climatisation qu'on va vous apporter, mais c'est au moins de la fraîcheur, et c'est déjà pas mal par les temps qui courent.
7: Eh bien, on prend avec plaisir. Appelez-nous. N'hésitez pas, une question, un témoignage, 04 77 10 0010.
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7: Très bon samedi matin à vous toutes et tous, il est 9h. Les infos, c'est avec vous Jérémy Marie, bonjour.
13: Bonjour Lucille, bonjour à tous.
7: Dans quelques minutes, les meilleurs nageurs français vont commencer à plonger dans la piscine Raymond Sommet.
13: À 9h30, top départ, ça y est, des championnats de France de natation chez nous à Saint-Étienne. 6 jours de compétition avec un nageur que tout le monde attend, c'est évidemment Léon Marchand, la superstar de retour en France pour la toute première fois depuis les Jeux Olympiques de Paris en 2024. Léon Marchand démarre dès ce matin avec les séries du 400 mètres 4 nages. Dans un état de forme avec pas mal d'inconnus, hein, il nous le dit.
2: Moi je me sens toujours bien à l'approche, hein, mais ce qui va se passer demain et toute cette semaine, ça on ne sait pas. C'est la natation, donc je ne vais pas vous dire je vais être bien ou pas. Mais en tout cas, j'ai fait tout pour être bien. Et effectivement, ce n'est pas la meilleure période parce que c'est une question de temps, il n'y a pas une question de gagner là, à ce moment-là. Les temps sont quand même assez élevés, il faut quand même que je sois dans un minimum de forme. Je ne peux pas arriver juste... par exemple, si j'avais fait les championnats de France la semaine après le stage en altitude, j'aurais pu oublier les Europes, par exemple. Donc j'ai quand même besoin de me préparer, et en même temps j'ai besoin d'avoir cette marge pour pouvoir m'améliorer à Paris au championnat d'Europe.
13: Léon Marchand qui vise les championnats d'Europe dans quelques semaines à Paris, mais qui doit déjà faire une grande performance lors des championnats de France à Saint-Étienne, à la piscine Raymond Sommet. Top départ de la compétition à 9h30 ce matin, ces championnats qui durent jusqu'à jeudi.
7: Allez, courage, encore 2 jours de forte chaleur et on devrait respirer un petit peu mieux demain soir.
13: Ouais, toutes les vigilances rouges doivent se terminer normalement demain soir, annonce Météo France, notamment pour le département de la Loire, en attendant la canicule. Elle est toujours bien présente ce samedi avec des températures à peine croyables attendues cet après-midi, surtout dans la plaine du Forêt, dans le Roannais, 41 degrés par exemple à Feur, 43 sur Boin, sur Lignon, jusqu'à

0: qu'à 44 degrés pour Roanne, avec un ressenti autour des 50, nous dit Météo France, avec le vent du sud qui va souffler dans notre région. Depuis une semaine maintenant, cette canicule d'une violence inédite, elle nous met à rude épreuve. Dans plusieurs régions, les hôpitaux sont au bord de la rupture, en région parisienne, à Nantes, à Limoges. Mais chez nous, pas de surchauffe du système de santé, en tout cas pas pour l'instant, pas à ce stade, comme nous l'explique le préfet de la Loire, François-Xavier Bieuville.
1: Les informations dont nous disposons ne nous montrent pas qu'il y a une tension particulière à l'hôpital, une petite hausse d'activité, mais qui pour l'instant n'est pas alarmante. On va voir sur les prochains jours, compte tenu du fait qu'il y a une sorte de décalage entre la chaleur et les effets de la chaleur, on verra si effectivement on a des signaux faibles qui nous montrent que nous avons des tensions fortes sur l'hôpital, et on est déjà en train d'anticiper pour le fait qu'on puisse avoir des réponses adaptées.
0: Pas de plan blanc déclenché pour l'instant dans les hôpitaux de la Loire, mais de nouvelles mesures d'interdiction prises hier par la préfecture. Interdiction notamment de bivouac et de camping sauvage dans les massifs du département. Pareil pour les barbecues, pour les bras zéro. Cette journée de samedi qui inquiète les pompiers avec les températures et ce vent du sud qui va souffler, les risques d'incendie dans la Loire sont jugés très élevés.
2: L'actualité avec aussi ce séisme dans le monde hippique de la Loire.
0: Ouais, mardi dernier, 8 personnes ont été interpellées dans une affaire de dopage présumé de chevaux de course. Parmi ces personnes interpellées, un entraîneur de trot basé dans la plaine du Forêt à Saint-Laurent-la-Conche. Une enquête ouverte depuis maintenant plus d'un an, Clément Métainier.
3: À l'origine, les gendarmes de la brigade de Montbrison enquêtent sur des faits de mauvais traitement sur animal. Mais leur investigation prend une autre tournure lors de l'arrestation de l'un des protagonistes du dossier, arrêté avec en sa possession des centrifugeuses et des seringues. L'enquête se réoriente alors sur un possible système de dopage de chevaux de course, avec comme principal suspect l'entraîneur forésien Guillaume Huguet, figure incontournable du trot. Plus d'un million d'euros de gains enregistrés pour lui l'an dernier. L'un de ses chevaux a même participé début janvier au prestigieux Prix d'Amérique. Guillaume Huguet, suspecté d'avoir monté un système de dopage pour faire disparaître les douleurs de ses chevaux juste avant les compétitions, notamment les douleurs articulaires pour leur permettre d'aller plus vite. Dans ce dossier, deux autres personnes sont pour l'instant poursuivies. La compagne de Guillaume Huguet ainsi qu'un vétérinaire de la Fédération Équine Internationale, un homme basé dans le département de l'Ain, mais qui intervient auprès de nombreux entraîneurs ligériens.
0: Et dans ce dossier, les trois mis en cause seront jugés le 22 octobre prochain au tribunal de Saint-Étienne. En attendant, ils sont placés sous contrôle judiciaire avec interdiction d'exercer leur profession. Et puis du foot, l'équipe de France termine sa phase de poule de la Coupe du Monde avec une belle victoire. Succès 4-1 hier soir face à la Norvège avec un triplé d'Ousmane Dembélé. 3 victoires en 3 matchs, première place du groupe et direction désormais les 16e de finale. Ce sera face à la Suède mardi soir à New York.
4: La Loire est en alerte rouge à la canicule. Des gestes simples existent pour combattre la chaleur. Hydratez-vous régulièrement en eau, environ 1,5 litre par jour. Ne buvez pas d'alcool pendant cette période de forte chaleur. Mouillez-vous le corps plusieurs fois par jour si vous le pouvez. Fermez les volets la journée pour conserver la fraîcheur au maximum. Et ouvrez les fenêtres la nuit. Ne faites pas de sport en extérieur. Prenez des nouvelles de vos proches vulnérables plusieurs fois par jour. En cas de malaise ou de propos incohérents, appelez le 15.
0: La vigilance rouge canicule, on le rappelle, en vigueur jusqu'à demain soir, normalement pas plus tard, du côté du département de la Loire. Et en attendant, il va faire très très très très chaud.
2: Oui, absolument Jérémy, les températures qui ne descendent pas, hein, voire qui montent. On est vraiment sur des températures exceptionnelles, donc on reste très vigilant, puisque pour les maximales cet après-midi, elles seront de 35 à Issingeaux et au Puy, ça va encore, quoique ce soit déjà trop chaud. 39 degrés à Saint-Étienne, à Saint-Galmier, 40 à Montbrison et 41 à Feurs et jusqu'à 44 dans le Rouennais. Donc soyez très prudents, n'hésitez pas à nous dire comment ça va, hein. 04 77 10 0 0 10 et c'est le même chemin pour vos pouces par WhatsApp.
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2: 9h06, avant de retrouver Romain Musard pour essayer de vous donner toutes les bonnes astuces pour faire de la fraîcheur dans notre jardin, parce que c'est possible, vous allez voir. Eh bien, je vous propose Daniel Balavoine pour commencer.

0: Daniel Balavoine, aimé est plus fort que d'être aimé. Il est 9h10 sur votre radio ici Saint-Étienne-Loire. On va causer de nos jardins.
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0: Bonjour Romain Musard.
3: Ça va Lucille?
0: Bah, chaudement je vous dirais, mais ça va. Les poches sous les yeux, on est tous un peu comme ça, hein. Là on suffoque un peu, ça devrait aller mieux demain. Mais en attendant, bon, il faut bien qu'on s'occupe de nos jardins Romain. D'ailleurs, question préalable, comment vont nos végétaux là actuellement? Parce que j'ai levé les yeux sur les arbres, ils sont tout secs.
3: Ben, ils sont à peu près autant fatigués que nous, je pense.
0: Ouais, c'est ça.
3: Végétaux, donc c'est compliqué. Alors après, il y a une réaction qui se fait. C'est il y a pas d'eau, il fait très chaud, donc l'économie qui va se faire, c'est souvent on a certaines plantes, on a l'impression que c'est l'automne.
0: Oui, c'est ça.
3: On commence à avoir la chute de feuilles, etc. Ils vivent pas leurs meilleurs jours les plantes, donc c'est surtout préoccupant sur des vieilles plantes, des gros sujets qu'on a des difficultés à arroser, qui ont besoin d'énormément d'eau pour survivre. Et là, sur des épisodes qui durent et qui sont de plus en plus fréquents, on arrive à avoir des gros sujets qui meurent tout simplement, hein. C'est notamment le cas quand on prend un peu de hauteur et qu'on observe nos forêts,
0: ouais,
3: où on voit des forêts de conifères qui sont complètement marrons, etc. C'est juste parce que y a le manque d'eau. Et du coup, les arbres sont plus faibles, donc il y a des maladies qui viennent s'y mettre, des ravageurs qui viennent s'y mettre. Donc c'est vraiment très préoccupant. Et on est en train de s'adapter. Donc la végétation va s'adapter petit à petit.
0: Oui.
3: Je pense que par contre, les végétaux s'adapteront mieux que nous. On s'adapte à la chaleur.
0: Alors oui, c'est toujours ce qu'on dit. A priori, la nature est plus douée que nous quand même. On va pas se laisser abattre tout de même, puisque au jardin, il est possible de se faire de la fraîcheur, j'allais dire de la chaleur, de la fraîcheur. C'est encore possible, il y a plein de choses à savoir.
3: Oui, on va pouvoir apporter de la fraîcheur avec du végétal.
0: Ouais.
3: Parce que apporter de l'ombre, apporter un peu de fraîcheur, on peut le faire avec un parasol, avec une tonnelle, avec ce genre de...
0: Ça, d'accord. Voilà, bon.
3: C'est assez facile. Par contre, on n'a pas de la, c'est pas de la fraîcheur, c'est de l'ombrage. On n'est pas, ça apporte pas, ça fait pas baisser les températures. Le fait d'apporter de l'ombre avec du végétal, ça va faire baisser la température.
0: Vous êtes en train de me dire, Romain, que la meilleure climatisation possible et imaginable, c'est nos végétaux.
3: On est sur du rafraîchissement, on n'est pas sur de la climatisation.
0: Enfin, mais c'est nos végétaux quand même.
3: Effectivement, c'est les végétaux qui rejettent de l'humidité, absorbent du CO2. Donc avec tout ce fonctionnement-là, ça fait naturellement baisser la température. Donc on va pouvoir, si on a la chance d'avoir un jardin avec un peu d'espace, on peut planter des arbres d'ombrage. On a des variétés qui s'y prêtent beaucoup, qui s'y prêtent très bien, qui vont pousser un peu, qu'on va pouvoir faire pousser en plateau pour vraiment étaler l'ombre. C'est le premier que j'ai en tête, c'est le mûrier platane. Ensuite on va pouvoir mettre des catalpas, l'albizia, qui sont des plantes qui vont s'étaler un petit peu et qui vont pouvoir faire de l'ombre. Si on est pressé ou qu'on veut que ça pousse très très vite, il y a une plante qui est magnifique, c'est le polovnia. C'est une plante qui pousse très très vite,
0: ouais,
3: qui a des énormes feuilles, et en termes de absorption de CO2, c'est une des plantes qui absorbe le plus de CO2 dû à la surface de ses feuilles, donc c'est assez intéressant.
0: Notre meilleure amie, voilà, le polovnia, et elle et toutes les autres, on vous en parle ce matin, on vous donne toutes les astuces pour retrouver de la fraîcheur dans nos jardins, puisque ça va être un des grands enjeux maintenant dans nos jardins et dans nos potagers. Avec Romain Musard, rappelez-nous si vous avez la moindre question ou témoignage, 04 77 10 0010. On se retrouve juste après Cool and the Gang, pour se donner un petit peu de courage, un petit peu de funk ce matin à 9h14. Très bon week-end à vous.

0: and the Gang en 80, il nous faisait danser notamment sur ce Get Down on It. Il est 9h19, on continue à parler de jardin et de fraîcheur dans le jardin surtout.
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0: Romain, on l'a dit, les végétaux sont un peu nos meilleurs amis pour faire de la fraîcheur au jardin. Mais alors, quid des pergolas, Romain ? Alors, parce que c'est très à la mode, ça, la pergola.
3: Oui, la pergola, oui, c'est très à la mode, mais c'est très inerte.
0: C'est vrai.
3: Donc, on a les pergolas bioclimatiques, là, qui, avec les volants qui s'ouvrent, etc. Donc, c'est hyper intéressant pour apporter de l'ombrage, mais c'est pas ce qui va rafraîchir et ce qui va apporter de la fraîcheur. Ouais. Ouais. Par contre, on peut trouver une intermédiaire et utiliser une pergola, surtout quand on n'a pas beaucoup de place et qu'on peut pas mettre un gros arbre qui va faire de l'ombrage, on va utiliser des plantes grimpantes.
0: Et c'est ça, la vigne, par exemple?
3: La vigne, qui est top. On peut utiliser du kiwi aussi, qui est une plante qui est très couvrante, avec des feuilles assez grosses, donc il va faire beaucoup d'ombre. C'est pas mal, c'est assez intéressant. On va avoir tout ce qui est bignonne, qui vont fleurir. En plus, on peut avoir même des fleurs sur les plantes grimpantes. Donc la bignonne qui fleurit l'été. Il y a la traditionnelle glycine aussi, qu'on voit. Alors, faut faire un peu attention avec la glycine, parce qu'on est sur des plantes qui font des assez gros bois, donc il faut une structure sur laquelle elle s'accroche qui va être assez solide et qui puisse la supporter. Mais vraiment, on n'a pas la même qualité de fraîcheur et d'ombrage lorsqu'on est sous un parasol déporté ou une pergola bioclimatique ou avec une toile que lorsqu'on est sous une pergola qui a été ombragée par le végétal.
0: Oui, ça c'est sûr. Ce qui va nous ramener, alors évidemment, un petit peu de biodiversité. Certains pourraient nous dire que c'est sur quelques petites abeilles, potentiellement quelques guêpes et autres insectes. Parfois, ça peut être embêtant, mais quand même, on l'oublie pas, la biodiversité, c'est ce qu'on veut dans le jardin aussi.
3: Exactement, et puis quand on parle des guêpes, il vaut mieux qu'elles soient dans les plantes que dans le melon quand on est en train de manger. Donc plus on leur offre d'à côté, moins elles vont venir nous embêter. Je reviens sur les plantes grimpantes, c'est quelque chose qui est intéressant lorsqu'on a vraiment peu de place, parce qu'il y a des plantes grimpantes qui vont pouvoir se cultiver en pot. Et du coup, lorsqu'on est même sur une terrasse, sur un grand balcon, on peut arriver à se créer un petit peu d'ombrage avec des plantes grimpantes. Et là, pour le coup, on va choisir plutôt des plantes où on peut prendre le parti de faire de semer des plantes annuelles, type hypomée, etc., qui craignent le froid, mais qui ont un développement exceptionnel. Ou si on veut un peu plus de durabilité, on va partir plutôt sur de la clématite, des chèvrefeuilles, des choses qui demandent un petit peu, qui prennent un petit peu moins de racines et qui font un petit peu moins de bois. On a le jasmin étoilé aussi qui est magnifique,
0: sent merveilleusement et qui en plus sent bon.
3: Donc c'est formidable.
0: Les plantes à grimper, donc laissons la nature faire. Finalement, c'est ça le fin mot qu'on pourrait dire, Romain.
3: Exactement. La nature, elle nous apporte toujours un peu de solution. Il suffit juste de l'orienter et ça marche.
0: Oui, ça marche à tous les coups. Donc faisons-le dans nos jardins et dans nos potagers, la fraîcheur, on la recherche et c'est tout ce qu'on vous raconte ce matin, toutes les astuces. Si vous avez des questions, des témoignages sur ça ou sur toute autre chose d'ailleurs, un numéro 04 77 10 0010, c'est Charlotte qui vous attend tout ce matin au standard. On se retrouve après Julien Doré et Mickey Green qui chantent ensemble. 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

0: Julien Doré avec Mickey Green sur ce titre Chouazabi. C'est d'ailleurs le jeudi 2 juillet, jeudi prochain à 20h, Julien Doré qui est au cinéma avec votre radio ici. Vous allez pouvoir découvrir la captation du dernier Pestacle. C'est le nom de son spectacle, de son dernier Pestacle. Donc une projection unique pour vivre ce concert sur grand écran. Ce sera jeudi 2 juillet à 20h, à 9h27. On se retrouve avec Romain Musard dans quelques instants pour tout vous dire, pour faire de la fraîcheur dans nos jardins et dans nos potagers ce matin. 04 77 10 0010 si vous avez la moindre question.
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0: Et pour la musique, à 9h28, eh bien, je vous propose Manon Lisa, c'est tout nouveau. C'est

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1: La chanson Engagée de Manon Lisa qui nous rappelle l'essentiel. Le Petit Pêcheur, c'est tout nouveau et c'est sur votre radio ici Saint-Étienne-Loire. J'ai quelques bonnes idées pour vous à 9h30.
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1: Des idées fraîcheurs, puisque la canicule continue de toucher nos deux départements. Et vos communes s'impliquent pour vous aider à trouver des points de rafraîchissement. À l'Orme, par exemple, la médiathèque ouvre ses portes pour que les habitants bénéficient de l'espace climatisé de la médiathèque. L'équipe vous propose aussi de l'eau fraîche et du sirop pour vous désaltérer. À Saint-Chamond, la municipalité, elle aussi, conseille à ses citoyens d'aller se mettre au frais à la médiathèque. Là aussi, climatisée de Saint-Chamond, la médiathèque Louise Labbé. Elle est ouverte de 13h à 18h les mardis, jeudis, vendredis et de 10 à 18h les mercredis et aussi aujourd'hui samedi jusqu'à 17h tout à l'heure jusqu'au 12 juillet. Et puis notez bien qu'à Saint-Chamond, toujours le vide-grenier de l'ADA, l'Association de Défense des Animaux prévu initialement demain sur le parking de la médiathèque, eh bien il est annulé malheureusement à cause de la fournaise et la Saint-Cham VTT prévue demain aussi est également annulée. Pas de risque pour les participants, les bénévoles, les exposants et pour vous, bien sûr, aussi, ce n'est que partie remise.
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1: Romain Musard, on le voit depuis tout à l'heure, comment faire de la fraîcheur dans nos potagers, dans nos jardins, dans nos espaces verts. Il y a une chose qu'on n'a pas dit encore, c'est la place de l'eau.
4: Oui.
1: Quand
4: oui,
1: on peut, quand on a la place, évidemment.
4: Quand on a la place, ou après on peut même faire des petits points d'eau artificiels, même sur des balcons avec des pots.
1: Oui.
4: Mais l'importance d'apporter un peu d'eau au jardin, et ben c'est, ça va toujours dans le même sens, ça va apporter un peu de fraîcheur. Donc, au-delà de l'aspect fraîcheur, on a aussi le fait d'avoir une petite mare dans un jardin. Et ben ça, on va quand même pas mal développer la biodiversité et l'écosystème, quoi.
1: Ouais. Et là, ça joue en notre faveur
4: là,
1: pour un autre point aussi.
4: Voilà, ça joue bien en notre faveur. La mare, ce qui est important lorsqu'on rentre dans ce processus, c'est d'essayer de la faire un petit peu étagée, de manière à ce que ça attire chaque insecte ou chaque animal bénéfique au jardin. Sur les premiers plans, on va rester vraiment à ras de, avec très peu de profondeur. N'hésite pas à venir apporter un peu des cailloux, etc. en volume pour permettre aux insectes de venir boire. Donc les insectes qui nous intéressent, c'est les abeilles qui vont venir polliniser. Les abeilles, elles ont besoin de boire énormément. On va attirer aussi les oiseaux. Les oiseaux vont venir boire, vont venir se baigner aussi dans la mare. Donc c'est intéressant. Et ensuite, on va venir avec un peu plus de profondeur. Et l'idéal, si on arrive à avoir des grenouilles dans notre mare, on va attirer bien entendu des libellules qui sont aussi très intéressantes pour le jardin. Donc juste avec un tout petit espace peu profond de 30 à 40 cm de profondeur, on arrive à avoir des choses très intéressantes. L'idéal, c'est d'y apporter un peu de filtration pour que l'eau évite de stagner, évite de verdir. Donc on va venir mettre un peu de filtration, et si on a de la filtration, on va pouvoir venir mettre des poissons.
1: Et alors là, c'est tout bénef. Voilà.
4: Et les poissons, c'est tout bénef, parce que le poisson va aussi manger, si jamais on a des pontes de moustiques, des choses
1: c'est
4: comme ça. Les poissons, ça régule pas mal ces pontes de moustiques.
1: Plus il y aura de biodiversité riche et variée, et moins nous aurons de moustiques.
4: Exactement.
1: Voilà, la nature se débrouille très bien et régule très bien toute seule. On parle de fraîcheur donc aujourd'hui dans vos jardins, et nous vous avons dit deux, trois choses. Déjà, on a un cadeau à vous faire gagner. Deux pots pour créer de très belles suspensions.
4: Des
1: justement.
4: Magnifiques pots, très design, qui sont utiles pour faire des suspensions. Je vais y arriver. En fait, avec ces dépôts, avec le kit pour suspendre en hauteur, et on va pouvoir mettre par exemple des fraisiers si on est sur un balcon et qu'on veut faire une petite culture de fraisiers, ou alors simplement des plantes qui retombent type pétunia, géranium lierre, etc.
1: Et ben c'est pour vous. Si vous savez nous dire, puisqu'on vous l'a dit justement, de la fraîcheur dans le jardin, quel arbre d'ombrage il est préférable de planter ? Est-ce que ce serait par exemple un mûrier platane ou un mûrier chêne ? Je suis sûre que vous le savez. Appelez Charlotte 04 77 10 00 10 et ces deux pots seront pour vous un mûrier platane ou un mûrier chêne pour faire de la fraîcheur dans son jardin. On se retrouve juste après, Elton John pour les réponses. À tout de suite.
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0: La très belle chanson d'Elton John, Sorry seems to be the hardest word. En gros, dire qu'on est désolé, ça semble être le mot le plus dur. Ben, il avait raison, Elton John. Nous sommes à 9h39 avec vous dans le jardin.
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0: Nous avons un cadeau pour vous, deux très beaux pots design pour créer des suspensions. Si vous n'avez pas beaucoup de place par exemple, eh bien c'est idéal. Et c'est le cadeau pour vous et c'est Thierry qui joue avec nous ce matin. Bonjour Thierry. Allô Thierry. Oui, bonjour Thierry, vous nous appelez de Montagny, ça va bien?
3: Oui, bien bien, super.
0: Bon, impeccable. Bah, pas trop chaud Thierry?
3: Si, quand même un petit peu, mais... Les choses diminuent un petit peu, donc c'est bien.
0: Bon, très bien. Thierry, on vous demandait justement, on parlait de fraîcheur dans le jardin, et pour les gagner ces deux pots, on vous demandait quel arbre d'ombrage il vaut mieux planter dans le jardin, entre un mûrier platane ou un mûrier chêne ?
3: Mûrier platane, il me semble, parce que j'en ai vu beaucoup dans les parcs, j'en ai vu beaucoup aussi dans certains terrains, donc... Je pense à ça.
0: Eh ben, vous avez parfaitement raison.
4: Félicitations, Thierry. Vous êtes l'heureux gagnant de deux magnifiques pots.
3: Ah, super. Merci beaucoup.
0: Bah, avec grand plaisir, Thierry. Bravo à vous. Merci d'avoir joué avec nous ce matin. Et mettez-vous à l'ombre, hein, quand même, Thierry. Restez au frais.
3: Ah, oui. Hein. Oui, c'est important.
0: On vous embrasse. Très bon week-end, Thierry.
3: Merci, très bon week-end à vous.
0: À bientôt, au revoir Thierry. Bon, on l'a dit, hein, le mûrier platane plutôt que le mûrier chêne, effectivement, bien plus efficace puisque...
4: De toute façon, le mûrier chêne, je crois que ça n'existe pas. donc c'est automatiquement le mûrier platane.
0: Mais oui,
4: sera
0: absolument.
4: Beaucoup plus pratique.
0: Mais oui, évidemment. Vous m'avez piégé Romain, bravo. Vous m'avez eu. Mûrier platane, mais oui. Les trucs et astuces ce matin pour faire du frais dans le jardin. Et puis les autres questions aussi. Liliane nous appelle de Saint-Étienne. Bonjour Liliane.
5: Bonjour.
0: Liliane, vous aviez une question pour Romain.
5: Oui. Bonjour monsieur, bonjour à vous tous.
4: Bonjour Liliane.
5: Voilà, j'ai un citronnier sur mon balcon. Et depuis quelques temps, sur certaines branches, j'ai comme des petites perles blanches. Et j'ai voulu les enlever, mais c'est des petites perles qui collent.
0: Alors, qu'est-ce que c'est donc que ces petites perles ?
4: Alors, Liliane, les petites perles, c'est de la cochenille.
5: Ah, c'est ce que j'ai pensé.
4: C'est de la cochenille. C'est des petites perles qui sont embêtantes sur les agrumes, hein, parce que la cochenille adore les citronniers, adore les agrumes. Deux choses à faire. La première chose, c'est, est-ce que vous nourrissez votre citronnier ?
5: Oui, tout le temps.
4: Vous mettez bien de l'engrais ?
5: Je mets toujours de l'engrais.
4: Alors ça... On coche cette case. La deuxième chose, c'est qu'il va falloir s'en débarrasser de ces cochenilles. Le plus simple, c'est d'utiliser un traitement que vous trouvez en prêt à l'emploi là dans une jardinerie. Généralement, c'est des traitements qui sont faits à base d'huile de colza qui vont bien marcher sur la lutte contre la cochenille. Il y a un petit détail qui est important à savoir, c'est que le traitement, on va le faire en deux fois. La cochenille, c'est un insecte avec une carapace. Mmh. Donc le premier traitement que vous allez faire, ça va soulever la carapace. Vous allez attendre une demi-heure et vous allez faire un deuxième traitement qui lui va pénétrer dessous la carapace et qui va être vraiment efficace. Donc c'est important de faire les traitements en deux fois, une première fois et une deuxième fois une demi-heure après. Le traitement, vous le faites le soir. Faut bien faire dessous les feuilles, sur le branchage. Si vous avez un pot avec un rebord, vous n'hésitez pas à faire le rebord du pot.
0: Ah oui.
4: Parce que quand on a vraiment beaucoup de cochenilles, ça vient se mettre sur les rebords de pot. Et vous renouvelez ça 15 jours, 3 semaines après.
5: Ah oui, d'accord. Parce que la première fois que c'est apparu, j'avais sous la main, pour les puces, les moustiques. Alors j'en ai mis, et c'est devenu noir. Alors avec un papier sopalin, je les ai enlevés. Mais ça fait 2 ou 3 jours que j'ai vu que c'était revenu.
4: Ouais, de toute façon, c'est une... C'est une bataille qui dure un petit peu. Hein. Là, si vous voulez, vous avez alors que votre produit, je sais pas ce que c'est, mais il a peut-être marché. Vous avez détruit une première génération, mais il y a toujours des œufs, ce genre de choses qui reviennent. Donc
5: j'ai vu hier, c'était revenu.
4: Donc voilà, c'est important de s'y tenir, tous les 15 jours, 3 semaines, pendant un mois et demi, et de continuer à mettre l'engrais. Vous verrez, tout va aller pour le mieux.
5: Ah bon, je peux vous poser une deuxième. deuxième question.
0: Alors, on a plus trop le temps, Liliane, mais alors très très rapidement.
5: Oui, alors je pulvérise les feuilles avec de l'eau. Est-ce que c'est bon
0: ou pas ?
4: Sur le citronnier, il vaut mieux. Alors, ça apporte de la fraîcheur, mais c'est pas ça qui va arroser votre citronnier.
5: Ah oui.
4: Voilà. Il faut vraiment le citronnier. Ça préfère d'avoir des arrosages au pied.
5: Oui, mais je le mets souvent.
4: Et doucement sur la pulvérisation quand il fait très chaud, c'est très bien.
5: Mais
4: doucement parce
5: choix.
4: Que ça peut vite être un terrain propice au développement des maladies.
5: Merci.
0: Mais voilà, merci Liliane. À vous Liliane, merci beaucoup de votre appel, très bon week-end, on vous embrasse.
5: Merci à vous tous.
0: Au revoir Liliane.
5: Au revoir, merci.
0: La fraîcheur au jardin, donc on l'aura compris, moi je retiens une chose, la végétalisation hein, Romain, ce serait le maître mot.
4: C'est de l'ombre. L'ombre sous les plantes, elle n'a pas de prix et c'est ce qui est là où on est le plus frais.
0: Eh bien, cultivons nos plantes pour de l'ombre. Merci beaucoup Romain Musard.
4: Merci Lucille.
0: À la semaine prochaine.
4: À la semaine prochaine, avec plaisir.
0: Et ce sera avec Olivier Rocher.
4: Ce sera avec Olivier, oui.
0: Je vous souhaite un très bon début d'été Romain.
4: Merci.
0: À très bientôt. Allez, nous, on se retrouve juste après Jean-Jacques Goldman dans quelques instants.
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0: Bah quand la musique est bonne, c'est celle de Jean-Jacques Goldman, bien sûr, à 9h49. J'espère que vous passez un beau week-end. J'espère surtout que vous êtes au frais, justement. Tiens, on va partir en rando. Plutôt fraîcheur, mais en vélo. On part en rando avec vous, Brice Arnaud, chargé de mission Sport Nature au département de la Haute-Loire. Bonjour Brice.
1: Oui, bonjour Lucille et bonjour à tous.
0: En rando, et aujourd'hui Brice, on parle d'itinérance avec vous.
1: Effectivement, je vous propose aujourd'hui non pas une randonnée, mais bien de partir en voyage à vélo sur plusieurs jours. Une boucle gravel, le Tour Montana de Haute-Loire, le premier circuit gravel mis en place en Haute-Loire.
0: Mais d'ailleurs, Brice, qu'est-ce que c'est exactement que ce fameux gravel dont tout le monde parle ?
1: Le gravel, Lucille, c'est un vélo un peu particulier, un peu vélo de route et un peu VTT. Un cadre de vélo de route et des roues plutôt style VTT. En fait, un vélo hybride qui permet d'être aussi à l'aise sur la route que sur les chemins. C'est le vélo vraiment parfait pour les voyages, pour les petites routes et les chemins carrossables. Il est vraiment fait pour le voyage.
0: Donc fait pour notre itinérance aujourd'hui, et c'est parti, on va où ?
1: Allez, un sel pour le Gravel Tour Montana de Haute-Loire. Une boucle de 182 km que l'on peut faire en 5 jours ou même en 4 jours si on est un peu plus sportif pour découvrir les montagnes de la Haute-Loire. Au départ donc de Saint-Jean, le balisage vous conduira entre les sucs du Mégal, sur le plateau du Mézin et dans les forêts du Velay, à la découverte de cette région qui est assez remarquable. Vous allez pouvoir découvrir, par exemple, le viaduc de la Recoumène, les chaumières de Moudère, l'étang des Barthes, les volcans des Monts Bresse, le Mont Mézin, le toit du département, le lac de la Valette ou encore la passerelle himalayenne du Lignon. Tout cela dans des paysages vraiment grandioses.
0: Un circuit difficile au final, Brice, ou pas ?
1: Alors, 182 km, 4300 mètres de dénivelé. Oui,
0: c'est un peu sportif.
1: Surtout pour ceux qui veulent le parcourir en 3 jours ou 4 jours. Mais en 5 jours, là, ça devient un circuit accessible à tous. Les étapes sont prévues pour que vous ayez le temps de découvrir le territoire, d'apprécier les paysages et d'aller à la rencontre des habitants. D'ailleurs, dans les villages, étapes, il y a des campings, des chambres d'hôtes, des hôtels qui vous permettront de passer la nuit et de bien récupérer avant l'étape suivante.
0: Un voyage inoubliable en gravel, donc en vélo avec vous, qu'on retrouve sur l'application Rando en Haute-Loire, Brice.
1: Oui, avec tous les autres itinéraires vélo du département. Et si vous avez besoin de renseignements, vous pouvez aussi vous connecter sur le site myhaute-loire.fr.
0: Merci beaucoup Brice Arnaud, à bientôt.
1: Merci à vous, bonne journée, au revoir.
0: 9h52, avant d'aller enfourcher son vélo, son gravel donc, je vous propose un peu de musique pour suivre. C'est le tout nouveau titre de Pascal Obispo et Francis Cabrel. Quand ils chantent ensemble, ça donne « Il faudra que pleuve l'amour ». Ben oui, un beau vœu pieux.

0: Magdalena pour terminer cette heure ensemble. Restez là, après le flash, on se réécoute le meilleur de la semaine du dossier du jour. Ce sera avec Charles Napoli, avec qui on va parler des températures, surtout la nuit. Comment dormir par 30 degrés? Il va vous donner plein d'astuces.
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0: Bienvenue si vous nous rejoignez, il est 10h. Les informations, c'est avec vous Jérémy Marié, bonjour.
2: Bonjour Lucille, bonjour à tous.
0: Plus que deux jours avant d'en finir avec cet épisode de canicule exceptionnel.
2: Toutes les vigilances rouges, en effet, doivent se terminer. Demain soir, annonce Météo France, notamment pour le département de la Loire. En attendant, la canicule, elle est toujours bien présente ce samedi avec des températures à peine croyables attendues cet après-midi, surtout dans la plaine du Forêt et dans le Roannais. 41 degrés par exemple à Feur, 43 à Bois-sur-Lignon, jusqu'à 44 degrés pour Roanne, avec un ressenti qui pourrait tourner autour des 50 degrés, nous dit Météo France, avec le vent du sud qui va souffler dans notre région. En attendant, une petite baisse des températures annoncée pour demain soir avec des orages. La vigilance maximale reste de mise, notamment au niveau des incendies. Avec les températures et avec ce vent du sud, les risques sont particulièrement élevés dans nos massifs ligériens. C'est l'alerte lancée par les pompiers de la Loire.
0: À la une également, une affaire de dopage de chevaux dans la plaine du Forêt.
2: Mardi dernier, oui, 8 personnes ont été interpellées, parmi elles un entraîneur de trot réputé, basé à Saint-Laurent-la-Conche, tout près de Feur. Cet entraîneur, mais aussi sa compagne et un vétérinaire de la Fédération équine internationale, seront jugés en octobre prochain à Saint-Étienne. Plusieurs interpellations également cette semaine après une série d'attaques contre la maison d'arrêt de Lyon-Corbas. 6 personnes interpellées dans le département du Rhône et aussi chez nous dans la Loire. L'été dernier, un détenu de cette maison d'arrêt de Lyon-Corbas avait commandité des attaques contre l'établissement et sur des biens appartenant à des agents de l'administration pénitentiaire, incendies, jets de cocktails Molotov sur des voitures et des maisons, ainsi que des menaces.
0: Ça y est, les meilleurs nageurs français ont commencé à plonger dans la piscine Raymond Sommet.
2: C'est parti, oui, pour les championnats de France de natation chez nous à Saint-Étienne. 6 jours de compétition avec un nageur que tout le monde attend. C'est bien sûr Léon Marchand, la superstar de retour en France pour la toute première fois depuis les Jeux Olympiques de Paris en 2024. Léon Marchand qui démarre dans un peu moins d'un quart d'heure avec les séries du 400 mètres 4 nages. Et puis la Coupe du Monde de foot, les Bleus sont qualifiés pour les 16e de finale. Ce sera mardi soir contre la Suède. C'est déjà terminé en revanche pour l'un des joueurs de l'AS Saint-Étienne, Ben Hold, et la Nouvelle-Zélande. Ils ont été éliminés cette nuit après leur lourde défaite face à la Belgique, 5-1.

0: Vous êtes élu, la préfecture de la Loire met à votre disposition une ligne téléphonique pour vous. En cette période de canicule rouge, merci de contacter votre préfecture.
1: Vigilance rouge toujours en vigueur, oui. Avec des températures très élevées aujourd'hui.
2: Incroyable même, absolument, oui, Jérémy, puisque hein, vous l'avez dit, cette canicule continue. On aura par exemple 35 degrés à Saint-Jean au Puy-en-Velay. Ça, j'allais dire, c'est pour le plus frais. Mais on va monter à 39 à Saint-Étienne, à Saint-Galmier, 40 à Montbrison, 41 à Feur et vous l'avez dit, jusque 44 partout sur le Rouennais. Donc continuons d'être très prudents et d'appeler régulièrement nos proches les plus fragiles autour de nous. Et buvons plein d'eau, voilà.
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2: Dans la prochaine heure, c'est le meilleur du dossier de la semaine avec Charles Napoli. On va s'intéresser à deux problèmes qui peuvent se cumuler en ce moment pour nous tous. Les allergies et le sommeil en période de grande chaleur. On va voir comment vivre au mieux dans notre quotidien. Parce que ça vous aura pas échappé, hein, c'est l'enfer dehors. Alors comment dormir avec 27, 28, 30 degrés parfois dans la chambre? Les astuces, c'est ici. Bienvenue chez vous. C'est le récap de la semaine juste après Bill Baxter sur votre radio ici Saint-Étienne-Loire. Très belle matinée.

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2: Tous les jours, entre 9h et 10h, dans Bienvenue chez vous, on s'occupe de votre vie quotidienne. Le week-end, c'est le récap du dossier du jour avec Charles Napoli. Et cette semaine, eh bien, c'est la semaine mondiale de l'allergie. Et aussi, vous l'aurez remarqué, une semaine de très grande chaleur. Il y a un lien, on en parle ce matin avec Séverine Fernandez, allergologue. Et avec vous, Charles Napoli, vous vous posez une question ce matin.
3: Je ne sais pas si ça vous fait le même effet. Mais là, depuis qu'il fait très chaud, moi j'ai le nez qui me picote un petit peu tout le temps. Retour des allergies en force. Il y a du pollen plein sur la voiture. Je sais pas si c'est pareil chez vous. En tout cas, à partir de depuis hier, hein, du 21 au 27 juin, c'est la semaine mondiale de l'allergie. Ça tombe pile poil quand on en a besoin. On en parle avec Séverine Fernandez, présidente du syndicat français des allergologues. Bonjour Séverine.
4: Bonjour.
3: Aujourd'hui encore, beaucoup pensent qu'une allergie, bah, c'est pas grave. C'est vrai, dans la plupart des cas, c'est pas grave. Pourtant, ça peut changer toute une vie. Quand on dit justement, tiens, c'est juste une allergie, c'est ce que je me suis dit ce matin. Ça me picotait le nez, je me suis dit, bah, c'est juste une petite allergie. Est-ce qu'on minimise cette maladie aujourd'hui ?
4: Écoutez, merci de m'inviter sur votre émission. Alors oui, clairement, en fait, le problème avec les allergies, c'est qu'on a un peu du mal à reconnaître que c'est une maladie. Or, les allergies, c'est la quatrième maladie chronique au monde. Et si vous voulez, ça commence, mais comme dans toutes les maladies, au final, avec des symptômes qui sont assez simples au départ, mais qui vont aller en s'aggravant.
3: Ouais.
4: Et ce qui me choque de plus en plus, moi, et qui m'interpelle beaucoup, c'est le fait qu'on le normalise, limite, oh, bah, tu es allergique, un peu comme tout le monde. Être malade, c'est pas normal.
3: Ouais, mais bien sûr, forcément. J'ai l'impression qu'il y a un effet. Alors, je sais pas s'il y a un effet chaleur sur les allergies ou s'il y a un effet allergie sur les chaleurs, mais plus il fait chaud, plus j'ai le nez bouché. Alors, vous allez me dire, c'est peut-être une vue de l'esprit.
4: Alors, en fait, on va dire que c'est multifactoriel. Quand il fait chaud, forcément, en plus, on est dans la période, l'été, mois de mai, dans la Loire, on est en plein dans la saison des graminées.
3: Ouais.
4: Donc il y a cette expansion de pollen qui est un peu plus présent, et quand on a un climat lourd ou qu'on peut faire un petit peu des orages, et ben là les grains de pollen ils peuvent éclater, devenir encore plus petits, plus pénétrants si vous voulez au niveau des voies respiratoires, et donc entraîner plus de réactions allergiques. Mais l'autre phénomène aussi, c'est nous on est beaucoup plus fatigués par la chaleur, on a une vasodilatation naturelle aussi nos vaisseaux, et on a une proportion avec un effet polluant. Puisque quand il fait chaud, on a plus de pollution. Et du coup, ça entraîne un facteur en plus aggravant sur notre système immunitaire.
3: Alors, il y a le rhume des foins, il y a l'eczéma, les allergies alimentaires. Quels sont les signes qui doivent nous pousser à aller consulter notre médecin, puis un spécialiste après ?
4: Alors, on a un décret officiel sur un petit peu l'organisation des allergies, parce qu'il faut savoir quand même qu'on est, on n'est pas nombreux, les allergologues, on est 500 spécialistes en allergologie en France, c'est tout, 35 internes par an, donc on a développé une sorte de si vous voulez, de parcours de soins, dans lequel si vous avez des petits symptômes, alors on va parler des allergies respiratoires ou des allergies alimentaires légères, on va dire, là, votre pharmacien, votre médecin généraliste est tout à fait à même de prendre en charge, c'est-à-dire typiquement dans le respiratoire, si vous avez ce nez qui pique, comme vous l'avez bien dit, le nez qui picote, si vous avez la gorge, le fond de gorge qui gratte et quelques éternuements, ça reste léger, c'est suffisant. Du moment où vous avez un retentissement sur votre qualité de vie, des troubles du sommeil, de l'asthme qui peut apparaître, ou des symptômes même gênants qui se répètent et qui résistent aux antihistaminiques, aux traitements locaux, là, il faut prendre rendez-vous chez un allergologue.
3: Ouais, et aller consulter, effectivement, pour régler le problème.
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2: Les meilleurs moments de la semaine de Bienvenue chez vous avec Charles Napoli. Ce matin, on est avec Séverine Fernandez, allergologue et présidente de la Société française des allergologues. En pleine semaine mondiale de l'allergie, on se penche sur cette maladie qui peut nous mener la vie dure, Charles.
3: Alors, il y a les allergies au pollen, aux aliments, aux médicaments. Elles semblent de plus en plus nombreuses. On va voir si c'est vraiment le cas. Justement, Séverine, est-ce qu'il y a aujourd'hui plus d'allergies et plus de gens allergiques qu'il y a 20 ou 30 ans? Je pense notamment aux évolutions climatiques. On a de plus en plus chaud, les pics allergiques sont de plus en plus forts. Est-ce qu'on y est de plus en plus sensible concrètement?
4: Oui, tout à fait. En fait, on a des données claires sur ces sujets. La population allergique a été multipliée par 3 en 30 ans.
3: Ah oui.
4: Alors quand on parle d'allergie tout venant. D'accord, on parle des allergies alimentaires, respiratoires, médicaments, ce que vous nous avez décrit. Concernant les allergies au pollen, aujourd'hui, on sait très bien qu'on a à peu près entre 20-25% de la part allergique, notamment chez les enfants de plus de 9 ans, c'est 20% de nos enfants. Donc il y a un gros phénomène d'augmentation des allergies respiratoires qui semble arriver à une sorte de plateau depuis quelques années. Mais ça, c'est assez alarmant. Et comme vous le dites très bien, les changements climatiques sont aussi en lien avec cette aggravation.
3: Donc ça va aller encore croissant, ce type de situation?
4: Alors, ça dépend un petit peu de l'évolution de notre prise de conscience au niveau des changements climatiques. Si vous voulez, les pollens, en fait, c'est les particules qui permettent à la plante de se reproduire.
3: Oui.
4: Et comme tout être vivant, quand elle se sent stressée, agressée, qu'est-ce qu'elle fait? L'instinct de survie, elle a une tendance à vouloir se reproduire. Donc, elle pollinise beaucoup plus. Donc, nos phénomènes environnementaux et changements climatiques font que les plantes, parce qu'on n'a pas que le graminé, sinon on aurait quand même presque 6 mois de tranquillité, toutes les plantes allergiques, c'est des plantes en fait qui ont une tendance à polliniser grâce au vent. On appelle ça les anémophiles, c'est-à-dire elles transportent leur pollen par le vent qui vient se déposer et leur permet de se reproduire. Donc toutes ces plantes-là, par instinct de survie, elles vont polliniser 2 fois plus. C'est pour ça qu'on a des saisonnalités, des pics qui sont plus importants. Et comme je vous l'ai dit aussi tout à l'heure, nous, de notre côté, ces effets d'environnement nous rendent aussi, on a une barrière cutanée ou une barrière respiratoire, on appelle ça l'épithélium, qui a une tendance à être beaucoup plus fragilisée par les effets polluants, pesticides et autres.
3: En fait,
4: on a un combo un peu fatal.
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1: Le nouveau titre de Amir, c'est tout chaud sur votre radio ici Saint-Étienne-Loire. Ça s'appelle « À l'imparfaite », la suite du meilleur du dossier du jour avec Charles Napoli. On va essayer de vous donner quelques astuces pour mieux dormir en cette météo caniculaire infernale. On est avec vous pendant ces temps difficiles et justement, je vous donne des infos et des bons plans fraîcheurs en plus, juste après Bernard Lavilliers pour la musique.
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1: En cette semaine caniculaire, les mairies ligériennes se sont activées pour vous proposer des locaux, comme par exemple à Saint-Étienne, l'ensemble des EHPAD et des résidences autonomie disposent d'une grande pièce climatisée ouverte entre 9h et 17h du lundi au dimanche pour accueillir tous les Stéphanois. À Saint-Chamond, la municipalité, elle vous conseille la médiathèque climatisée Louise Labbé. Elle est ouverte entre 13 et 18h les mardis, jeudi et vendredi, et entre 10 et 18 les mercredis. Et puis à Saint-Jean, les personnes âgées et les personnes à risque pourront être accueillies dans les locaux climatisés du cinéma d'Issaint-Jean de 13h à 17h durant les heures les plus chaudes de la journée. Donc, des brumisateurs sont également disponibles 24h sur 24 dans le jardin du pôle sportif à Issaint-Jean. La salle du conseil municipal climatisée, elle aussi, sera ouverte dès lundi jusqu'au 28 août entre 9h et 17h. 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
2: Comme chaque samedi matin, on s'écoute le meilleur du dossier du jour de toute cette semaine avec Charles Napoli. La chaleur, vous l'aurez remarqué, touche notre quotidien, tout notre quotidien, sans exception. Et notre sommeil n'est pas épargné. Plus il fait chaud, plus on a du mal à dormir. En témoignent nos poches sous les yeux en ce moment. On en parle avec Aurélie Delmas du Comité associatif des troubles du sommeil stéphanois. Avec vous, Charles Napoli, quelques astuces et témoignages pour retrouver le sommeil.
3: Les nuits chaudes, les nuits compliquées. Quand le thermomètre grimpe, justement, on en parle non pas de la météo, mais de nos nuits compliquées avec Aurélie Delmas du Comité associatif des troubles du sommeil stéphanois. Bonjour Aurélie.
4: Bonjour Charles.
3: Est-ce que vous, quand vous êtes en période de forte chaleur à la maison, vous dormez aussi bien qu'au printemps, par exemple, ou qu'en plein hiver? Est-ce que vous avez des difficultés à trouver le sommeil? Est-ce que vous vous réveillez plous souvent la nuit? Est-ce que vous avez des astuces pour parer à tout ça? On en parle au 04 77 10 00 10. Vous pouvez nous passer un petit coup de fil. Sinon, ça marche aussi via WhatsApp. C'est le même numéro de téléphone. Un petit WhatsApp et ça arrive directement dans le studio. Aurélie, dès qu'il fait chaud, on a tendance à dire qu'on dort moins bien, on a tendance à ressentir, et moi le premier, des difficultés à dormir. Pourquoi notre sommeil est-il aussi sensible à la température et pas simplement à la fatigue ?
4: Alors c'est tout à fait normal, Charles. Pour s'endormir, notre corps il a besoin de perdre environ 1 degré en température. Si vous voulez, c'est notre vrai signal interne veille-sommeil. Donc forcément, quand la température extérieure augmente, on a plus de difficultés à faire diminuer la température au sein de notre corps et donc à s'endormir.
3: Donc on s'endort moins bien, réveille aussi des réveils intempestifs et tout ça, ça fait des nuits qui sont, on va dire, fractionnées. Est-ce qu'on peut être plus touché? Est-ce qu'il y a des profils qui sont plus touchés que d'autres par les nuits dites chaudes?
4: Oui, les extrêmes de la vie, si je veux faire simple.
3: Les jeunes, les bébés et les très âgés.
4: Et les personnes âgées, parce que leur système de régulation interne est moins efficace. Donc il faut être d'autant plus vigilant avec ces personnes-là. Et puis on pense aussi aux personnes qui ont des problèmes de santé, comme de l'insuffisance cardiaque ou du surpoids. Ceux-là aussi, il faut les surveiller. En tout cas, c'est des personnes qui peuvent être touchées assez rapidement par les problèmes de chaleur.
3: On va dire des personnes dites, pour généraliser, fragiles.
4: Oui. Tout à fait.
3: Des fragilités. Tout à fait. Justement, au 04 77 10 00 10, on est avec Christine ce matin. Bonjour Christine.
5: Bonjour.
3: Est-ce que vous arrivez à dormir correctement quand il fait chaud?
5: Non, j'ai des problèmes, surtout qu'en plus je suis dans un âge où malheureusement il y a des bouffées de chaleur qui sont avec.
3: D'accord, ah oui, ouais.
5: Oui.
3: Oui, on n'a pas pensé à ça, effectivement. Ouais, ouais.
5: Et donc tout s'accentue, malheureusement. Ouais. Du coup, j'ai de la peine à dormir, je tourne dans le lit, je m'énerve, et puis je finis par m'endormir, je me réveille en pleine nuit, je suis toute mouillée, donc il faut se relever pour se rechanger. Ouais. Du coup, du mal de nouveau à se rendormir, et au petit matin, fatiguée, irritable.
3: Voilà. Ouais. Est-ce que vous dormez seule, Christine? Enfin, je veux dire, je me rends compte de ma question à la 10 ans. Est-ce que vous avez un mari, un conjoint qui dort avec vous et qui fait, par exemple, du bruit ou qui a aussi chaud que vous?
5: Non, lui, pour lui, ça se passe bien. Donc, c'est un peu énervant aussi que je vois que ça se passe bien pour lui.
3: C'était le sens de ma question, effectivement.
5: Ah oui.
3: Ouais, ouais.
5: Voilà.
3: Du coup, vous réveillez tout le monde, quoi.
5: Ouais. Ouais.
3: Est-ce que vous avez trouvé, est-ce que vous avez pu mettre en place des petites, des astuces ou des petites techniques pour essayer de pallier ces problèmes de sommeil et d'endormissement, Christine?
5: Eh bien, écoutez, déjà, quand il fait très très chaud, j'aère bien ma chambre la journée.
3: Oui.
5: Hop, quand il arrive, le soleil est trop, trop perçant, je ferme les volets, je laisse tout ouvert.
3: Ouais.
5: Avant d'aller se coucher, j'essaie de faire des courants d'air.
3: Ok. Bon.
5: Et puis, avant d'aller se coucher, une bonne douche, pas forcément froide, je dirais tempérée.
3: Ouais.
5: Et puis alors, je m'hydrate bien avant de coucher.
3: Ouais. Et après, vous vous réveillez parce que vous avez très envie d'aller faire pipi.
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2: Belle matinée à vous. C'est le récap de la semaine avec Charles Napoli. Sommeil et chaleur, ils font pas bon ménage. Hein. Mais comment se reposer alors quand il fait 30 degrés, voire plus la nuit? On en parle ce matin dans le dossier du jour avec vous, Charles Napoli, avec votre invité Aurélie Delmas du comité associatif des troubles du sommeil stéphanois.
3: Toutes ces petites habitudes qui peuvent transformer une nuit difficile en nuit blanche alors qu'on voulait justement faciliter notre nuit. Par exemple, Jean-Luc nous a passé un petit coup de fil au 04 77 10 00 10. Il nous dit, moi je prends une douche froide et je rentre mouillé dans le lit. Bonne idée ou mauvaise idée, Aurélie? Alors moi déjà, mouillé dans un lit, ça mouille le matelas. Donc, pas dingue. Moi,
4: oui,
3: je dirais ça.
4: Oui, mais vous avez raison, Charles. Et puis, c'est vrai que la douche froide, c'est vraiment une fausse bonne idée. Et je vais vous expliquer pourquoi. Parce qu'en fait, notre corps a chaud. Donc, on le refroidit de manière assez brutale avec la douche froide.
3: Okay.
4: Et il se sent agressé. Donc, lui, en réponse, il va chauffer. Donc, finalement, on a un effet contre-productif. Donc, comme le disait Christine tout à l'heure, il vaut mieux opter pour une douche. Ça, c'est une très bonne idée.
3: Super.
4: Mais par contre, plutôt tiède ou tempérée.
3: Ok, quitte à faire un petit coup de frais au début, peut-être pour se refroidir, puis remonter un peu en température.
4: Ouais, par exemple, de le faire de manière progressive, ça peut être une très bonne idée. Mais Charles, on pense à la planète, pas plus de 5 minutes la douche. Hein.
3: On pense à la planète, effectivement. Bernadette est avec nous ce matin, bonjour Bernadette.
5: Bonjour Charles, bonjour.
3: Bernadette, vous êtes sur la route?
5: Oui.
3: Parce que c'est votre métier.
5: Je suis chauffeur routier longue distance, je pars toute la semaine.
3: Ouais.
5: Et puis ben moi je voulais témoigner parce que pour nous c'est très compliqué de dormir certaines fois.
3: Ouais.
5: On fait beaucoup, moi je fais beaucoup de décalé, c'est-à-dire de dormir le jour, dormir la nuit.
3: Ouais.
5: Et là, c'est ce que j'expliquais, là j'ai commencé à 6h, je vais décharger mon premier client et ensuite je vais me mettre en coupure pour repartir qu'à 3h du matin. Ça veut dire qu'il va falloir que je dorme en pleine journée.
3: J'ai une question très bête, Bernadette, dans les camions. J'imagine que vous avez un camion moderne.
5: Oui, assez, oui, il a 7 ans.
3: Ah oui, mais il y a la clim dedans la nuit. Enfin, comment vous faites d'ailleurs? Le moteur tourne la nuit, ça marche comment un camion?
5: J'ai pas de clim de nuit. J'ai pas de clim de nuit, donc la nuit c'est fenêtres ouvertes.
3: Ah ouais.
5: J'ai un transpo. Donc ce que j'ai fait, c'est que j'ai acheté un vrai ventilateur de maison qui se pose sur une table.
3: Ouais.
5: Et avec ça, j'arrive à avoir un tout petit peu d'air. Mais par contre, quand il faut dormir la journée dans un camion que vous êtes en plein soleil, parce que ils n'ont pas encore trouvé de couvrir tous les parkings.
3: D'accord.
5: Les voitures, ça va, on les couvre, mais les parkings camions, il n'y en a pas beaucoup qui sont couverts. Dans une cabine de camion fermée, il fait facilement entre 50 et 65 degrés.
3: Hein, c'est intenable, on ne peut pas dormir à 60 degrés.
5: C'est intenable, c'est infernal. Et quand vous êtes sur un parking où vous êtes plein de camions les uns à côté des autres, où ça coupe l'air entre les deux camions, c'est très très compliqué de dormir. C'est très compliqué.
3: Mais c'est pas possible d'avoir, question bête hein, Bernadette, après je vous laisserai reprendre la route, mais c'est pas possible d'avoir des clims qui tournent la nuit dans les camions, les systèmes de refroidissement.
5: Les climatisations de nuit, elles vont tourner pendant un certain temps, mais après elles vont s'arrêter. Et je vais vous faire une confidence, et ça, beaucoup, même quasiment tous les chauffeurs routiers qui sont obligés de dormir la journée le font, c'est qu'on dort avec le moteur allumé.
3: Ah, vous faites tourner le camion pour avoir la clim.
5: On est obligé, parce que sinon, vous imaginez les coups de chaleur qu'on prendrait, c'est impossible.
3: Ouais.
5: On peut pas dormir, on peut pas.
3: En tout cas, on vous souhaite bon courage sur la route.
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0: Summer Nights, John Travolta et Olivia Newton-John, c'est la BO de Grease bien sûr. Vous écoutez ici Saint-Étienne-Loire, votre radio d'information locale, des infos de proximité qui vous concernent. Elles reviennent dans le flash de 11h avec Jérémy Marié et ce sera juste après Florent Pagny. Je vous souhaite une excellente fin de matinée.
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0: Oui, depuis des dizaines d'années maintenant et on s'en lasse pas. 10h59, restez bien avec nous. Après le flash à suivre, eh bien on est fiers de vivre ici avec vous dans la Loire et la Haute-Loire. On s'occupe de notre territoire, de vos initiatives. On s'occupe de vous, tout simplement.
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0: Je vous souhaite une excellente fin de matinée en notre compagnie. Il est 11h. Les informations avec vous, Jérémy Marié, bonjour.
2: Bonjour Lucille, bonjour à tous.
0: Avant la baisse attendue, demain soir, les thermomètres vont encore atteindre des sommets aujourd'hui.
2: Le département de la Loire, toujours en vigilance rouge, canicule, orange pour la Haute-Loire, avec des températures, oui, à peine croyables attendues cet après-midi, surtout dans la plaine du Forêt et dans le Roannais, 41 degrés par exemple à Feur, 43 à Boins-sur-Lignon, jusqu'à 44 degrés pour Roanne. Encore deux jours à tenir avec cette canicule. Toutes les vigilances rouges doivent se terminer normalement demain soir, annonce Météo France, notamment pour le département de la Loire. En attendant cette baisse des températures demain soir avec l'arrivée d'orages dans notre région, la vigilance maximale reste de mise, notamment au niveau des incendies, avec les températures et ce vent de sud qui va souffler assez fort chez nous. Les risques sont particulièrement élevés dans nos massifs ligériens. C'est l'alerte lancée par les pompiers de la Loire.
0: À la une également, une affaire de dopage de chevaux dans la plaine du Forêt.
2: Mardi dernier, 8 personnes ont été interpellées, parmi elles un entraîneur de trot à la réputation nationale. Il habite à Saint-Laurent-la-Conche, tout près de Feur. Cet entraîneur, mais aussi sa compagne, un vétérinaire de la Fédération Équine Internationale, seront jugés en octobre prochain à Saint-Étienne.
0: Et c'est parti pour les championnats de France de natation.
2: Ils ont lieu à Saint-Étienne, à la piscine Raymond Sommet. 6 jours de compétition avec un nageur que tout le monde attend, Léon Marchand, la superstar de retour en France pour la première fois depuis les Jeux Olympiques de Paris en 2024. Léon Marchand qui démarre dès ce matin sa compétition avec les séries du 400 mètres 4 nages. Et puis la Coupe du Monde de foot, les Bleus sont en 16e de finale. Ce sera mardi contre la Suède. C'est déjà terminé en revanche pour l'un des joueurs de l'Est, Saint-Étienne, Benold. Benold et la Nouvelle-Zélande éliminés cette nuit après leur lourde défaite face à la Belgique, 5-1.
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2: Lucille, il paraît qu'il va faire encore assez chaud aujourd'hui.
0: Alors oui, je crois, même à l'ombre, voilà. Non, protégez-vous, oui, la canicule, il vaut mieux en plaisanter un petit peu, mais n'empêche que c'est sérieux, elle est encore là jusqu'à demain au moins, on vous l'a dit. Les masses d'air, plus fraîches arrivent, mais lentement, depuis l'ouest du pays, donc aujourd'hui encore, vous aurez des maximales qui vont atteindre 35 à Issingeaux et au Puy-en-Velay, 39 degrés à Saint-Étienne, à Saint-Galmier, 40 à Montbrison, vous le disiez Jérémy, 41 à Feur et jusqu'à 44 degrés dans tout le Roannais. Soyons donc tous très prudents ensemble.
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0: Et bien du coup, on va pas se laisser faire, on va s'écouter un petit Rhythmix pour commencer cette dernière heure ensemble. Je vous souhaite un très beau week-end.

0: Tube de Eurythmics en 83, repris dans tous les styles possibles et imaginables, du jazz au métal, mais jamais égalé, le fameux Sweet Dreams, bien entendu.
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0: 11h06, bienvenue si vous vous branchez avec nous pour cette dernière heure ensemble. On s'intéresse à notre territoire, à votre territoire, parce qu'on est fiers de vivre ici et on voit ce qui se passe chez nous, chez vous, par exemple, à côté de Saint-Étienne, à Saint-Victor-sur-Loire. Malgré la chaleur, on ne va pas se laisser abattre et il y a beaucoup de festivals partout dans la Loire et la Haute-Loire qui commencent pour cet été, vous le savez. Il y en a un, il en est à son tout début, j'allais dire deuxième édition. Il s'appelle le Vox and Blues et pour en parler, j'ai Alain Védèche au téléphone. Bonjour Alain.
3: Bonjour Lucille.
0: Alain, vous êtes chanteur, vous êtes prof de chant même, et puis le directeur artistique et le programmateur. Vous nous réservez les 4 et 5 juillet prochains des soirées assez magnifiques et dans un cadre magnifique aussi, Alain.
3: Ah bah, le cadre du théâtre de Saint-Victor est à découvrir si, pour celles et ceux qui ne le connaissent pas. Oui, c'est un cadre magnifique. Et puis la programmation, c'est très, très diversifié. Il y a quand même un fil rouge qui est de balayer finalement un peu les styles de blues, d'aller de la tradition à la modernité. C'est toujours un peu ce qui nous anime dans la recherche d'artistes et dans la programmation. Donc oui, il va y avoir ça va être très riche au niveau de la programmation, avec des artistes assez fabuleux. Ouais.
0: De très très beaux artistes sur 2 jours. Le blues, c'est la mère de toutes les musiques, Alain, ou pas du coup ?
3: Oh, je ne veux pas rentrer dans des querelles de clochers. On va dire que le blues est à la base de beaucoup de choses en musique actuelle et est encore très présent. Quoi. C'est ce qui le rend moderne aussi. Et c'est une musique qui se transforme de façon incessante, qui se mute. Nous, ce qui nous anime, c'est de rester fidèle aux valeurs du blues, qui sont l'authenticité, les racines, et puis tout en essayant d'avoir une exigence artistique, et puis de faire découvrir des nouveaux styles qui seraient plus proche de nous, quoi. Adi, par exemple, va nous proposer quelque chose qui est très engagé au niveau tant musical que texte, avec un propos féministe, etc. Et des choses qui sont porteuses, qui vont vraiment parler au public. Et donc ça, c'est tout des choses qu'on a envie de développer, quoi, cette proximité avec le public. On veut, en fait, tout en puisant dans la richesse du blues, en essayant de raconter ses racines, son histoire, son pouvoir d'expression, sa modernité, essayer de créer quelque chose qui soit très fédérateur autour de sujets qui sont plus actuels et que le blues porte aussi.
0: Le blues, cette très belle musique, elle est à découvrir avec vous lors de ce deuxième Vox and Blues, donc à Saint-Victor-sur-Loire, les 4 et 5 juillet prochains. Vous maintenez le festival, tout va bien sur la météo pour le moment, tout est bon, Alain?
3: Eh bien, pour le moment, il fait très chaud. On espère que le baromètre va tomber un petit peu, parce que c'est vrai que ce sont des conditions qui deviennent assez difficiles. Difficiles pour tout le monde, pour les musiciens, pour les techniciens, pour le public. Mais bon, voilà, on va voir. On se pliera de toute façon aux règles, s'il y a des règles qui sont et des dispositions spécifiques qui sont prises. Mais en tout cas, pour le moment, nous, on maintient le cap et tout est prêt pour accueillir.
0: Les prix, ça ira de 12 pour les étudiants, 18 en prévente, 20€ en plein tarif et puis un petit pass à 30€ pour les 2 journées, les 2 soirées. C'est pas mal du tout. Le second festival Vox and Blues. Merci beaucoup Alain Védèche et on vous souhaite le meilleur et surtout que la température redescende.
3: Merci à vous.
0: Au revoir.
3: Au revoir.
0: Et avant d'aller écouter du blues à Saint-Victor-sur-Loire à 11h10, je vous propose d'écouter la jolie chanson de Gauvin Serre sur votre radio ici Saint-Étienne-Loire.

0: Un bel hommage à sa maman. Le dernier titre tout chaud de Gauvin Serre, 4 enfants plus loin. Il est 11h13, allez, presque 14, je vous propose d'aller se balader.
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0: On part en rando avec vous, Brice Arnaud, chargé de mission sport nature au département de la Haute-Loire. Bonjour Brice.
3: Oui, bonjour Lucille et bonjour à tous.
0: En rando, et aujourd'hui Brice, on parle d'itinérance avec vous.
3: Effectivement, je vous propose aujourd'hui non pas une randonnée, mais bien de partir en voyage à vélo sur plusieurs jours. Une boucle gravel, le Tour Montana de Haute-Loire, le premier circuit gravel mis en place en Haute-Loire.
0: Mais d'ailleurs, Brice, qu'est-ce que c'est exactement que ce fameux gravel dont tout le monde parle ?
3: Le gravel, Lucille, c'est un vélo un peu particulier, un peu vélo de route et un peu VTT. Un cadre de vélo de route et des roues plutôt style VTT. En fait, un vélo hybride qui permet d'être aussi à l'aise sur la route que sur les chemins. C'est le vélo vraiment parfait pour les voyages, pour les petites routes et les chemins carrossables. Il est vraiment fait pour le voyage.
0: Donc fait pour notre itinérance aujourd'hui, et c'est parti, on va où ?
3: Allez, un sel pour le Gravel Tour Montana de Haute-Loire, une boucle de 182 km que l'on peut faire en 5 jours ou même en 4 jours si on est un peu plus sportif pour découvrir les montagnes de la Haute-Loire. Au départ donc de Saint-Jean, le balisage vous conduira entre les sucs du Mégal, sur le plateau du Mézin et dans les forêts du Velay, à la découverte de cette région qui est assez remarquable. Vous allez pouvoir découvrir, par exemple, le viaduc de la Recoumène, les chaumières de Moudère, l'étang des Barthes, les volcans des Monts Bresse, le Mont Mézin, le toit du département, le lac de la Valette ou encore la passerelle himalayenne du Lignon. Tout cela dans des paysages vraiment grandioses.
0: Un circuit difficile au final, Brice, ou pas ?
3: Alors, 182 km, 4300 mètres de dénivelé. Oui,
0: c'est un peu sportif.
3: Surtout pour ceux qui veulent le parcourir en 3 jours ou 4 jours. Mais en 5 jours, là, ça devient un circuit accessible à tous. Les étapes sont prévues pour que vous ayez le temps de découvrir le territoire, d'apprécier les paysages et d'aller à la rencontre des habitants. D'ailleurs, dans les villages, étapes, il y a des campings, des chambres d'hôtes, des hôtels qui vous permettront de passer la nuit et de bien récupérer avant l'étape suivante.
0: Un voyage inoubliable en gravel, donc en vélo avec vous, qu'on retrouve sur l'application Rando en Haute-Loire, Brice.
3: Oui, avec tous les autres itinéraires vélo du département. Et si vous avez besoin de renseignements, vous pouvez aussi vous connecter sur le site myhaute-loire.fr.
0: Merci beaucoup Brice Arnaud, à bientôt.
3: Merci à vous, bonne journée, au revoir.
0: Et avant d'aller se tenter en itinérance à vélo, on va attendre que la température redescende et on s'écoute Alain Souchon, Laver notre amour.

0: dansant d'Alain Souchon, son amour à la machine, l'amour à la machine évidemment. Il est 11h20, je vous souhaite une très belle fin de matinée, ensemble jusqu'à midi, on s'occupe de ce qui se passe près de chez vous, fiers de vivre ici dans la Loire et la Haute-Loire, et d'aller découvrir, juste après les Bee Gees dans quelques instants, un nouveau salon qui aura lieu vendredi et samedi prochain à Marcilly-Châtel. Je vous en dis plus juste après ça.
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0: You should be dancing. C'est ce qu'ils nous disent, qu'on devrait danser. Mais c'est qu'ils ont bien raison, les Bee Gees. Bon, par contre, à l'ombre hein, et à la fraîche, danser, parce que ça fait un peu trop suer. Bon courage à vous. On est avec vous durant cette canicule. Il est 11h21.

0: Voilà de quoi se mettre de bonne humeur. You should be dancing des Bee Gees, bien sûr. Il est 11h25. Fier de vivre ici, dans la Loire et la Haute-Loire, tous ensemble. Bien, c'est aussi être un peu fier de ce qui se passe à Marcy-le-Châtel, par exemple, vendredi et samedi prochain, les 3 et 4 juillet.
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0: Par ces temps caniculaires, prenons soin les uns des autres en permanence, bien entendu, et également de nos seniors. Or, les 3 et 4 juillet prochains, le village senior L'Écureuil à Marcy-le-Châtel nous propose la toute première édition du Salon du Bien-être et du Bien-Vieillir. Bonjour Daniel Trappeau.
3: Bonjour.
0: Vous êtes chargé de relations dans l'association, justement, du village senior L'Écureuil, et vous vous occupez de cette toute première édition. C'était quoi l'objectif de le créer, ce salon, Daniel ?
3: Alors, l'objectif, c'est de faire découvrir aux visiteurs nos infrastructures, nos logements, et de s'immerger complètement dans la vie du village et le quotidien de nos résidents.
0: Puisque le village senior L'Écureuil, rappelons un petit peu ce que c'est.
3: Alors, c'est un village senior composé d'un petit village senior, une petite structure composée de 28 logements et d'une salle commune, qui permet aux seniors de vivre ensemble déjà, donc de rompre la solitude et de bénéficier de tout un tas de services qui peuvent leur permettre de passer une retraite tranquille.
0: Donc là, un salon pour nous présenter un petit peu tout ça, bien vivre et bien vieillir, tout est dans le titre, j'allais dire, hein, Daniel, ça va apporter des réponses concrètes là aux seniors et à leur famille aussi.
3: Oui, parce que ça va leur permettre de découvrir de visu tout ce qu'on peut faire pour eux et tout ce dont ils peuvent bénéficier. On aura des professionnels de santé, on va leur proposer nos différents services, on leur montrer nos équipements et leur proposer aussi des activités adaptées aux moins jeunes.
0: Des stands avec des professionnels, hein, là, ça vous l'avez dit, on va avoir toutes les informations nécessaires. Par exemple, sur des choses aussi triviales et parfois embêtantes que toutes les aides qui sont disponibles, comment on s'en sort dans les démarches administratives, etc.
3: Oui, alors là justement, on sera là pour pouvoir répondre à la demande des familles, alors des anciens eux-mêmes ou de leurs familles, pour leur donner les coordonnées de tous les endroits où ils pourront avoir des réponses à ces questions.
0: Et également, quelques petites animations, Daniel, qu'est-ce qu'on pourra avoir avec vous ?
3: Ah, on aura activités de poterie, activités d'art plastique, on aura la retraite sportive, par exemple, de la Loire, qui va nous démontrer une toute nouvelle activité qu'ils mettent en place, qui est de la danse sur chaise.
0: De la danse sur chaise ?
3: Eh oui, ça permet aux anciens qui ne peuvent pas trop bouger de danser assise sur une chaise.
0: Daniel, dernière question, comment ça se passe en ce moment avec ces chaleurs caniculaires ? Est-ce que tout va bien ?
3: Alors tout va bien parce qu'on fait ce qu'il faut. On a des salles climatisées où on regroupe nos anciens et on a Carole, notre animatrice, qui va les voir pour leur conseiller de bien boire de l'eau et s'assurer que leur clim est bien réglé, on prend soin d'eux.
0: L'événement est maintenu, hein, j'imagine, Daniel, hein, malgré ces grosses chaleurs, qui devraient peut-être, on l'espère, se réduire d'ici le 3 et le 4. Mais...
3: Oui, ça sera le 3 et le 4. Et même si on était toujours en alerte rouge, l'événement serait maintenu parce qu'on a des locaux équipés de climatisation.
0: Très bien. Eh bien, on vous y rejoint donc pour cette toute première édition du Salon du Bien Vivre et Bien Vieillir avec vous, le village senior L'Écureuil à Marcy-le-Châtel. Et on le rappelle, c'est gratuit. Merci beaucoup, Daniel Trappeau.
3: C'est moi qui vous remercie. Au revoir.
0: Bientôt 11h30, c'est l'heure de vous donner quelques infos de plus près de chez vous, mais ce sera juste après Lyon.

0: Le Chibidoua de Lyo, les prunes ne comptent pas pour des prunes. Il est 11h32, j'ai des infos pour vous.
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0: On vous le dit depuis ce matin, ça y est, c'est parti. Les championnats de France de natation, c'est parti. Et Saint-Étienne-Plage aussi. Alors, plus de 600 nageurs, dont le grand Léon Marchand d'un côté, qui sont venus de toute la France, qui se retrouvent là en ce moment à la piscine de Raymond Sommet pour le grand bain. Et ça se passe jusqu'au 2 juillet. Et puis, profitez aussi de Saint-Étienne-Plage. Donc, des animations pour petits et grands, plein de moments de détente, les pieds dans le sable et des soirées festive à partager en famille ou entre amis, avec la plus grande vigilance tout de même, au moins jusqu'à demain, puisqu'on est encore en rouge sur la Loire et en orange sur la Haute-Loire. Les mairies d'ailleurs s'adaptent et votre radio locale préférée vous relaie toutes les bonnes infos. Par exemple, à Saint-Martin-la-Plaine, la salle fraîcheur de la médiathèque du Plantier est ouverte du lundi au vendredi entre 13 et 18 heures. Un espace climatisé à votre disposition. Donc, et la mairie propose également un service de transport pour se rendre à cette même médiathèque. Et pour plus de renseignements, vous pouvez contacter directement la mairie. Il y a plein d'autres bons plans fraîcheurs à retrouver sur ici.fr.
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0: Juste après Johnny Hallyday, nous allons voir un vestige oublié sous la place Villebeuf de Saint-Étienne. Un témoin de l'histoire étonnant, caché sous la terre. C'est l'histoire insolite de la Loire que vous propose Eddy Gavron après Johnny.
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0: On la laisse rarement jusqu'au bout, cette magnifique fin de cette chanson, je te promets, Johnny Hallyday. Il est 11h38 sur votre radio, ici Saint-Étienne-Loire. Partons maintenant en voyage dans le temps, puisque l'adage dit souvent « sous les pavés la plage », d'accord. Mais on ne dit pas « sous les pavés des abris ». Pourtant, c'est bien ce que nous a laissé l'histoire la plupart du temps, y compris à Saint-Étienne, Eddy Gavron.
1: Aujourd'hui dans les histoires insolites de la Loire, nous sommes place Villebeuf à Saint-Étienne. Un jardin calme, presque paisible, mais sous nos pieds se cache un vestige oublié de la Seconde Guerre mondiale, un abri antiaérien redécouvert seulement en 2018. Avec nous Farid Mamri. Bonjour Farid.
2: Bonjour.
1: Médiateur culturel pour le service Ville d'Art et d'Histoire de Saint-Étienne. Farid, cet endroit ressemble presque à un décor enfoui sous la ville.
2: Oui, et c'est ce qui le rend fascinant. Cet abri date de 1942, on est en pleine guerre. À l'époque, Saint-Étienne est une cible stratégique pour les Alliés à cause de ses usines et de ses voies ferrées. La ville fait alors construire plusieurs tranchées abris sur les places publiques et celui de Villebeuf pouvait accueillir 120 personnes.
1: Et ce n'était pas juste un trou creusé dans la terre.
2: Pas du tout, hein. C'est un véritable ouvrage d'ingénierie d'urgence. Un tracé en crémaillère pour limiter les effets des explosions, du béton de scorie, une voûte recouverte de 30 cm de terre pour absorber les chocs. Il y avait même des toilettes et un poste de garde.
1: Ce qui est incroyable, c'est qu'avant la guerre, cette place était un lieu très vivant.
2: Oui, tous les premiers mercredis du mois, on y organisait un immense marché aux chevaux, surnommé le Charabara. On y vendait des charrettes, des pièces de vélo, des meubles. Les terrasses de café étaient pleines. Puis les sirènes d'alerte ont remplacé l'animation des marchés.
1: Et le 26 mai 1944, Saint-Étienne bascule dans l'horreur.
2: Oui, à 10h17, des bombardiers américains B-17 arrivent au-dessus de la ville. En une demi-heure, près de 2000 bombes sont larguées. Les fumées empêchent les pilotes de viser correctement et certains quartiers sont frappés de plein fouet. Le bilan est terrible, environ 1000 morts et 2000 blessés.
1: Et dans cet abri sous nos pieds, que s'est-il passé ce jour-là?
2: C'est justement le mystère. Les archives ne disent pas qui s'y trouvait pendant le bombardement. On sait simplement qu'aucune tranchée abri de la défense passive n'a été touchée ce jour-là. Des dizaines de personnes ont peut-être attendu ici, dans le noir, à écouter les explosions au-dessus de leur tête.
1: Et puis cet endroit disparaît soudain, complètement.
2: Oui, après la guerre, on le comble, on construit un jardin au-dessus et l'abri tombe dans l'oubli pendant presque 70 ans. Jusqu'en 2018, quand les travaux le redécouvrent presque intact. Aujourd'hui encore, on peut descendre ces 16 marches et retrouver ce témoin silencieux d'une des journées les plus tragiques de l'histoire stéphanoise.
1: Merci beaucoup Farid Mamri pour ce voyage bouleversant dans la mémoire de Saint-Étienne.
0: Eddy Gavron, vous retrouve avec vos histoires insolites. Demain, cette fois, vous nous emmènerez dans les monts du Forêt. Il est 11h41, l'heure de jouer ensemble. Puisque Jazz à Vienne, ça y est, c'est commencé depuis jeudi, la 45e du festival Mythique. Et c'est jusqu'au 11 juillet prochain, une programmation aux petits oignons, comme d'habitude, vous me direz. Avec mardi, là, le 30 juin, par exemple.

0: un Cocoroco qui sera sur la scène du Théâtre Antique avec l'un des meilleurs groupes les plus emblématiques de la scène reggae également des années 2000, le collectif californien Groundation qui sera avec eux. J'ai deux places pour vous pour aller voir donc Groundation et Cocoroco. Si vous savez me dire dans quel lieu historique ont lieu tous les gros concerts de jazz à Vienne, oh, vous le savez, j'en suis sûre. C'est Charlotte qui vous attend au standard 04 77 10 00 10. On se retrouve juste après Christophe Maé.
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1: C'est le titre de Christophe Maé qui s'appelle La Lune, qui est sorti cette année. J'espère que tout va bien par chez vous. À 11h46, il doit faire déjà bien chaud. On est encore en vigilance rouge, hein, ne l'oubliez pas, sur la Loire aujourd'hui. En orange sur la Haute-Loire. Il fait un tout petit peu plus frais en Haute-Loire. Mais tout de même, restons prudents et n'oubliez pas qu'on vous a mis, on vous a concocté toute une série d'accès, un article, pour avoir accès au point fraîcheur. Vous pouvez déjà vous orienter vers vos municipalités, vers vos mairies qui vous donneront tous les bons conseils et tous les lieux dans lesquels vous pouvez aller vous réfugier un petit peu pour avoir un peu de fraîcheur. Et nous, on vous a mis une liste sur ici.fr. N'hésitez pas à aller la consulter. Et tout un tas d'autres conseils aussi sur ici.fr. Et également toutes les annulations des événements. Parce que malheureusement, il y a quelques événements annulés. Là aussi, vous les retrouverez sur l'application ici ou sur ici.fr. N'hésitez pas à nous appeler aussi si vous avez de bons conseils à nous donner, à partager ensemble. 04 77 10 00 10 pour savoir comment vous vivez, vous, cette canicule. Allez, on se retrouve après Dalida et on ira vous rencontrer. C'est Fred Nicolas qui s'en charge.

0: Sabe Mucho, Dalida. Il est 11h50. Il est temps d'aller à votre rencontre maintenant.
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0: Parce que tous les jours de la semaine, Fred Nicolas part à votre rencontre dans la Loire et la Haute-Loire. Vous êtes avec qui aujourd'hui, Fred ?
3: Je suis tombé sur Théo. Théo qui est un étudiant ici. Bonjour Théo.
4: Bonjour à tout le monde.
3: Qu'est-ce qui vous a poussé justement à partir dans ce domaine de l'agriculture et à faire des études dans ce sens ?
4: Eh ben moi, j'ai déjà beaucoup de monde dans ma famille qui sont issus du milieu agricole.
3: Ouais.
4: Donc mon père, mon oncle, enfin vraiment beaucoup de ma famille. Et puis bah, j'ai toujours aimé ça. Depuis que je suis petit, je suis à la ferme, voilà. Et donc j'ai dit, parce que mon but c'est pour reprendre l'exploitation familiale, donc faire un BTS, ça va m'apporter voilà, la gestion de l'entreprise agricole. Donc,
3: Comment ça se passe la vie étudiante au quotidien? Parce qu'on connaît plein d'étudiants dans divers domaines, et là c'est un domaine quand même qui est bien particulier. Comment s'organise un petit peu vos journées?
4: Et ben déjà, il faut savoir, donc on est en alternance, donc on a 15 jours à l'école à peu près par mois et 15 jours en entreprise, donc on choisit, on a un patron. Et donc nos journées, bah, chez notre patron, si c'est des chevaux laitiers, la traite le matin, le soin aux animaux. Après l'hiver, bah, le soin aux animaux parce que bah, les vaches sont dedans. Ou sinon les cultures à l'extérieur dans les champs. Et pour les allaitantes, bah, c'est le suivi exactement pareil, sans la traite.
3: Ce qui est marrant, c'est que vous parlez de suite de ce qui se passe dans les fermes, mais pas trop le côté administratif. Hein.
4: Oui, c'est vrai. C'est vrai que le côté administratif, ça prend quand même beaucoup de temps. C'est vrai qu'il faut s'y tenir parce que si on a trop, on est vite débordé.
3: Combien d'années d'études au total vous allez faire ?
4: Et ben là, ça fait 2 ans.
3: Il vous reste encore 2 ans à tirer ?
4: Non, là c'est la fin. Au mois de juin, j'ai fini.
3: Donc là, au mois de juin, il commence à se passer un examen à passer ?
4: Ouais, un examen, ouais. Donc ouais. On a des CCF au cours des 2 années et après, on a une épreuve orale terminale sur un rapport d'apprentissage, un rapport de stage qu'on fait au cours des 2 années. Et on passe devant un jury pendant 15 minutes et qui nous évalue sur les connaissances qu'on a eues pendant les 2 ans.
3: Et si tout va bien, donc, après ?
4: Et si tout va bien, bah, on obtient notre BTS et puis ça nous aidera à reprendre notre ferme. Ça va nous aider à plein de choses, parce qu'avoir un BTS, c'est toujours mieux que rien, quoi.
3: Et franchement, c'est le plus beau métier du monde ?
4: Ah oui, ouais, moi j'adore ça. Enfin, faut aimer, mais celui qui est passionné, il ne changera pas du tout de métier.
3: Merci.
4: Merci.
0: Fred Nicolas qui part à votre rencontre tous les jours et on l'écoutera demain, Fred, à cette même heure. Dans quelques minutes, c'est Willy Rovelli qui s'invite chez vous pour midi. Mais avant ça, Scorpion arrive pour la musique à suivre.
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0: Wind of Change. Voilà un beau morceau pour se quitter. Scorpion, je vais vous laisser avec Willy Rovelli dans quelques minutes. Merci à Colin qui a réalisé cette émission. Merci à Charlotte qui vous a accueilli au standard tout ce matin. Quant à vous, Jérémy Marié, restez à côté de moi, vous n'en avez pas fini.
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0: Si vous passez à table, je vous souhaite un excellent appétit. Il est midi. Les infos avec vous, Jérémy Marié. Et ça démarre bien pour Léon Marchand au championnat de France de natation.
1: La superstar de ces championnats organisés chez nous à la piscine Raymond Sommet de Saint-Étienne. Ce matin, Léon Marchand s'est qualifié sans problème pour la finale du 400 mètres 4 nage avec le deuxième meilleur chrono de sa saison. La finale, elle est prévue ce soir autour de 19h. Mais il n'y a pas que Léon Marchand dans ces championnats. Il y a aussi des nageurs de chez nous. 7 nageurs du Saint-Étienne Aquatique Métropole sont qualifiés en effet. Et parmi ces nageurs, certains vont vivre ces championnats comme une apothéose de leur carrière, Pauline Berger.
3: Parmi eux, il y a Gianni Contrino, 27 ans, qualifié sur le 50 mètres brasse. Gianni Contrino, c'est un enfant du club. Normalement, il aurait dû arrêter l'année dernière. Mais quand il a su que les championnats auraient lieu à Saint-Étienne, dans sa piscine, il a rempilé.
4: Pouvoir nager dans notre piscine, là où on a appris à nager, là où on a fait toutes nos armes, entre guillemets, c'est vraiment une fierté. Ouais.
3: Gianni Contrino, il espère prendre part à une finale avant de se consacrer à son métier d'entraîneur auprès des jeunes de son club. Ces championnats, ce seront aussi les derniers pour Manon Mur, 22 ans, étudiante, spécialiste du papillon et du crawl.
5: L'année prochaine, je rentre en troisième année de droit et ça a été très difficile de faire les deux en même temps toutes ces années. Et là, je préfère me concentrer sur les études et commencer la vie active après, être une adulte.
3: Tous les nageurs stéphanois s'entraînent 8-9 fois par semaine, 2 entraînements par jour. Le premier à 6h30 le matin, sans compter la muscu. Pas toujours facile pour tout concilier. Alors Manon Mur, elle n'a qu'une envie, se faire plaisir devant ses amis et sa famille.
5: Ouais, j'aimerais quand même faire des finales. J'y vais avec beaucoup plus de légèreté que ce que j'ai pu avoir. C'est un plaisir.
3: Et la fierté pour le club de Saint-Étienne Aquatique Métropole, eh bien, ce serait d'amener plusieurs de ses nageurs en finale pour faire vibrer de plaisir la piscine Raymond Sommet.
1: Et ces championnats de France de natation chez nous à Saint-Étienne, ils durent jusqu'à jeudi.
0: Plus que 2 jours avant d'en finir avec cet épisode de canicule exceptionnel.
1: Toutes les vigilances rouges, elles doivent se terminer demain soir, annonce Météo France, le département de la Loire compris. En attendant, la canicule, elle est toujours bien présente ce samedi avec des températures à peine croyables, surtout dans la plaine du Forêt, dans le Roannais, 41 degrés cet après-midi à Feur, 43 à Boin-sur-Lignon, jusqu'à 44 sur Roanne. Avec ces températures, les sans-domicile fixe sont particulièrement vulnérables et les associations se mobilisent pour leur venir en aide. À Saint-Étienne, par exemple, l'association Renaître aménage les horaires de ces maraudes. Mylène Martin en est l'une des responsables.
6: On a décalé les horaires de maraude en faisant des maraudes le soir. En période estivale, normalement, l'équipe mobile SAMU Social fait des maraudes en soirée les mardis et jeudis jusqu'à 23h. Et là, pour les lundis, mercredis, vendredis et ce week-end, les maraudes vont se faire jusqu'à 19h. Il va y avoir une extension de ces maraudes-là à la demande de l'État, à la demande de la dette qui nous finance, pour avoir une vigilance, une veille des personnes à la rue, qu'elles ne soient pas exposées en plein soleil, leur fournir de l'eau au besoin et de leur indiquer aussi des endroits frais. Ça va être une veille comme on veille sur son voisin qui peut être en difficulté. L'équipe mobile SAMU Social va avoir cette veille envers les gens qui sont à la rue.
1: La mobilisation des associations pour aider les sans-abri pendant cet épisode de canicule. Mobilisation aussi des secours autour des risques d'incendie avec les températures et surtout un vent de sud qui va souffler tout au long de ce samedi. Les risques sont particulièrement élevés dans nos massifs ligériens. Alerte lancée par les pompiers de la Loire. À la une également ce samedi, cette affaire de dopage de chevaux dans la plaine du Forêt. Mardi dernier, 8 personnes ont été interpellées, parmi elles un entraîneur de trot réputé au niveau national est basé à Saint-Laurent-la-Conche, tout près de Feur. Cet entraîneur, mais aussi sa compagne, ainsi qu'un vétérinaire de la Fédération équine internationale, ils seront jugés en octobre prochain à Saint-Étienne.

0: Et puis, à quelques jours de la reprise de l'entraînement, la AS Saint-Etienne dévoile ce matin le nom des adjoints de son nouvel entraîneur écossais, Yann Catro. Et parmi eux, on retrouve l'ancien défenseur des Verts, Eliakim Mangala, tout juste retraité après une dernière expérience dans le championnat de Bolivie. Mangala qui connaît bien Yann Catro. Les deux hommes se sont côtoyés en effet la saison dernière à Estoril au Portugal. Vigilance rouge jusqu'à demain soir dans la Loire, orange pour la Haute-Loire. Et en attendant, les températures restent très élevées.
1: Absolument, Lucie. Ouais. Aujourd'hui, eh bien, on va encore suer, hein, je vous l'annonce. Faites bien attention à vous, puisqu'il y aura encore 35 degrés pour les maximales cet après-midi à Issingeaux, puis en Velay, 39 à Saint-Étienne, 40 à Montbrison, 41 à Feur, et vous l'avez dit, Jérémy, jusqu'à 44 partout dans le Rouennais. Mais la bonne nouvelle, eh bien oui, c'est que demain, ça s'arrange. Les orages devraient arriver partout sur la Loire et la Haute-Loire, et avec eux, la baisse des températures. Bonne nouvelle. Allez, je vous laisse avec Willy Rovelli. En attendant, je vous embrasse.
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5: Bonjour, merci d'avoir choisi votre radio ici. C'est Willy vient déjeuner chez vous, numéro 1065.
6: Oh là là, Filoche.
5: Bonjour la tribu.
6: Bonjour.
5: Alors, qui est là aujourd'hui? Nicolas Malabeuf, mon bon Nicolas, bonjour.
6: Bonjour Willy, bonjour tout le monde.
5: Notre enfant de la télé, bien sûr, et Fabien et mon autre geek. Bonjour mon Fabinou.
7: Bonjour Willy, bonjour à tous.
5: Et bienvenue à tous. Alors, si vous nous écoutez aujourd'hui, c'est que vous êtes vivants.
7: Ah, bravo. Félicitations.
5: Vous avez survécu à la plus grosse canicule de tous les temps. Eh bien, bravo. Voilà.
7: Bravo.
5: Vous êtes les meilleurs, c'est pour ça qu'on vous aime. Alors, pour vous récompenser, voici un numéro tout frais de votre grand talk show du week-end. Ici, c'est la version originale. Méfiez-vous.
7: Ah oui, parce qu'il y a des copies qui traînent.
5: Attention, ici, c'est la vraie de vraie. 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Alors, voici les dossiers du jour. Dans un instant, pourquoi a-t-on eu la sensation que la France, pendant cette canicule, a été un peu aux fraises? Train supprimé, école fermée, bus, métro surchauffé. On en est même venu aux mains. On en est venu aux mains pour acheter des ventilateurs, dis donc. Alors la France est-elle prête à faire face à des canicules qu'on nous dit de plus en plus nombreuses? La réponse dans une minute. Et à 12h30, si vous portez des lentilles, les lentilles de contact. Attention, danger. Chaque été, des millions de Français se baignent avec leurs lentilles dans la piscine, dans la mer, dans un parc aquatique. Oui, mais ce n'est pas sans risque. L'eau est l'ennemi du porteur de lentilles. On va en parler ensemble dans 20 minutes. Et bien sûr, vous le savez, on fait cette émission ensemble.
7: Ah bah oui.
5: D'abord sur le groupe Facebook.
7: Si vous nous aimez, vous allez sur Facebook.
5: Bien sûr qu'on nous aime.
7: Vous tapez Youpi la vie avec Willy Rovelli, vous tombez sur nous, vous avez la parole. Avec cette canicule, avez-vous des astuces fraîcheurs?
5: Nous avons
7: déjà beaucoup de messages.
5: Bien alors, oui.
7: Jeanne, elle met des draps blancs humides à ses fenêtres. Et Nicole, elle humidifie des serviettes de toilette qu'elle met sur son corps.
8: Je fais pareil.
5: C'est pas vrai.
7: Des
5: gants de toilette.
7: Tu vis avec Nicole, peut-être.
8: Oui, nu.
5: Il faut beaucoup de gants de toilette parce que tu as. Non, mais tu as un corps.
8: Oui, je suis très grand.
5: Voilà,
8: c'est ça que vous voulez dire.
7: Il est large. Donc continue à réagir, c'est complètement gratuit. Le groupe Facebook, c'est Youpi la vie avec Willy Rovelli.
5: Et ben là, et puis sinon, il y a le numéro aussi, hein, 0810 055 056. Appelez-nous, moi je préfère que vous nous appeliez parce que j'aime bien discuter avec vous. C'est la libre antenne du week-end, 0810 055 056. Et on part avec quoi? Avec un gant de toilette de Nicolas Malabeuf quand vous passez à l'antenne.
8: Sale.
5: Ce serait pas mal,
8: sale.
5: Ça, non?
8: Et non, elle est en chaleur, elle sue. C'est notre carte carburant qui vaut 100 euros et elle est pour vous demain.
5: Je croyais que tu parlais d'une collègue.
8: Non.
5: J'ai peur.
8: Aussi, mais.
5: C'est bon, quand même, on parle pas comme ça.
7: Ah, c'est collègue. Gens...
5: Bon, quand même. Très bien. On a tout dit.
7: On a tout dit.
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5: Allez, ouvrons notre premier dossier. Bonjour Laurent Capelletti.
9: Bonjour Willy.
5: Bienvenue ici mon cher Laurent, vous êtes économiste. Alors d'abord, première question et sans doute la plus importante de cet entretien. Capelletti, c'est italien?
9: Oui, tout à fait.
5: Bravo.
9: Castiglione-Fiorentino.
5: Bravo. Donc vous êtes un excellent économiste. Alors c'est pour ça que je vous appelle. Alors cette semaine, mon cher Laurent, la France a connu une canicule longue, difficile, très forte, sans doute un apéritif de ce qui nous attend dans les années à venir. Et on a eu l'impression, Laurent, que parfois la France subissait, qu'elle n'était pas préparée. Les écoles qui ferment, des trains à l'arrêt, des transports en commun défaillants. Voilà, on n'est pas prêt.
9: Alors globalement, on a fait des progrès hein, ouais. Quand on regarde avec 1976 et puis 2003, bon. Hein, les derniers épisodes caniculaires. Mais on est un peu à la traîne. Ouais. Pour le voir, il suffit de regarder. En fait, tout ce que vous citez, les non-productions, les défauts de qualité, etc. Ça s'appelle des coûts cachés. Ouais. Ils ont été évalués à 50 milliards par an. Hein, ouais. C'est le coût d'une canicule, voilà.
5: Voilà, le coût d'une canicule, 50 milliards.
9: Voilà, une canicule 50 milliards. Et quand on fait la somme, en fait, des investissements pour prévenir des canicules, on est juste autour de 2 milliards. Vous voyez? Ouais. Donc, il y a beaucoup de marge encore. Ouais. Et effectivement, on est en retard. Mais il y a des prises de conscience. C'est ça qui est optimiste, en fait.
5: Voilà, mais je sais pas, regardez, on a des COP, des traités, des oui. textes signés à tout va, des protocoles, des lois de lutte contre le réchauffement, des stratégies bas carbone. Bon, bref, voilà, mais on a rien, on a l'impression qu'il y a rien, enfin, c'est quoi, on n'est pas prêt, elle est où l'action publique dans tout ça? Je comprends pas bien, en fait.
9: Alors, en fait, si vous voulez, pour agir, en fait, alors déjà, premièrement, il faut passer sur une adaptation, une logique d'adaptation aux canicules. Ouais. Ah. Pendant longtemps, on est resté, soit c'est la lutte contre, ouais. avec un certain, on va dire, parfois intégrisme écologique, ouais. ou de l'autre, un déni, c'est-à-dire ouais. ça n'existe pas, donc il faut rien faire, etc. Ça, c'est les populistes façon Trump, si vous voulez. Mmh. Et donc, du coup, il y a plein de choses, en fait. Soit on a voulu les faire, mais les Français n'en ont pas voulu. Mmh. Hein, par exemple, tout ce qui concernait, en fait, vous savez, la rénovation des bâtiments ouais. pour les gaz à effet de serre, et on ne peut pas les louer si on n'a pas une note correcte. Ouais. Là, on est obligé de faire machine arrière, parce qu'en fait, du coup, les gens ne louent plus, et donc, ça provoque des mal logements, c'est-à-dire les gens ne peuvent plus accéder au logement. En fait, quand on regarde les trois grandes zones hein, sur lesquelles on est en retard, et alors c'est l'État, les entreprises et les collectivités qui doivent agir. Il y a le bâtiment en général, voilà, effectivement. Alors surtout en termes d'isolation, et puis également dans les lieux où on en a besoin de climatisation. Ouais. Deuxièmement, en fait, ce sont les hôpitaux. Ouais. Hein, vous avez vu, il y a eu des reportages montrant que, y compris dans des services maternité, il fait 40 degrés. Enfin, c'est l'enfer. Mmh. Et puis, troisièmement, d'une façon générale, les villes. Il y a des progrès qui ont été faits, mais sur la renaturation, sur les îlots de fraîcheur, etc. On a pris du retard. Alors, on a pris du retard par rapport à des pays qui sont très bons là-dessus. Les champions d'Europe, c'est les Pays-Bas.
5: Les Pays-Bas,
9: donc, Danemark, bâtiments, Suède.
5: Bâtiments, voilà. les hôpitaux, les villes. Après, en revanche, alors je ne sais pas si on doit s'en féliciter. Bon, si, on s'en félicite. Mais en revanche, on est bon dans l'urgence. Ça, on est bon pour ça.
3: On arrive à gérer.
5: On arrive toujours à gérer à chaque fois. C'est toujours un peu miraculeux.
9: Alors,
5: d'ailleurs, on en profite pour féliciter tous ceux qui bossent pour nous. Là, ouais.
9: C'est là où on a fait des gros progrès, ouais. c'est en réactivité. Ouais. En 2003, je vous le rappelle, hein, Willy, il y avait eu un surcroît de décès de entre 15 000 et 20 000 personnes âgées. Hein.
5: C'est ça.
9: Donc, semble-t-il, et fort heureusement, on n'a pas connu ça là, grâce au plan effectivement d'urgence mis en place, grâce aussi à l'apprentissage. Hein, on voit les personnes âgées en fait qui se vaporisent, voilà. qui se protègent, etc. Les médecins ont été formés également sur la question hein, parce qu'il y a des troubles particuliers. Donc on va dire que sur la réactivité, effectivement, d'énormes progrès. En revanche, sur la prévention. Hein, c'est-à-dire en fait les investissements à faire que je viens de citer.
5: Ouais,
9: là on a du retard.
5: Ouais.
9: Mais la bonne nouvelle semble-t-il, ça vous a pas échappé, Willy, c'est non. que tout le monde semble progresser. C'est-à-dire voilà. que d'un côté on a y compris l'extrême droite qui dit bah ouais. oui il y a des canicules, faut faire quelque chose. Et de l'autre les écolos qui disent bah c'est vrai que la clim
5: finalement
9: au moins pour les personnes fragiles ouais. voilà.
5: Ça peut être pas
9: donc,
5: mal. Pas mal.
9: Bon. Donc je reste optimiste, mais l'effort reste à faire hein, de voilà. prévention. Voilà, là
5: prévention.
9: On a
5: ouais. Et juste en un ouais. mot, vraiment en un mot, Laurent, ça coûte cher pour l'économie d'un pays, là, une semaine de canicule comme celle-là? Parce qu'est-ce qu'on
3: alors,
5: a moins bossé?
3: Oui, enfin, on est moins productif.
5: Moins productif, ouais.
9: Alors, tout à fait. Alors là, c'est des résultats scientifiques. En fait, c'est entre 10 à 50% sur des métiers très exposés, BTP, services en terrasse, etc., de productivité en moins. Donc, mis bout à bout, sur un an, ça fait 50 milliards d'euros.
5: Voilà, quand même,
9: c'est le coût caché de gagner.
5: C'est ce que vous nous disiez tout à l'heure. Donc, les 50 milliards, effectivement. Merci infiniment, Laurent Capelletti, d'être passé nous voir. Et bravo d'être italien et économiste. Il est aussi économiste. C'est moins important, il est italien, c'est ça qui est mieux.
9: Voilà. Et je suis au Conservatoire National des Arts et Métiers, en plus.
5: Là, c'est l'italien haut de gamme.
3: Un peu le melon, quand même.
5: Grazie mille, Laurent. Merci beaucoup. Passez un bon week-end.
9: Allez, bon courage à
5: voilà, vous. Au revoir. Et donc, voilà, et on embrasse et on félicite tous ceux qui bossent, qui ont bossé dans les hôpitaux, les écoles, les transports aussi. C'était une galère, mais il y a des gens derrière qui bossent. Donc, bravo. Et les pompiers, exactement. On parle de quoi avec toi dans un instant, mon bon Fabinou.
7: L'actu web spécial canicule. Les internautes ont des astuces un peu folles pour lutter contre cette chaleur. Explication dans un instant.
5: Merci infiniment.
7: Buvez, hein. Buvez-vous.
5: Oui, moi je.
7: Parce que vous n'êtes pas tout jeune. Moi, je prends soin de vous. Je prends soin de vous.
5: Oui, ça va.
7: Buvez.
5: Tu aimes Philippe Lafontaine avec Cœur de loup.
7: Lafontaine pour la canicule.

0: Cœur de loup avec Philippe. C'est quoi un cœur de loup? C'est quoi cœur de loup?
1: Alors là,
0: cœur d'artichaut.
2: Alors vous demandez ça à nous.
0: Oui, c'est vrai, vous êtes tellement.
1: On n'a pas fait
0: culturel,
1: pas les meilleurs.
0: C'est pas possible de travailler avec une bande de vrais cachés. Purée, mais. Et toi, Nicolas, tu as vu le loup? Tu vois.
1: Non, la louve.
0: La louve, tu as vu la louve récemment? J'ai l'impression que ça fait un petit moment que non. Il va falloir qu'on se penche sur ce dossier juste après ce jingle.
1: C'est l'été, là.
0: Alors,
3: j'ai trop chaud. Sa tribu. Oui,
2: oui. Il met des gants de toilette sur son corps.
0: Oh là là, mon Dieu, mon Dieu. Fabien et moi, alors allez. Notre geek, il est 12h18, alors...
2: Il est l'heure de la mise à jour, toute l'actu web de la semaine. Le sujet le plus commenté sur les réseaux sociaux, c'est la canicule.
4: Il fait
2: T'as raison mon patoche, il fait très chaud. Et pour vaincre cette chaleur, un homme à Orléans a baissé son pantalon à la terrasse d'un bar.
0: Ça, c'est bien, c'est la base.
2: Une photo a même été prise et partagée sur les réseaux sociaux. Même il est arrivé en jean, il a dit il fait trop chaud, bim,
0: bah, oui.
2: Il a baissé le pantalon, il a bu sa binouze tranquillement.
4: Oh, oui, c'est vrai. Il fait chaud.
2: Il est en boucle, mon patoche. Sur TikTok, j'ai trouvé un internaute qui a posté des petites astuces pour se rafraîchir. Écoutez ce que vous devez faire de votre paire de chaussettes et de votre d'oreiller en cette période de grande chaleur.
5: Trois astuces pour dormir au frais sans clim. 1. Tu devrais dormir avec des chaussettes. Ça peut paraître fou, sauf si tu les as mises préalablement au congélateur. Pareil pour les têtes d'oreiller. Si t'as assez de place, tu peux carrément mettre l'oreiller entier dans le congélateur.
2: Oui, voilà. Alors, si vous avez un très très grand congélo, dormez dedans. Dormez dedans. Voilà tout. Ou foutez le lit dedans. Voilà, idée givrée, mais rafraîchissante. On a compris, Patoche, on a compris. Avec cette chaleur, un Parisien a tenté la cuisson de l'œuf canicule. La recette est très simple. Vous laissez une poêle en plein soleil, température extérieure minimum 40 degrés. Quand la poêle est bien chaude, vous pouvez commencer la cuisson de votre œuf.
6: J'ai laissé cette poêle en plein soleil. En ce moment, c'est la canicule. Et regardez ce qui se passe si je mets un œuf là.
2: Regardez-la. L'œuf cuit.
1: Ça marche, ça crépite.
6: Demain, j'ai prévu de tester avec un steak haché pour voir si ça fonctionne.
2: Et ben, il a fait cuire un steak haché congelé. Ça a fonctionné. Il a même réussi à faire des pop-corns.
6: Ok, les gars, le maïs en grain, il est juste ici. La poêle laissée en plein soleil, c'est juste là. La canicule, juste au-dessus. Gros big up à elle. C'est parti, messieurs, dames. On fait du pop-corn. Allez, et là, faut que ça marche. Oh putain. Oh putain, ça fonctionne,
1: ça pète.
0: Oh là là,
1: l'économie.
2: Bah, et on a beau dire, mais le réchauffement climatique, c'est génial. Plus besoin d'électricité ni de gaz pour faire la cuisine. Merci qui? Merci la canicule. Je crois que... Non mais là, ça tape.
1: On a compris.
2: Il a pris un coup de chaud, mon Patrick, je crois. Toujours dans l'actu canicule, on a vu cette semaine un internaute de Moulins, dans l'Allier, transformer son balcon en piscine. Il a mis une bâche sur tout son balcon et à l'aide d'un tuyau d'arrosage, il a créé donc une piscine. La vidéo a fait le buzz, mais après plusieurs vérifications, en fait, cette vidéo est fausse. La vidéo, elle aurait été créée par une intelligence artificielle. En revanche, l'internaute Théo Lavabo a créé une chanson et franchement, ça, ce n'est pas une IA. Dommage. C'est Théo Lavabo, voilà. Faut mettre une casquette car ça tape. Hein. D'ailleurs, il me tape sur le système, on peut arrêter. On termine l'actu web par l'annonce du ministre de l'Éducation nationale. Une annonce qui a bien fait marrer les internautes.
7: Non, je n'ai pas de climatisation au bureau, ni climatiseur, ni ventilateur. Je considère que j'en aurai un le jour où tout le monde en aura un. Et tant que ce ne sera pas le cas, je resterai avec mes 35 à 38 degrés quotidiens.
2: Le ministre de l'Éducation nationale n'a pas de clim dans son bureau. Et c'est normal, vous savez comment il s'appelle?
1: Geoffrey.
2: Édouard Geoffrey. Allez, pas mal ça. Allez, on termine avec une devinette que j'ai vue sur Twitter. En cette période de chaleur, quelle est la différence entre nos hommes politiques et des ventilos? Aucune, les deux brassent beaucoup d'air. Allez, voilà, c'est
1: ça dénonce dans cette émission.
0: Ça dénonce
1: les pieds dans le plat.
0: Ah non, on n'a pas peur des représailles, on est comme ça.
2: Moi, je prends.
0: Dis donc, t'es venu avec Fleur, toi, aujourd'hui.
2: Oui,
0: Fleur, c'est la chérie. C'est la chérie de Fabien. Alors, Fleur, elle est venue, mais avec sa chef.
2: Oui, c'est ça. Avec sa chef.
0: C'est qui cette dame?
2: Elle voulait vous découvrir.
0: Qui, la dame là-bas, c'est la chef de Fleur?
2: Oui, c'est la chef de Fleur.
0: T'es chef, toi. Viens là, viens faire le tour, tu viens nous voir, là. Viens, fais le tour, viens venir en studio. On va parler à une chef, j'ai jamais parlé à une chef. Nous on fait ce qu'on veut, vous avez remarqué on n'a pas de chef le week-end. On fait tout ce qu'on veut.
2: Ils sont tous en week-end.
0: Merci beaucoup, mettez un jingle. Allez, mettez ce jingle là.
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0: c'est la chef. Mets-toi là-bas.
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0: Qui est là? Laetitia, ça va Laetitia?
10: Oui, bonjour, oui, bonjour.
0: Comment,
10: bonjour.
0: Ça va ma Laetitia?
10: Ah ben oui, je suis au frais.
0: Ah, t'es au frais, t'as la clim à la maison?
10: Non, j'ai juste un ventilo.
0: Un ventilo,
2: bon, ça fonctionne.
0: Tu nous appelles d'où ma Laetitia?
10: De Montgivray. C'est dans l'Indre.
0: Dans l'Indre, il fait encore chaud là-bas aujourd'hui ou ça commence
10: oui.
0: à aller? Ah ouais, bon.
10: Non, il fait encore très chaud.
0: Il fait encore très chaud. Bon, allez, courage, courage. Comment ça s'est passé cette semaine? T'as bossé un peu au ralenti? T'as dormi? Comment ça s'est passé là?
10: J'ai bossé, fais du transport scolaire, donc...
2: Ça chauffe dans les...
0: Et le car, il est bien ou il est bof?
10: Alors moi, j'ai de la chance, j'ai un car qui est climatisé.
0: Ah.
10: Je pense très fort à mes collègues qui n'en ont pas.
0: Bah ouais.
10: Donc, vous dire que voilà. J'ai été peut-être bien avantagée par rapport à eux.
0: Donc ouais. Tu as la clim, donc tu es de droite alors, hein, c'est ça hein, Laetitia, parce que je rappelle que si on aime la clim, on est de droite,
2: oui, c'est ça.
0: Quand on n'aime pas, on est de gauche, donc Laetitia de droite, mais c'est très bien, il n'y a aucun souci, on ne juge pas Laetitia. Donc très bien, donc ça s'est bien passé. Tiens, comment tu t'appelles la chef de Fleur? Elle attends, bouge pas Laetitia, hein, j'ai quelqu'un sur la ligne 2. Comment tu t'appelles la chef?
3: Claire.
0: Claire, tu es la chef de Fleur, la chérie de Fabien, vous suivez Laetitia, tu suis Laetitia?
10: Oui, bon. Oui.
0: Comment ça s'est passé au boulot, chef de quoi d'ailleurs?
3: Tu dois pharmacovigilance.
0: Ah oh là là, oh là pharmacovigilance.
2: Ça rigole pas.
0: Ah le Doliprane, c'est toi. J'adore le Doliprane. Et alors quand on veut chaud, est-ce que t'étais un peu comme ça avec les ouvriers, un peu strict, ou t'étais un peu cool cette semaine, la chef?
3: Cette semaine, je suis allée sur site tous les jours parce qu'il y avait la clim.
2: Ah oui.
0: Voilà. Ils ont jamais autant vu la chef que cette semaine. Ah bah très bien. Bon, et donc Laetitia, toi ça va, t'as pu bosser correctement puisque comme tu vois là, et on embrasse évidemment tous ceux qui ont bossé, tous ceux qui bossent cette semaine un petit peu partout parce que parfois dans
2: c'est
0: des
2: compliqué.
0: Conditions compliquées. On t'embrasse fort, Laetitia. Merci d'être passée. Hein.
10: Et de rien. Bon courage quand même.
0: Ciao, ciao, ma belle. Et tu repars avec...
2: Et pour te rafraîchir, tu repars avec ta carte carburant, la sélection en tout cas.
0: Voilà, merci beaucoup. Est-ce que tu aimes la chef? Est-ce que tu aimes Marine, la chef?
2: Oui. Marine.
0: Bah dis oui,
2: Marine Le Pen.
0: Pas Marine Le Pen.
2: La chanteuse.
0: Ah, c'est pas possible. La chanteuse. Tu aimes la chanteuse?
3: Oui.
2: On l'adore.
0: Voilà. Voici Escroc. Alors ça, après, c'est peut-être...
2: Ça, c'est vous. Voilà.

0: C'était Marine, bien évidemment, avec Escroc.
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0: Allez, vous le savez, le samedi, j'aime vous présenter un invité pas banal, parce qu'on aime vous présenter des invités pas banaux. Et cet invité pas banal du samedi, c'est Raphaël Leroy. Bonjour Raphaël.
3: Bonjour, bonjour à tous.
0: Bonjour. Salut. Tout seul, bienvenue ici. Alors nous, très régulièrement, voilà, on aime bien mettre en avant les forces vives de la nation pour la leur jeunesse. Filer un petit coup de main à la jeunesse, puisque Raphaël, vous êtes le cofondateur de Sobre, c'est ça ?
3: C'est bien moi, c'est Sobre.
0: Sobre, voilà, Sobre, exactement, ouais, la marque Sobre. Et de quoi s'agit-il alors, mon cher Raphaël ?
3: Alors, ça va pas être le plus original, c'est une marque de vêtements que j'ai créée il y a maintenant, on a commencé ce projet il y a 8 mois, et là ça fait 1 mois, allez, 2-3 semaines que ça a vraiment, que ça a vraiment pris de l'ampleur, on va dire.
0: C'est qui on ?
3: On est deux, j'ai un associé qui est aussi mon colocataire et qui est à la base un ami du coup.
0: Donc, très bien, ami, colocataire, et à un moment donné vous allez c'est vous engueuler, il y en a un des trois qui va s'engueuler, voilà, il y en a un des deux où ça ira plus, mais pour l'instant ça va. Quel âge tu as, Raphaël ?
3: J'ai 21 ans.
0: 21 ans. Donc Raphaël, il a monté sa marque de vêtements, mais tu fais surtout quoi là actuellement dans la comme fringue ?
3: Donc là, on a fait des débardeurs, donc
0: les Marcel, les fameux Marcel.
3: Voilà.
0: Et pourquoi le Marcel ?
3: Bah écoutez, c'est parce qu'à la base, on va tous les deux en salle de sport.
0: Ah voilà.
3: Et on s'est tout simplement rendu compte que les Marcel n'étaient pas du tout à notre goût. Et quand on a interrogé les gens autour de nous, ils étaient plutôt d'accord. Donc on s'est dit, sans prétention, qu'on allait créer
0: Des bons. Parce que mine de rien, Marcel, ça doit être bien taillé, bien porté. Ça doit pas baver de tous les côtés, quoi. C'est ça le truc, hein.
3: Bah c'est ça, le but c'est pas de le rentrer dans le pantalon.
0: Voilà, faut pas rentrer son Marcel dans le pantalon.
4: C'est la petite astuce mode du jour.
0: Et donc alors, et pourquoi les vôtres sont mieux alors ? Alors pourquoi les vôtres vraiment ils sont exceptionnels ?
3: Pourquoi ils sont mieux ? Parce que tout simplement, c'est un petit peu le slogan de notre marque, c'est qu'ils sont ajustés et taillés pour la silhouette. Donc ils vont venir épouser le corps avec des matériaux qui ont été faits pour. Et voilà, c'est vraiment ça qui fait la différence, c'est le fait qu'ils soient ajustés, qu'ils viennent assez serrer le corps, on va dire.
0: Mais tout le monde ne peut pas porter de Marcel.
4: Oui, parce que moi qui ne vais pas à la salle de sport,
0: par exemple, sur Nicolas Malabeuf, le Marcel, c'est pas ouf, vous voyez.
4: Ça va pas à tout le monde.
5: C'est dégueulasse, sur Nicolas.
0: Toile de tente sur Nicolas, vous voyez.
4: Ah bah sympa.
0: Mais alors, Raphaël, là, en 30 secondes, lancer sa marque de vêtements, là, quand on a 20 ans, 20, 21 ans en France, ça doit pas être simple.
3: Bah écoutez, la vérité, c'est que une marque, moi, je pensais que c'était juste vendre des vêtements en ligne. Mais en vérité, c'est un peu plus que ça. Il y a beaucoup de choses qui sont à prendre en compte. Tout le côté administratif, on n'imagine pas une seule seconde tout le travail que ça implique, le marketing, les hauts, les bas. Donc, honnêtement, c'est passionnant. Mais au début, je m'imaginais pas du tout à ce qu'il y ait autant de choses à gérer.
0: Voilà, passionnant mais compliqué. Donc les ventes ont commencé le 21 juin. Hein. Mmh. C'est tout nouveau. Donc ça s'appelle comment ? Où est-ce qu'on peut trouver tout
3: Sobre,
0: ça alors ?
3: Sobre.
0: Alors
3: on est sur tous les réseaux sociaux. Voilà. Sobre.
0: Tout simplement.
3: Sobre.wear sur le réseau WEAR.
0: Bravo. Merci beaucoup. Voilà, on voulait filer un petit coup de main à Raphaël Leroy, donc qui vient de lancer sa marque de vêtements Sobre. Vous aimez la pub ?
4: Ah oui.
0: Vous aimez être ici ? Bah tant mieux. Tout arrive là et juste après il y a les infos pratiques près de chez vous avec le Ici Express.
4: Tchou-tchou.
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6: La canicule continue de toucher nos deux départements et vos communes s'impliquent pour vous aider à trouver les points de rafraîchissement près de chez vous. À l'Orme, la médiathèque ouvre ses portes pour les habitants qui bénéficient d'un espace climatisé. Donc l'équipe propose aussi de l'eau fraîche et du sirop pour se désaltérer. À Saint-Chamond, la municipalité conseille d'aller vous mettre au frais à la médiathèque climatisée Louise Labbé. Elle est ouverte toute la semaine jusqu'au 12 juillet. Et puis côté route, on vous rappelle que le pont des droits de l'homme à Retournac qui enjambe la Loire est fermé à la circulation toute la semaine, là aussi jusqu'au 3 juillet. L'accès à la commune en rive droite de la Loire sera maintenu et maintenu depuis Issingeaux, et l'accès à Retournac est indiqué depuis la sortie Monistrol sur Loire, Bassan Passé pour la rive gauche. 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
0: Allez, partons gaiement vers la deuxième demi-heure de votre talk show du samedi. Alors ici, c'est comme le talk show de Léa Salamé qu'à l'époque,
4: mais pas pareil.
0: Sinon, c'est la même chose. Dans un instant, si vous portez des lentilles, restez avec nous, parce que faites gaffe, on met pas ses lentilles n'importe où, n'importe comment. Et votre tribu est là, notre enfant de la télé, Nicolas Malabeuf, avec ses petites lunettes.
5: Et alors, je le prends très mal, vous ne me regardez plus, puisque j'ai changé de lunettes.
7: Oui, c'est vrai.
5: Mais
7: ah,
5: vous avez même pas vu.
7: C'est pas non plus...
0: Non, mais voilà,
7: flagrant.
5: Je ne vous intéresse plus.
0: Effectivement, ça m'intéresse
7: depuis
0: plus,
7: longtemps.
0: C'est pas flagrant non plus, les trucs. Et notre enfant, notre spécialiste web, Fabien Emo.
7: Bonjour Willy, bonjour
0: nous.
7: À tous. Et moi, pas de binette.
0: Non, toujours beau, toujours fringant. Qui est venu avec sa chérie Fleur, et Fleur est venue avec sa chef. Oui. Qui est là. Ça va, la chef de Fleur? Comment elle est, Fleur, au boulot? Bof, hein, elle est un peu nulle, non?
8: Elle est top.
0: Elle est top. Et toi, t'es chef, t'es une chef. T'es une teigne ou t'es sympa?
8: C'est pas à moi de le dire, mais je pense que je suis plutôt sympa.
0: Mais ouais, t'as l'air trop
7: cool.
0: Sympa,
7: ouais,
0: pour être
7: sympa,
0: chef.
7: Ouais.
0: Franchement, moi, je te vois, je me dis, c'est pas une chef.
7: Oui, parce qu'il y en a qui ont des têtes.
0: Oui, des têtes de chef. Moi, c'est une tête de chef. Tu vois, moi, tu vois la virilité, la force. Tu vois ce que je veux dire? Prends-en de la graine. Et bien sûr, vous faites partie de cette tribu, mes amis. Où que vous soyez dans le monde, sur le groupe
7: déjà
0: Facebook.
7: Déjà, sur le groupe Facebook, c'est complètement gratuit pour nous rejoindre. Vous tapez Youpi la vie avec Willy Rovelli, ça c'est pour nous retrouver. Avec cette canicule, avez-vous des astuces fraîcheurs? On a beaucoup de messages. Thierry, je mange froid. Tomates, concombres, pastèques, blond.
0: Froid.
7: Et Gilles, je me balade tard le soir dans une forêt près de chez moi.
0: Oula,
7: ça fait peur.
5: Ça me fait un peu peur, Gilles.
7: J'espère que c'est pas un serial killer. Continuez à réagir.
0: On a un peu de monnaie sur lui, on ne sait jamais.
5: Il s'appelle Xavier Dupont, c'est ça,
7: c'est ça. Le groupe Facebook, c'est complètement gratuit. Pour nous trouver, vous tapez Youpi la vie avec Willy Rovelli.
0: Voilà, et appelez-nous, 0810 055 056. C'est la libre antenne du week-end. Vous passez à chaque instant, vous réagissez sur tout ce que vous entendez. Si vous voulez parler à la chef de Fleur, c'est le moment. Peut-être que vous bossez, vous voulez lui demander une augmentation, elle est là. Profitez-en, elle sera obligée de vous dire oui. Et vous repartez avec
5: 100 euros de carburant qui sont pour vous et rien que pour vous.
0: Merci beaucoup. Allez, on en parle dans un instant, mais d'abord, ce n'est pas suivi l'actu, pas de panique. L'actu vous suit, il est temps pour moi de mettre
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0: Et on commence avec un point, Patrick Bruel. Regarde ma bite. D'après une ancienne choriste, Patrick Bruel se serait jeté sur elle dans les coulisses d'un concert simplement vêtu d'un slip rouge. Alors que normalement, un slip rouge, c'est que je m'arrête. Et un slip vert, c'est que je passe. Après, aujourd'hui, on n'est plus sur un slip marron, vu comme il est dans la merde. Voici une canicule historique sur tout le pays qui a fait ressurgir le débat le plus débile de tous les temps. Si tu n'as pas la clim, tu es de gauche. Si tu as une clim, tu es facho. Après, c'est vrai que la clim, c'est SS, sans sueur. La clim en temps de canicule, c'est le symbole parfait de l'humanité. On crée un problème, on invente une machine pour survivre au problème, puis on reproche à la machine d'exister. Voilà, l'homme est facile, on est facile. Une canicule qui tombe pile la semaine où l'Assemblée nationale discute de la fin de vie. C'est pas idiot. La canicule dans le milieu du Viager, on appelle ça le salon de l'immobilier. Avec cette chaleur, Picard réalise des records de vente. Picard, il est pas surgelé, il est surblindé. Le métier le plus attirant en ce moment, vendeur au rayon chez Picard. Je bosse chez Picard. Oh oui, fais-moi l'amour. Lorsqu'on subit une canicule comme celle-ci, on se dit finalement que Véronique Courgeot était une mère très protectrice. La chanteuse Gage Paty est morte. C'est Gage Paty. Gage Paty est morte des suites d'une longue maladie, en l'occurrence la reprise de sa chanson Étienne Étienne par un Fida Turner. À Narbonne, interdiction de se balader torse nu ou en maillot de bain en ville sous peine d'amende. D'après le maire, c'est une question de civilité et souvent aussi une question de déodorant. En Finlande, des pilotes de l'armée de l'air sanctionnés après avoir dessiné des pénis dans le ciel lors d'un vol d'entraînement. Oui, en Finlande, on ne fait pas l'hélicoptère avec sa bite. On fait une bite avec l'hélicoptère. La chef, elle est... Un jeune homme de 19 ans condamné à 30 mois de prison pour avoir violé des chèvres pendant plusieurs mois dans une ferme près de Marseille. Il va pouvoir participer à la nouvelle émission d'M6, Top Chèvre. Certains, comme Bruel, ont des problèmes de caquette, d'autres de biquette. Après, perso, je vous avoue que moi aussi, je me suis tapé une cinquantaine de fois la chèvre. De Francis Weber, bien sûr. Enfin, la question du jour. Est-ce que quand on appelle le numéro vert canicule, on nous dit « Allô ?» Allô. Allô. Hey, bah vous avez deux heures, vous avez deux heures. Allez, heureusement, dans 187 jours, c'est fini 2026. Voilà, mes amis. C'est quoi le numéro vert canicule? Je connais pas.
3: Je connais pas non plus.
0: Bon, bah voilà. Mais écoute, on va essayer de vous le trouver, le numéro vert canicule. Air bien, hein. Vas-y.
5: 0800 06 66 66. C'est ouais. presque comme le nôtre.
7: Oui, pas loin.
5: Appelez-nous quand même.
7: Appelez pas là-bas pour demander la carte carburant.
0: Bon, allez, dans un instant, si vous avez un petit coup de mou, là, tout de suite, pas de panique. On va avoir un petit coup de mou, mais on a le truc. On a le truc. Si vous n'allez pas bien, la chef, écoute-moi, la chef. Si tu ne vas pas bien, quand je te dis à toi, tu vas me faire padabapapapa et tu iras beaucoup mieux. D'accord, la chef? Tu notes bien? Padabapapapa. Vous êtes prêts? Allez-y. Tiens, là, ça va pas bien.
7: Il fait chaud.
0: Là, ça va pas.
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0: humeur. À toi, la chef! Ça va beaucoup mieux, non?
5: Il fait frais.
0: Voilà, quand tes employés veulent pas bosser, qu'ils viennent et qu'ils font la gueule, tu leur dis faites-moi palababapala. Vous écoutez votre radio ici et tout va beaucoup mieux. Voilà, faut pas chercher plus loin. Voici Kai

0: c'était très bien ça. C'était Kaïsien de Sunshine Band. That's the way. I like it. Yes. Baby, yes.
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0: Allez, ouvrons notre nouveau dossier. Bonjour Maxime Delbar.
3: Bonjour.
0: Bienvenue ici mon cher Maxime. Vous êtes chirurgien ophtalmologue. Et alors vous êtes avec nous ce midi pour nous alerter sur un danger quand même que je trouve moi assez méconnu, c'est le danger de l'eau sur les lentilles de contact. Voilà, c'est-à-dire que se baigner avec ses lentilles dans la mer, dans une piscine, dans un lac ultra propre ou même dans son bidet, et ben avec ses lentilles, c'est pas bien.
3: Exactement, même dans son bidet. C'est très dangereux d'utiliser des lentilles de contact dans l'eau, effectivement.
0: Ouais. C'est quoi les risques? Ça peut provoquer quoi?
3: Eh bien, ça augmente le risque d'infection de la cornée et les infections cornéennes peuvent entraîner une baisse irréversible de la vision, donc une baisse de vision définitive.
0: C'est-à-dire que je me baigne, je fais un petit plouf dans la piscine et je peux
4: et
0: perdre la vue.
4: Et c'est de l'eau qui glisse dans les lentilles,
0: ouais,
4: c'est ça?
0: C'est quoi, il se passe quoi
3: exactement? Exactement, ce sont les bactéries, les parasites qui sont présentes dans l'eau, qui vont adhérer à la lentille et qui vont finalement se coller sur votre cornée et infecter votre cornée. Alors bien sûr, le risque il n'est pas systématique à chaque baignade, mais il y a environ un millier d'infections cornéennes chez des porteurs de lentilles par an qui sont graves. Donc il faut, si possible, éviter ces infections. Qui sont en plus d'être entraîner une baisse de vision, qui sont extrêmement douloureuses puisque la cornée c'est le tissu qui est le plus innervé de l'organisme et donc c'est extrêmement douloureux.
0: C'est ça. Donc même si je mets des lentilles, vous savez que je change tous les jours. Le message là que vous voulez nous faire passer, c'est non, lentilles quotidiennes ou pas quotidiennes, on se baigne pas avec.
4: Il faut pas en mettre.
3: Exactement. Il est vrai que les lentilles quotidiennes que l'on change tous les jours sont moins à risque d'infection que les lentilles, disons, mensuelles, mais le risque existe quand même, tout à fait. Alors, s'il y a des personnes qui veulent malgré tout se baigner avec leurs lentilles, eh bien, idéalement, il faut qu'elles soient quotidiennes et avoir un masque ou des lunettes extrêmement étanches, mais moi, je ne recommande pas malgré tout.
0: On les enlève. Ouais. C'est quoi les signes qui peuvent m'alerter? Voilà, j'ai oublié, j'ai fait le couillon, je me suis baigné avec mes lentilles et puis voilà. Si je sens qu'il y a un truc, c'est
3: alors,
0: quoi?
3: Exactement. Que vous soyez baigné à vos lentilles, que vous ayez dormi avec les lentilles, ce qui est également interdit,
0: dormi aussi.
3: Ou qu'il n'y ait pas eu de facteur de risque identifié. Si vous avez l'œil rouge, si vous avez l'œil qui est douloureux, la vision qui a baissé ou une gêne à la lumière, il faut consulter rapidement un ophtalmologiste puisque on sait que s'il y a une kératite, une infection de la cornée, eh bien une prise en charge immédiate est bien bénéfique par rapport à une prise en charge retardée 24 ou 48 heures plus tard.
0: Voilà, donc dès qu'on a si on a l'œil rouge, on se dit pas c'est pas grave, ça va passer, voilà, ça
4: faut consulter.
0: On consulte si on a dormi avec ses lentilles ou si on s'est baigné avec.
3: Exactement.
0: Pour élargir un petit peu le sujet, tiens, puisque vous êtes avec nous mon cher Maxime et que nous sommes en plein été qui fait un tout petit peu beau depuis quelques jours. Est-ce qu'on peut attraper des coups de soleil des yeux? Vous voyez ce que je veux dire? Est-ce que l'œil peut attraper un coup de soleil?
3: Exactement. Alors, le coup de soleil qu'on attrapera fréquemment, c'est plutôt l'hiver, avec l'ophtalmie des neiges. C'est la réverbération sur la neige qui donne une brûlure de la surface de l'œil. Alors, c'est très fréquent à la neige si on n'a pas ses lunettes. Okay. Alors, évidemment, aujourd'hui, il n'y a plus de neige, mais à la mer, notamment, s'il y a une réverbération très importante, on peut avoir un coup de soleil. Donc, il faut se protéger des ultraviolets avec des verres solaires adaptés,
0: Donc les lunettes de soleil, même pour les plus petits, même pour les petits, c'est ça?
3: Pour les enfants. Surtout pour les plus petits. Surtout pour les plus petits, puisque les enfants sont bien plus sensibles au rayonnement ultraviolet, leur œil filtre moins la lumière et les ultraviolets, et c'est surtout le risque au long cours. C'est un petit peu comme les cancers de la peau que l'on développe, on sait, dans l'enfance liés à une forte exposition aux UV. Eh bien, on peut avoir à l'âge adulte des complications ophtalmologiques de type atteinte de la rétine, bien sûr plus tardive, mais il faut se protéger dès le plus jeune âge.
0: Donc protégez-vous mes amis, faites gaffe à vos yeux. Donc on rappelle Maxime, si on a des lentilles, on se baigne pas avec, mais dans n'importe quelle eau, on va pas dans la piscine, dans la mer.
3: Même la douche.
0: Même la douche, les gars. Ah ouais, franchement, c'est sérieux. L'eau, c'est dangereux pour ses lentilles. Et puis donc, évidemment, même si ça paraît évident, on met des lunettes de soleil, tout ça. Et même pour les plus petits, même pour les yeux clairs sont plus sensibles que... Moi, j'ai les yeux noirs, noirs. Et par exemple, la chef, on a une chef qui est avec nous, la chef de la chérie de Fabien qui est là. J'espère que vous suivez, Maxime. la chef de la chérie de Fabien a les yeux clairs. Est-ce qu'elle craint plus que moi?
3: Non, elle craint pas forcément plus que vous. Alors, elle va avoir tendance à être plus gênée par la lumière. Souvent, les yeux clairs sont plus éblouis.
0: Oui.
3: Mais malgré tout, il faut se protéger, même des yeux marrons ou noirs foncés.
0: Ah, voilà. Là, elle est juste éblouie par mon talent depuis tout à l'heure. Ça compte pas.
3: Oui, je n'en doute pas.
0: Merci, Maxime.
3: On continue dans ce cas-là.
0: Merci beaucoup, Maxime. Maxime Delbar, chirurgien ophtalmologue, qui est venu donc nous alerter. Faites gaffe avec vos lentilles cet été dans l'eau, mes amis.
1: C'est sérieux.
0: Ah oui.
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0: Ça va, Christophe? Christophe est avec nous.
6: Ah non, c'est pas Christophe, c'est avec Céline. C'est Céline Dion, Willy.
0: Ah, Céline Dion.
6: Oui, c'est toi. Christophe, il a des piscines aujourd'hui.
0: Ah, bah alors ça va, Céline?
6: Oui, bon. Oui, ça va, Willy, oui.
0: Donc c'est Christophe imitateur, vous l'avez compris. Il débute.
1: Bah, franchement, j'ai cru que c'était Céline.
0: On y a cru, là, franchement. Ça va, mon Christophe? Comment se passe cette canicule?
6: Bah, écoute, moi, je chauffe, mais encore plus avec les personnes âgées avec qui je bosse. C'est très compliqué, en fait.
0: Et ouais. Tu bosses dans un EHPAD? Tu bosses dans quoi?
6: Ouais. Je bosse dans le 91.
0: Ouais.
6: Et personnellement, je souffre pour eux, quoi.
0: Parce que c'est pas climatisé, c'est pas à peine, quoi.
6: En fait, les chambres, ils ont pas de clim, ils ont des ventilateurs, mais bon,
0: même
6: avec le ventilateur, c'est assez compliqué. Ils ont juste un espace climatisé, mais bon, voilà, quoi.
0: Il y a une pièce commune où ils se retrouvent quelques heures par jour. Bon,
6: c'est ça.
0: C'est ça. Et donc le reste du temps, c'est dans la chambre il fait 35.
6: En fait, la consigne avec la chaleur, c'est de ne pas être en chambre. Voilà, prendre un espace frais. Donc on a donc le rez-de-chaussée et la salle de restaurant qui a la clim. Donc ils peuvent venir ici pour prendre un peu le frais, quoi.
0: Bon, et ça va, le moral est bon quand même. Du coup, c'est 10 fois plus de travail pour toi, je suppose, déjà que vous n'en manquiez pas.
6: Non, mais c'est clair, travailler avec 40 degrés dans un EHPAD, Willy. Je le conseille à personne.
0: Tu sais quoi, grâce à toi, mon cher Christophe, on en profite. On l'a déjà dit depuis le début de l'émission, mais on embrasse et on félicite tous ceux comme toi qui travaillent auprès des personnes vulnérables.
6: Willy, oui, personnellement, Willy, je vous avais donc appelé il y a donc à peu près pour deux semaines pour parler par rapport à ça, parce que c'est donc un sujet qui me tient à cœur, tu vois, surtout pas, il ne faut surtout pas les oublier, quoi.
0: Exactement. Voilà. Bravo, tu as raison,
1: le message, Jean-Christophe,
0: le message est passé, tu nous rappelles quand tu veux pour nous le redire, parce que c'est très bien de marteler ce genre de message. Christophe, on t'embrasse fort, bon courage, même si on arrive un petit peu au bout de cette canicule, mais on n'est pas au bout de l'été, on n'a même pas démarré l'été là.
1: Et les 100 euros de carburant vont peut-être tomber chez toi.
0: On parle de quoi avec toi dans un instant?
1: Eh bien, je vais retracer l'histoire des canicules.
0: Voilà, en attendant, on va écouter Charlotte Cardin. Comme on est très très à la bourre, profitez bien de Charlotte Cardin.
1: Ah oui, ça va passer très vite.
0: Car je pense qu'elle va... Tu vois le TGV? Ah, ça va être pire. Écoute ça.

0: Tant pis pour Charlotte Cardin. Elle n'aura pas beaucoup de droits d'auteur aujourd'hui. On est désolé. La chanson est très bien, mais comme d'habitude, on est à l'amour. C'était tant pis pour elle. Bien.
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0: Allez, il est là, quand il y en a mal, il y a Malabeuf. Nicolas Malabeuf, notre enfant de la télé, alors mon Nico.
3: Eh bien, tout le monde l'a remarqué, il fait un petit peu frisquet en ce moment.
4: Oui. Le soleil sèche les figues.
3: Eh oui.
4: Attention.
3: Une chanson, est-ce que vous l'avez reconnue?
0: Toujours
3: de Fernand Sardou. Fernand Sardou. Le papa de Michel Delpech, évidemment. Et alors, nous dégoulinons tous de sueur. Et donc, j'ai voulu revenir sur les précédentes canicules qui ont eu lieu en France à l'été 1911. J'ai remonté loin. L'observatoire de Montsouris enregistre un record de température à Paris, 37,7 degrés Celsius.
5: Petit joueur.
3: Petit joueur, j'ai envie de dire. Et alors, j'ai retrouvé une édition du journal La Petite République de l'époque. On y voyait des photos de jeunes se baignant dans la Seine, mais aussi des Parisiens autour d'une fontaine en train de trinquer avec une tisane fraîche. Donc, c'était pas mal.
0: Tisane.
3: Et alors, cette année-là, en Ile-de-France, il y a eu de nombreux feux de forêt. Le ministre de l'Agriculture, Jules Pams, avait demandé aux agents de forêt de rester à leur poste. Et alors, plus tard, en 1946, une vague de chaleur touche la capitale, 35 degrés à l'ombre. Les Parisiens ont tellement chaud que pour se rafraîchir, certains vont se baigner dans la Seine alors que c'était interdit. Voilà. Reportage.
6: Enfin, la chaleur est revenue. Paris est redevenu Paris plage et Paris slip.
3: Paris slip.
6: Seul le courageux peut se mettre à son aise. Et tous ces ludistes ont l'air de vouloir lui donner le bon exemple en se jetant à l'eau. Ils ont bien tort, puisque c'est justement ce qu'ils voulaient leur interdire.
3: Et alors, à l'été 75, dans le nord, du côté de Cambrai, il faisait très chaud. Écoutez, ce barman, apparemment, la consommation de boissons ne faiblit pas.
7: Mais enfin, quand même, il faut dire une chose, c'est que la bière étant la boisson préférée de la région,
5: normal.
7: On en boit quand même. Habituellement, on en boit une, on en boit deux. Bah, maintenant, on en boit trois ou on en boit quatre.
5: Ah,
7: bah,
5: c'est bien.
8: Est-ce qu'il y a une heure pour boire de la bière?
7: Oh, je pense pas.
0: Non.
7: Qu'il soit 11h, qu'il soit midi, qu'il soit 6h, du moment qu'on a chaud, on a soif, on boit de la bière.
9: Santé.
0: Aïe. Tu as interviewé Fabien, c'est pas possible. Ils ont interviewé
5: c'est de ma famille,
0: Fabien.
5: Ça.
3: Et alors, après le bar, allons dans un restaurant. Ce chef est interrogé sur son chiffre d'affaires en pleine canicule. Qu'est-ce que mangent les Français?
10: Eh bien, mes clients souffrent de la chaleur. Il faut dire que maintenant, ils mangent beaucoup plus de crudités, de fruits de mer, des langoustines, des huîtres. Bien qu'il y ait du passage, les clients ne consomment pas beaucoup pour manger. Ils mangent beaucoup moins.
11: Quelques exceptions peut-être?
10: Peut-être quelques exceptions. Nous avons servi cette semaine de la choucroute. Je suis étonné, mais peut-être que c'est une envie.
3: Bon, de la choucroute en pleine canicule, pourquoi pas? Et alors, en 90, le journaliste sportif Daniel Casal se rafraîchissait en direct à la télé. Il se jette un verre d'eau sur la tête.
12: À Paris, eh ben, record de canicule, puisqu'il a fait plus de 40 degrés. Alors, si vous demandez ce qu'il faut faire contre la canicule, ben, vous faites comme moi. Voilà, ça fait beaucoup de bien.
0: Ah, là, ici, félicitations. Un verre d'eau.
12: Voilà, je sors un peu mes notes. Concours.
3: Petite pause fraîcheur comme au mondial. Et alors, le petit potin caniculaire, le top 3 des produits les plus vendus dans les supermarchés en ce moment. Alors, numéro 3, le maïs doux. Top 2, les salades fraîches. Et l'article le plus vendu, les soupes froides.
0: Les gaspachos. Merci, mon bon Nicolas. Combien la chef de la chérie de Fabien. Chef de la chérie de Fabien.
5: Je comprends
0: plus rien. Si. Fabien a une chérie. Et la chérie de Fabien a une chef. Et la chef, elle est là. Combien on met de notes à Nicolas Malabeuf?
13: 8.
0: Oh, oui,
5: sur 100.
0: Merci beaucoup. Est-ce que vous connaissez Nico?
5: Ah oui, c'est moi.
0: Non, pas toi, un autre. On en parle juste après ça.
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0: De retour ici, c'est Willy vient déjeuner chez vous. On passe à table tous ensemble le samedi et le dimanche en direct entre midi et 13h. Mais vite, ce sont les 5 dernières minutes.
5: Déjà.
0: Alors, place à la bonne idée du samedi. Bonjour Mao Froment.
20: Bonjour.
0: Bienvenue ici, mon cher Mao. Alors, vous êtes le co-créateur de l'application Nico. EEKO. Alors, de quoi s'agit-il ?
13: Alors, merci de me recevoir sur vos plateaux. Une chouette équipe.
0: C'est vrai. C'est vrai.
13: L'idée, c'est très simple. C'est une application de mise en relation entre des restaurateurs et des extras.
0: Ouais.
13: Ça repose sur un système de matching par compétences qui est localisé, sans CV ni tri. C'est d'interroger la main-d'œuvre locale, en fait, littéralement. C'est mettre quelqu'un disponible sur des compétences comme on adresse quatre métiers, le service, la plonge, le bar et la cuisine. Et c'est, en fait, de remettre un peu de bon sens sur le travail local.
0: C'est ça. Donc, je suis un restaurant. Ce soir, il me manque quelqu'un pour ce soir.
13: Exactement.
0: Parce que c'est plus dans l'urgence, hein, Nico.
13: C'est ça.
0: C'est vraiment
13: de l'urgence. C'est l'idée. Hein.
0: Voilà.
13: C'est l'idée.
0: Donc je suis un restaurateur. Ce soir, il me manque quelqu'un, par exemple
13: un serveur.
0: Je fais comment alors?
13: Eh bien, écoutez, vous téléchargez Nico, ça dure une minute.
0: Ouais.
13: Vous vous inscrivez, c'est très simple également. L'idée, c'est que vous allez publier une offre. Donc vous cliquez sur service. Les compétences de bon sens qui sont liées, c'est-à-dire port d'un plateau, port de trois assiettes, anglais en salle.
0: D'accord.
13: Ensuite, vous paramétrez votre mission, donc si c'est aujourd'hui, ce soir, si c'est demain ou dans la semaine. Ensuite,
0: Au maximum, c'est une semaine.
13: C'est une semaine max.
0: Voilà, une semaine max.
13: Et ensuite, le créneau, typiquement 18h, minuit, le taux horaire indicatif, et puis la petite description, si vous voulez gagner du temps, une chemise blanche, un pantalon noir, c'est ce qui se fait aujourd'hui d'ailleurs. Et puis, pour 29€ hors taxe, vous publiez la mission sur nos fonctionnalités. De l'autre côté, le travailleur va se mettre en ligne sur le même process. Il va se mettre disponible sur des compétences. Si on reste sur le service, ça va être exactement la même chose. Et il faut qu'il soit dans la zone de 30 km autour du restaurateur.
0: Et comme ça, ils matchent ensemble. C'est un peu la
13: position
0: de rencontre, pour bosser un petit peu. Donc vous l'avez dit, les compétences. Je voudrais qu'il soit dans telle tenue. Si je veux que mon serveur soit en slip, je peux l'indiquer aussi. Surtout en ce moment, on a le droit de servir en slip. Et c'est payant, c'est gratuit, comment ça se passe?
13: Alors pour le travailleur, c'est totalement gratuit.
0: Ouais.
13: Et pour le restaurateur, du coup, c'est un jeton de 29€ qui vous permet de déclencher une mission. Si personne n'a matché, le jeton n'est pas débité. Donc en fait, vous avez une totale flexibilité quand vous êtes restaurateur. Vous pouvez gérer en fait vos extras comme ça. Et là, sur le mois de juillet, on sort la formule abonnement qui va vous permettre d'avoir multi-établissements, puisque beaucoup de restaurateurs ont plusieurs établissements. Et ils vont pouvoir du coup envoyer plusieurs missions sur plusieurs établissements et gérer d'une manière très flexible les extras.
0: Très bien. Je crois que c'est parti d'une expérience personnelle, non?
13: C'est l'expérience de mon frère, oui.
0: Voilà.
13: Ça vient de là, ouais. Ça vient de là. Il travaillait dans une brasserie à côté de Gare de Lyon.
0: Ouais.
13: Et en fait, ils étaient en permanence sous-staffés. Ils étaient deux pour 110 couverts. Et déjà que ça plaît plus trop la restauration. Il manque 200 000 personnes en France. Ces gens-là existent. C'est que le métier est douloureux, délicat. Et je pense qu'il manque un peu de flexibilité.
0: C'est
13: on a une génération qui arrive et qui apporte des valeurs sur le marché nouvelles, qu'il faut aussi écouter. On n'a pas le choix. L'idée de, moi, je commence tant, je finis tant, à telle heure, c'est vraiment des sujets d'actualité. Donc voilà.
0: Voilà. Et donc, pour l'instant, l'application, elle est disponible où, mon cher Mao? Parce que je crois qu'elle est toute récente.
13: Elle est toute récente. Elle est commercialisée depuis le mois de fin avril.
0: Ouais.
13: Elle est disponible sur Google Play, sur Apple Store. Partout en France.
0: Partout en France. Donc, si vous êtes professionnel de la restauration, vous êtes un restaurateur, vous êtes en galère pour trouver un extra au dernier moment, ça peut être ce soir, demain, après-demain, jusqu'à une semaine. Tac, vous voulez faire vite, eh bien, vous avez l'application qui s'appelle
13: Nico, N-E-E-K-O.
0: N-E-E-K-O. Donc, l'application qui met en relation donc, les travailleurs et les restaurateurs. Bravo. Voilà, la France d'aujourd'hui. Que je l'aime. Pourquoi moi je me tape ces deux nigos qui n'ont aucune idée et il y a des Mao. En plus, il est beau comme tout, j'en ai marre.
19: Vous êtes des moches incompétents, les deux là.
0: On va faire un petit coucou à Corinne. Ça va, ma Corinne?
20: Bonjour, Willy.
0: Ça va, ma coco?
20: Bonjour, l'équipe. Ça va, et vous?
0: Ça va très très bien, Corinne. Je crois que tu voulais nous donner...
20: C'est climatisé chez vous?
0: Ah bah évidemment que c'est climatisé. C'est le service public, cocotte. Je crois que tes impôts, ils vont où? Dans ma clim, ma petite chérie.
20: Alors,
0: Corinne, tu voulais donner une petite astuce, je crois, vite pour contre la chaleur. Toi, tu mets quoi?
20: Oui, c'est pour baisser un peu la température. Ouais. Je mets du blanc de Meudon sur mes vitres.
0: Ah, et ça marche alors ça? Parce que je l'ai vu passer, cette espèce de pâte blanche, c'est ça?
20: Oui, si, ça marche bien, ça fait baisser.

0: On se retrouve évidemment dans ma animée avant. Il faut que je vous passe cette petite chose là. Écoute ça.
1: Voilà, c'est beau.
0: La temporaire.
1: C'est joli.
0: La temporaire. Jean-Michel Jarre qui est là. Région. Écoute, Jean-Michel Jarre est là. Ça, c'est Jean-Michel Jarre. Voilà, ça, c'est Jean-Michel Jarre. Passez une belle journée ici et pas ailleurs. Tout de suite, ma France Weekend version économie. À demain, il est tout pile 13h.
1: Bonjour à toutes et tous, bienvenue dans ma France Weekend. Le samedi, l'équipe de Paris Cité des Économies est mobilisée pour votre pouvoir d'achat. Et dans 5 minutes, on va reprendre le contrôle de notre budget. Découvert, emprunt, placement, gestion quotidienne, on va tout vous dire. Mais d'abord, l'actu de ce samedi. Bonjour Cyril Ardo-Redon.
2: Bonjour Valère, bonjour à tous. C'est le signe, s'il en fallait un, que la situation est très préoccupante. Après une semaine de canicule, le plan blanc déclenché dans de nombreux hôpitaux. Tous ceux d'Île-de-France sont concernés. C'est aussi le cas à Tours, en Vendée, à Rouen ou à Guéret. Les services d'urgence sont saturés. Même après la baisse des températures, ça va continuer, selon Nicolas Revel, le directeur général des hôpitaux publics parisiens.
3: On sait que même si les températures vont commencer à baisser cette nuit et probablement demain dimanche un peu plus tôt que prévu, nous on va continuer à recevoir dans nos urgences plutôt des personnes âgées qui vont en subir les effets de manière décalée. Qu'est-ce que permet un plan blanc ? C'est justement quand, à un moment donné, on n'est plus capable d'absorber dans les conditions normales de l'hôpital ce flux beaucoup plus important de patients qu'il faut qu'on hospitalise, eh bien ça nous permet de déprogrammer. Alors ça veut dire quoi déprogrammer ? C'est-à-dire qu'on va demander à des services en cardiologie, en dermatologie, en diabétologie, d'arrêter une partie seulement de leurs activités. Ça nous libère des lits, ça nous libère des soignants. Et le plan blanc, ça permet aussi, au-delà de récupérer ces soignants, de leur demander de faire davantage d'heures supplémentaires et parfois de rappeler des professionnels qui sont en repos, en congé. Mais encore une fois, j'espère que nous n'arriverons pas à cette extrémité.
2: Nicolas Revel, le directeur général des hôpitaux publics parisiens, la PHP, qui indique aussi que les 4 SAMU de Paris, des Hauts-de-Seine, de Seine-Saint-Denis et du Val-de-Marne ont enregistré une hausse du nombre d'appels de 80% cette semaine. Avec ces températures, l'envie est parfois forte de se baigner pour se rafraîchir. Mais soyez extrêmement prudents, il y a eu un grand nombre de noyades, 64 en un peu moins de 2 semaines selon le gouvernement. 2/3 de ces noyades ont lieu dans des endroits non baignables. Alors combien de temps va durer cet épisode de canicule ? Le pic semble en tout cas derrière nous. Météo France table sur une fin des vigilances rouges demain soir. 37 départements sont pour l'heure encore au niveau d'alerte maximale. L'organisme météorologique prévoit cependant des orages. 34 départements sont placés en vigilance orange pour cette raison, avec localement des orages brusques et violents cet après-midi. À Amiens, une femme de 21 ans est morte cette nuit après avoir reçu plusieurs coups de couteau, des circonstances qui restent à préciser. Une enquête est ouverte pour homicide volontaire. Un jeune homme jusque-là inconnu de la justice a été placé en garde à vue. 13h03 sur votre radio locale, ici, du rugby à suivre ce soir. C'est la finale de Top 14 au Stade de France. Toulouse-Montpellier, les Toulousains vainqueurs des 3 dernières finales emmenés par un immense Antoine Dupont, sont favoris. Match un peu particulier en raison de la canicule. L'événement est maintenu mais adapté, Fanny Lechevestrier.
4: Hier, lors des derniers entraînements au Stade de France, le thermomètre affichait pas moins de 37 degrés, ce qui n'a pas empêché les deux équipes de s'échauffer avec une petite partie de football. Pas question de changer les habitudes, nous ont répété les joueurs. Mais l'entraîneur de Montpellier, Joan Codulo, reconnaît qu'il a fallu tout de même adapter la semaine.
5: On les a levés un peu plus tard pour avoir de la fraîcheur et qu'ils puissent dormir. On a bien sûr diminué nos temps d'entraînement, mais ça va être complexe parce qu'il fait vraiment très très chaud et je suis pas sûr qu'on ait beaucoup d'expérience là-dessus.
4: Car ce soir, au coup d'envoi à 21h, il devrait encore faire plus de 30 degrés. Alors malgré 2 pauses fraîcheur envisagées durant le match, le paramètre va forcément compter, souligne Hugo Mola, entraîneur toulousain.
6: Notamment sur un sport, quand même quelques combats et il faudra se serrer à certains endroits, donc les conditions, oui, vont avoir un impact évident. Ça fera peut-être partie aussi d'un des ingrédients qu'une équipe ou l'autre aura le mieux maîtrisé.
4: La chaleur, qui sera l'une des clés du défi physique. À propos de physique, celui des supporters inquiète aussi. De nombreuses rampes à eau en accès libre seront déployées dans l'enceinte et les gourdes exceptionnellement autorisées. En revanche, pas la peine de chercher la tireuse à bière. Grande première pour une finale de rugby, l'alcool est interdit, même à l'intérieur du Stade de France.
2: Et Stade Toulouse à Montpellier, le coup d'envoi c'est à 21h. Et puis dans une vingtaine de minutes, à 13h24, un immense astéroïde va passer très proche de la Terre. Un phénomène rare mais sans danger, Olivier Aymon.
7: Le survol visible dans l'hémisphère nord en fonction de la météo avec de petits télescopes

0: passera à plus de 2,5 millions de kilomètres de nous, près de 7 fois la distance Terre-Lune. Le risque pour notre planète est donc aujourd'hui inexistant pour cet astéroïde d'une longueur comprise entre 750 et 1650 mètres de long. Une taille qui n'est mesurée par les scientifiques qu'à partir de la quantité de lumière que renvoie ce corps céleste découvert en 1997. Cet astéroïde est tout de même classé parmi ceux qui sont sous surveillance des agences spatiales. Sa course actuelle est d'ailleurs suivie par plusieurs observatoires en Europe ou aux États-Unis. Il fait partie d'un ensemble de plus de 2000 corps qui, du fait de leur taille, pourraient un jour, si leur trajectoire était modifiée, poser un risque potentiel pour la Terre. En attendant, après cette visite, 1997 NC1 va poursuivre son parcours à travers le système solaire. Il repassera à proximité de nous en 2133.
1: Merci Olivier Aymon, et pas la peine de regarder le ciel avec l'œil nu. Vous ne verrez pas grand-chose.
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4: Bonjour et bienvenue dans votre magazine Ma France, par ici les économies. Notre objectif chaque semaine, vous le connaissez, c'est de vous redonner du pouvoir d'achat. Et aujourd'hui, on va reprendre le contrôle de notre budget, découvert, emprunt, placement, gestion quotidienne. On va tout vous dire avec notre invitée. Bonjour Marguerite Collignon.
5: Bonjour Valère et bonjour à toutes et tous.
4: Vous êtes directrice de l'éducation financière à la Banque de France. Et exactement, je vous propose pour commencer de répondre à une première question. C'est Élise qui m'a écrit sur mon mail, par ici les économies, @radiofrance.com. On dit que faire un budget pour suivre ses dépenses, ça aide, nous dit-elle. Mais quand on a un budget trop serré, moi ça me déprime, je préfère ne pas vraiment savoir. Je sais que ce n'est pas une solution, mais c'est trop stressant. Et je pense que, comme Élise, on est quelques-unes et quelques-uns à effectivement angoisser parfois de voir la réalité des choses. C'est pas qu'on fait les autruches, mais c'est que c'est stressant tout ça. Qu'est-ce que vous nous répondez ?
5: Qu'effectivement, je comprends bien Élise, qui est effectivement la porte-parole d'un certain nombre de gens, parce que faire un budget, ça peut être angoissant au début, qu'on ne sait pas encore le faire. On a peur de regarder les chiffres, on a peur de les regarder en face, en fait, d'un certain point de vue. Mais Élise, elle le sait, la suite, elle dit que ça aide pas. Elle dit qu'il faut le faire. Gérer son budget, c'est vraiment anticiper, c'est pas que ça aide, c'est que c'est indispensable, en fait. Je sais pas, c'est comme si on conduisait sans regarder son tableau de bord. C'est pas possible. Il faut savoir son tableau de bord.
4: Mais c'est un peu vertigineux, parfois, de regarder son budget, parce que ça a tellement d'implications. Je veux dire, l'argent est au cœur de tout notre système sociétal. Ça veut dire que ce que vous nous dites aujourd'hui, oui, il faut faire cet effort, il faut avoir d'une certaine façon ce courage de le faire, parce que c'est que comme ça qu'on va trouver des solutions et qu'on va pouvoir parler de la suite dans cette émission.
5: Oui, exactement. Alors c'est vrai que l'argent, c'est la source de tous les projets, en fait, c'est la source de tout ce qu'on peut projeter de faire ou pas dans la vie. Donc et puis chacun son rapport un peu particulier à cet argent, un rapport qui nous vient de notre famille, de notre caractère, de nos moyens aussi, évidemment. Mais voilà, c'est important de faire cet effort. On peut le faire de manière simple pour commencer. On peut déjà commencer par noter ses dépenses et les classer dans des grandes catégories. La plupart des gens connaissent bien ce qu'ils gagnent, mais connaissent beaucoup plus mal ce qu'ils dépensent, parce qu'on a oublié tel ou tel abonnement, tel ou tel remboursement de petit remboursement de crédit. Donc déjà noter, c'est un bon début.
4: Oui, c'est vrai qu'en général, on a un salaire et des dizaines de dépenses.
5: Exactement.
4: Marguerite Collignon, donc vous êtes directrice de l'éducation financière à la Banque de France. Dans cette émission, on va essayer d'aider toutes celles et ceux qui ont du mal à gérer leur budget, qui angoissent, qui ont quelques économies aussi et aimeraient faire les bons choix, se posent des questions aussi sur leurs enfants. Et on va commencer, si vous le voulez bien, par la base. Comment faire pour gérer son budget au quotidien? Est-ce qu'il y a des applications? Est-ce qu'on fait un tableau Excel, un carnet, une feuille blanche, une ardoise? Qu'est-ce que vous conseillez?
5: Alors, d'un certain point de vue, la question de l'outil est secondaire. Le bon outil, c'est celui qu'on utilise, en fait. Donc, que ce soit un Excel, un carnet, une ardoise, comme vous dites, un tableau dans sa cuisine ou une application, tout est OK, tout est bon. Ça dépend des pratiques des gens.
4: Mais il faut tout noter, je veux dire. C'est important de le faire au moins une fois et de regarder.
5: C'est vraiment important de tout noter et pas qu'une fois. Plusieurs mois, parce qu'il y a des dépenses qui ne sont pas mensuel, mais qu'il faut annualiser au moins une année complète, tout noter et classer les dépenses en trois catégories. C'est-à-dire les dépenses qui ne bougent pas et qui sont essentielles, le loyer, l'énergie, etc. Les dépenses plus variables, mais pour autant nécessaires, les courses par exemple, combien on achète à manger chaque mois, et puis les dépenses, on va appeler alors superflues, dans le sens où le plaisir n'est pas superflu dans la vie, mais où néanmoins, où c'est celle qui donne le plus de marge. Mmh. Et bien connaître ça, c'est important. Et après, encore une fois, on peut le mettre dans son Excel, dans une appli. Si, pour ceux qui préfèrent une appli, il y en a une qui est très bien, qui s'appelle Pilote Budget, c'est neutre, c'est gratuit, c'est très simple à utiliser, et ça aide vraiment à reprendre le contrôle.
4: pilote budget, gratuit, facile à utiliser.
5: Exactement.
4: On note. Et puis sinon, le bon vieux tableau Excel. Moi, je fais ça. D'autres utilisent des petits carnets, etc. Mais c'est important, on l'a compris, de tout noter et pas qu'une fois, mais au moins sur une année pour avoir toutes les dépenses et notamment, j'imagine, pouvoir les anticiper parce que le sujet, finalement, c'est d'être au moins à l'équilibre chaque mois. C'est ça l'objectif ?
5: Budget, c'est être à l'équilibre.
4: Ouais.
5: C'est le rapport entre ses recettes et ses dépenses et c'est effectivement être à l'équilibre, un peu plus de zéro quand c'est possible.
4: Quand vous dites ça, je me dis, il faudrait peut-être conseiller l'État hein, sur ça parce que c'est pas vraiment le bon exemple. On nous dit ce qu'il faut faire, mais parfois on voit que notre système est largement déficitaire et ça peut poser des questions. Et je sais que les gens qui nous écoutent s'en posent. Bon, c'est un autre sujet. Être à découvert bancaire chaque mois. Ça règle rien, sauf peut-être le premier mois, parce que c'est vrai que si on a 500 euros de découvert, bon, ça donne un coup de pouce, mais le premier mois, après, ça devient un système.
5: Le découvert, c'est un crédit, il faut pas l'oublier. C'est un emprunt qu'on fait à la banque. C'est une facilité que nous donne la banque d'avoir de l'argent à un moment où on peut en avoir besoin et où on l'a pas, où on n'a pas les liquidités. Alors, comme tout outil, ça peut s'utiliser, mais encore une fois, avec beaucoup de précautions et de prudence. Si c'est une fois, et donc on sait qu'on va avoir une rentrée d'argent qui va pouvoir le compenser ou qu'on a les moyens de baisser ses dépenses le mois d'après, on peut le faire. Mais il faut bien le savoir. Si c'est tous les mois, c'est pas une manière de gérer un budget. Ça va finir par coûter cher.
4: Mais plein de gens sont à découvert le 15 du mois, je veux dire. Donc c'est rentré dans leur système budgétaire. Et en fait, ils sont à déficit chaque mois. Ils ont un déficit chaque mois. C'est ça que vous nous dites. Il faudrait arriver à être à zéro chaque mois et de temps en temps à découvert.
5: Il faut arriver à être à zéro chaque mois. Et si vraiment on n'y arrive pas, il faut savoir pourquoi et se retourner vers les aides qu'on peut avoir. Et c'est là où c'est important de noter son budget, qu'on commence à rencontrer des difficultés, se faire accompagner le plus tôt possible, ça peut tout changer après.
4: Mais j'ai envie de savoir par qui.
5: Alors, il y a plusieurs moyens, il y a plusieurs leviers sur lesquels on peut agir, mais si on parle d'accompagnement pur, moi je recommande beaucoup aux jeunes d'aller voir dans les PCB, les points conseil budget qui sont présents dans tous les départements. C'est un service qui est rendu gratuitement à tous les citoyens français qui se retrouvent en difficulté. Ils peuvent aller, au-delà d'être tout seul dans son appli, aller chercher de l'aide, se faire accompagner, connaître ses aides. C'est droit, puisqu'on se rend compte aussi qu'en matière de finances, comme dans beaucoup d'autres pans de la vie de la société, il manque des recours aux droits. Les gens connaissent pas toutes les aides auxquelles ils peuvent avoir besoin. Alors, ils peuvent, d'ailleurs, j'en profite pour dire qu'ils peuvent aller voir toutes les aides auxquelles elles ont droit sur notre site mesquestionsd'argent.fr. Il y a une rubrique difficultés financières où on peut se référer pour avoir tous ces droits.
4: Tout ce à quoi on a droit.
5: Tout ce à quoi on a droit. Mesquestionsd'argent.fr. Mais pour ceux qui ont envie aussi d'un conseil d'un être humain qui peut le personnaliser pour sa situation personnelle, je recommande vraiment d'aller dans les points conseil budget.
4: Bon, c'est bien parce que là, vous nous donnez vraiment des pistes concrètes et je suis sûr que les gens qui nous écoutent notent, et moi d'ailleurs, je note aussi. Quand on est dans le rouge, Marguerite Collignan, on peut être tenté donc par le fait de demander un plus gros découvert ou alors faire un crédit à la conso en dépannage. Ça, c'est attention danger, vous nous dites.
5: Les crédits, ça peut être un bon outil. Ouais. On peut les crédits à la consommation pour financer un projet, c'est tout à fait possible. Ça peut permettre d'avoir accès, financer une voiture, par exemple, qui a un gros achat pour qui demande beaucoup de moyens. Ça peut être un bon moyen de le faire. Après, il faut en prendre le moins possible et se rappeler toujours combien ça coûte un crédit. C'est-à-dire pas juste se dire le montant qu'on va rembourser, mais dans la durée et le remettre dans son budget tous les mois. Le vrai danger, c'est pas tellement de prendre un crédit, c'est d'en prendre plusieurs. Pour se mettre à rembourser des crédits avec d'autres crédits.
4: Ça, c'est un signal.
5: Ça, c'est un signal d'alarme très fort.
4: Ok, c'est noté. Le 4 fois sans frais, 3 fois sans frais aussi, ça s'est généralisé. Je crois qu'on ne peut plus rien acheter quasiment sans qu'on nous propose payer en 3 fois ou 4 fois sans frais. C'est un piège, c'est bien. Qu'est-ce que vous en pensez ?
5: C'est bien si on a tout noté. Je vais un peu revenir au début. Hein. C'est vraiment les fondamentaux, savoir exactement ce qu'on veut. En fait, le piège, c'est le fractionnement. Donc, si on accumule les paiements sans frais, on ne sait plus trop où on en est à un moment donné de ce qui sort de son compte en banque et à quel moment ça sort. Si on note tout, on peut l'utiliser, c'est quand même une facilité. Mais voilà, faut pas se faire avoir, pour le dire de cette manière-là, par l'accumulation.
4: Ouais, c'est ça, une accumulation de 3-4 fois sans frais, à la fin ça peut faire des sommes terribles et là on s'en sort plus.
5: Exactement.
4: Vous nous avez dit qu'emprunter pour rembourser des emprunts, ça c'était vraiment un signal d'alarme qu'il fallait voir. Est-ce qu'il y en a d'autres ? À quel moment on doit s'inquiéter ? Je pense notamment au risque de surendettement.
5: Les signaux d'alarme, c'est un peu ce qu'on a dit. C'est le découvert permanent. Prendre un crédit pour en rembourser un autre. On voit beaucoup dans les dossiers de surendettement des gens qui prennent des crédits revolving, vous savez, une réserve d'argent mise à disposition par la banque renouvelable pour rembourser des crédits à la consommation. Ça, c'est vraiment un signal d'alarme très fort. Et puis le stress financier. En fait, quand on s'en sort plus, on a peur. Et c'est un très gros signal d'alarme qu'on peut être le premier sur soi-même à prendre en compte. Et encore une fois, aller chercher de l'aide.
4: On se réveille la nuit,
5: on y pense tout le temps, ça gâche la vie, en fait. C'est terrible.
4: Juste pour revenir sur l'aide, si là, des gens nous écoutent et se disent, moi, je suis dans cette situation, vers qui on se tourne?
5: Soit on commence à avoir un léger stress, on va dans les points conseil budget dont j'ai parlé. Soit on est déjà dans la situation où on prend des crédits pour en rembourser d'autres, faut se tourner vers la Banque de France. La Banque de France accompagne les personnes surendettées pour les aider à trouver des solutions. La Banque de France, c'est un numéro unique, 34 14 partout sur le territoire français. Vous pouvez appeler, dire votre difficulté et il y aura des conseillers de la Banque de France, des agents de la banque qui vous aideront.
4: Bon, ça c'est aussi vraiment une bonne chose à savoir. On a aussi un sujet quand même sur l'éducation des enfants, des ados, bonnes pratiques financières. L'école a une lacune là-dessus, on a un trou dans la raquette.
5: L'argent, c'est tabou en France depuis assez longtemps. C'est assez culturel, contrairement aux pays anglo-saxons. On le dit souvent, mais c'est vrai dans la réalité. Donc l'école en France a mis du temps à accepter que c'était aussi du rôle de l'éducation, de l'instruction, de faire un citoyen en fait, de donner des cours, on va dire, d'éducation financière. Mais là, on avance puisque le 6 mai dernier, le ministre d'Éducation nationale, Édouard Geoffrey, a annoncé que pour les quatrièmes, il y aurait un passeport éduc-fille qui était déjà en test pilote, mais qui va être généralisé à l'ensemble des quatrièmes pour que toute une génération en classe de quatrième connaisse les fondamentaux, budget, moyens de paiement, épargne, crédit, les sujets dont on est en train de parler. Je pense que c'est une grande avancée parce qu'en France, le collège est unique et il y a énormément quasiment toute une génération y va et ça permet d'aider les plus jeunes à comprendre.
4: Si on a un petit peu d'épargne, on peut être tenté, il y a bien sûr le livret A, bon ça tout le monde le connaît, qui est un moins bien rémunéré, et puis il y a tout un tas d'offres de placement, d'ailleurs il faut faire attention aux arnaques. Vers qui on se tourne pour bien se faire conseiller si on veut placer son argent, le faire travailler?
5: Il y a des conseillers, donc c'est le métier, donc ouais. Se retourner vers son conseiller bancaire, vers un gestionnaire de patrimoine, c'est beaucoup mieux que l'IA ou les réseaux sociaux, je le dis. Après, on a le... Il faut absolument que tout le monde se sente légitime à poser plein de questions à son conseiller. C'est important. Un bon conseiller, un conseiller qui ne pousse pas, est un conseiller qui conseille. Et voilà, je voudrais le dire à tous les auditeurs, posez des questions, c'est votre argent et c'est vous qui avez la capacité de décision.
4: Et d'ailleurs, il y a également des outils pour y voir clair quand on veut placer de l'épargne. Il y a le label ISR, ça concerne notamment celles et ceux qui veulent que leur argent soit utilisé en fonction de certaines valeurs, en fonction de certains objectifs. Bonjour Michel Papalardo.
3: Bonjour.
4: Vous êtes présidente du comité du label ISR. Est-ce que vous pouvez nous expliquer en quelques mots ce qu'est le label ISR ?
3: Oui, bien sûr. Bonjour à tous. Le label ISR, ça permet d'identifier facilement les fonds d'investissement qui ont une démarche ESG, c'est-à-dire une démarche de développement durable, environnementale, sociale et de gouvernance sérieuse. Et donc, ils ne font pas juste que dire oui, on est durable, mais qui le démontrent. Alors pour ça, on a finalement trois outils. D'abord un référentiel, et c'est ça que fait le comité du label ISR. Il propose au ministre, parce que c'est quand même aussi, il faut l'avoir en tête, un label surveillé, on va dire, par l'État, et très surveillé, puisque le référentiel, tout ce que doit faire le fonds pour montrer qu'il est effectivement dans une démarche sérieuse avec des résultats, c'est le ministre qui le valide. Ensuite, il y a des certificateurs, c'est-à-dire des personnes indépendantes qui vérifie que le fonds respecte bien le référentiel, sinon ça n'a pas de sens. Et ces certificateurs, c'est Deloitte, c'est Ernst & Young, c'est l'AFNOR, voilà. Et puis, troisièmement, on vérifie que ce référentiel est bien respecté, donc on est labellisé pour 3 ans, et tous les ans, les certificateurs viennent vérifier qu'on n'a pas divergé. Donc, vous voyez, il y a quand même beaucoup de choses pour assurer la confiance, parce que c'est ce qu'on cherche à obtenir.
4: Bien sûr. Donc, quand on investit sur un fonds, notamment, de placement, donc on place son argent, ça peut être auprès de sa banque, hein, comme on le disait à l'instant avec Marguerite Collignan, est-ce que ça veut dire que ce type de produit financier va être moins performant que les autres parce que il y a ces objectifs, disons, durables au sens large?
3: J'espère bien que non. Il n'y a pas de raison. Non. On compare régulièrement les résultats des fonds durables, comme on dit, et des autres. Alors, il y a des hauts et des bas, parce qu'il y a des périodes où certains éléments qui sont dans les fonds sont plus performants que d'autres, mais en moyenne, il n'y a pas de différence. Il y a même souvent un petit plus pour les fonds durables, parce que c'est plus de réflexion sur le long terme. Donc, si vous avez une vision de long terme, eh bien, vous avez plus de chances d'avoir de bons résultats avec ce type de fonds. Mais surtout, et ça c'est un conseil que je donne aux épargnants, le label, il ne donne pas d'assurance sur la rentabilité du fonds.
4: Bien
3: ça
4: sûr.
3: C'est à
4: c'est
3: vous
4: noté.
3: Chacun, enfin avec vos conseillers bien sûr, hein, à vérifier que le fonds, certes il est durable, mais en plus il est bien géré et en plus il est rentable. Mais il y a des fonds extrêmement rentables qui sont durables, il y a des fonds pas durables qui sont pas rentables du tout. Donc vous voyez, c'est vraiment ensuite la responsabilité de chacun avec son conseiller.
4: Merci beaucoup Michel Papalardo. Je le rappelle, vous êtes présidente du comité du label ISR. Merci en tout cas pour votre participation. Et puis dans un instant, on va recevoir Anna Gaziorowska du compte Instagram La Petite Budgéteuse. Elle est coach en finances personnelles.

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0: En version magazine, le thème aujourd'hui, on reprend le contrôle de notre budget, découvert, emprunt, placement, gestion quotidienne, avec notre invitée Marguerite Collignan, directrice de l'éducation financière à la Banque de France. On a appris plein de choses déjà avec vous, Marguerite, merci beaucoup. Et on va poursuivre la discussion avec Anna Gazurowska. Bonjour.
3: Bonjour.
0: Vous êtes coach en finances personnelles. On vous retrouve sur Instagram, sur ce compte, La Petite Budgéteuse. Qu'est-ce que vous proposez en tant que coach en finances personnelles? C'est quoi votre job?
3: Alors, ma particularité, c'est que moi, j'accompagne les gens à reprendre le contrôle de l'argent qu'ils ont déjà, avant même de penser à gagner plus. Parce que ça fait longtemps que j'ai réalisé que les personnes qui me suivent ont des revenus corrects, en tout cas en théorie, qui sont suffisants pour vivre convenablement, et pourtant, ils finissent quand même dans le rouge, et quand même sans aucune épargne. Et donc, aujourd'hui, les problèmes, je le vois, ça fait 6 ans que je fais ce travail, c'est presque jamais au niveau du montant qui rentre sur le compte bancaire des personnes, mais plutôt dans la façon dont l'argent est structuré, ou plutôt pas structuré, ou carrément laissé à l'abandon, négligé pour essayer de faire au feeling. Donc, mon travail, c'est de remettre de la clarté là-dedans, parce que beaucoup de personnes ont cette sensation que l'argent leur file entre le doigt. Donc je suis là pour leur faire réaliser ce qu'ils font aujourd'hui avec l'argent et de construire avec un système qui va tenir dans la durée. Puis il y a un travail important qui consiste également à apaiser les rapports émotionnels qu'on a avec l'argent.
0: Bien sûr.
3: Ça, c'est plus la partie coaching. Et seulement après, on vient traiter les thématiques de gagner plus et investir.
0: Marguerite Collignan est avec nous, la directrice de l'éducation financière à la Banque de France. Finalement, tous les moyens sont bons. Pourquoi pas passer par un coach si ça correspond à une envie, un besoin? Le tout, c'est d'y voir clair. On parlait de clarté à l'instant.
4: Oui, je suis d'accord. Le tout, c'est d'y voir clair. Après, tout dépend aussi de ses moyens.
0: Bien sûr. C'est pas à la portée de tout le monde. Mais il y a les points conseil budget ou...
4: Exactement. Chacun a un interlocuteur possible qu'il faut. Et c'est ça qui est important aujourd'hui.
0: On est bien d'accord. Une petite question, Anna Gazurowska, concernant justement ce travail de coaching. Si vous aviez un conseil ultime pour reprendre le contrôle de son budget, ce serait lequel?
3: C'est de regarder ses chiffres régulièrement, pas seulement quand c'est la panique, pas seulement quand on commence à rentrer dans le découvert où il y a une imprévu qui nous tombe sur la tête. Il faut vraiment créer une habitude saine et régulière autour de ça. Et je tiens à rassurer vos auditeurs, on n'a pas besoin de passer des heures. Il suffit de 30 minutes au début du mois, 30 minutes à la fin. C'est largement suffisant pour créer un plan prévisionnel de dépenses, pour savoir où va partir notre argent et surtout leur donner une direction par rapport à ce qu'on a à notre disposition toujours. Donc il n'y a pas de solution miracle, je dis toujours, mais il y a quand même cette attention qu'on doit mettre sur ces sujets pour prioriser nos dépenses et ça changerait vraiment, vraiment beaucoup de choses.
0: Je pense que le mieux, c'est d'aller voir votre compte Instagram pour se faire une idée. La Petite Budgéteuse, merci beaucoup Anna.
3: Merci.
0: Et je le rappelle, mon mail, c'est par ici leséconomies@radiofrance.com si vous voulez participer à l'émission. J'attends vos messages avec grand plaisir. Marguerite Collignan, vous êtes directrice de l'éducation financière à la Banque de France. Avant de nous quitter, vous allez vous prêter au jeu de notre quiz, le vrai faux, pour finir avec les idées claires donc sur ce thème du budget personnel. Première question, vrai ou faux, un découvert autorisé est un découvert gratuit?
4: Faux. Autorisé, ça n'a jamais voulu dire gratuit, c'est encadré. La banque est prévenue, mais il y a des frais afférents, soit des frais bancaires dans le contrat, soit des agios.
0: Faire son budget est utile uniquement quand on a beaucoup d'argent, vrai ou faux?
4: Évidemment faux, c'est même plutôt l'inverse. Quelque part, moins on en a, plus il faut connaître.
0: Payer régulièrement en 3 ou 4 fois sans frais peut finir par déséquilibrer un budget, vrai ou faux?
4: Vrai si on accumule ce type de process.
0: Le crédit renouvelable est généralement, donc revolving, vous en parliez tout à l'heure, est généralement plus cher qu'un crédit personnel classique. C'est vrai ou c'est faux?
4: Totalement vrai. On est entre 12 et 20% d'intérêt sur du crédit revolving.
0: Vrai ou faux, quand on est à découvert tous les mois, c'est un premier signal d'alerte?
4: Vrai.
0: Il est recommandé d'avoir une petite épargne de précaution, même quand son budget est serré. C'est-à-dire, c'est vraiment un objectif.
4: Vrai. L'épargne de précaution, c'est pas une épargne projet en tant que telle. C'est une épargne pour pouvoir parer une difficulté, un imprévu. Idéalement, quand les gens le peuvent, évidemment, il faudrait avoir de côté 2 à 3 mois de salaire sur un livret A.
0: Et puis, dernière question, très rapidement. Un placement qui promet un rendement élevé sans aucun risque doit rendre méfiant. Vrai ou faux?
4: Vrai. Quand c'est trop beau pour être vrai, généralement, c'est pas vrai.
0: Marguerite Collignan, vous êtes directrice de l'éducation financière à la Banque de France. Merci beaucoup en tout cas pour tous vos éclairages. J'espère que vous y voyez plus clair, vous qui nous avez écoutés sur votre radio locale ici. 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Et la semaine prochaine, on va tout vous dire si vous avez le projet d'acheter une voiture électrique. Vos questions donc par ici, leséconomies@radiofrance.com. À suivre, des infos près de chez vous et votre après-midi en musique sur votre radio locale ici.
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1: Vous aimez voyager dans l'histoire du XXe siècle? On a de bons conseils pour vous.
6: Ici, nous sommes au cimetière américain de Colville-sur-Mer. Il regroupe à lui seul 9389 tombes de soldats qui sont morts lors de la Seconde Guerre mondiale. Je pourrais vous parler de celle du général Theodore Roosevelt Jr., fils du président américain, qui est la plus populaire, ou celle des frères Nyland, dont l'histoire a inspiré Steven Spielberg pour son film « Il faut sauver le soldat Ryan ». Ce cimetière est immense. Mais ce qui fait qu'il est spécial, c'est qu'il surplombe la mer et que quand on est face aux tombes, derrière, on voit Omaha Beach. Et à titre personnel, je trouve que c'est un endroit particulièrement beau et paisible.
1: Mais si vous préférez les régions qui pétillent, rendez-vous en Champagne.
7: Dans une cave, c'est l'âme de la Champagne qui se raconte. Dès les premières marches, la fraîcheur me saisit, 12 degrés constants. Je distingue la hauteur sous plafond dans une demi-obscurité. Le champagne n'aime pas la lumière. Les bouteilles alignées sur des pupitres semblent figées dans le temps, couvertes de poussière, comme si elles gardaient des secrets anciens. Les caves se visitent toute l'année et incluent une dégustation. Mais je vous le dis tout de suite, hein, mieux vaut réserver à l'avance.
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Brissime titre de 1981, joueur de blues, avec quelques références, notamment à Mère Teresa ou encore à Martin Luther King. Samedi 27 juin, comme je suis heureuse de vous retrouver, Sophie Nolveau au micro de votre radio locale ici, en ce tout début d'été. Et on peut dire qu'on a commencé fort, côté température. La saison des apéros entre amis et des pique-niques improvisés est officiellement ouverte. Dans quelques jours, quelques semaines, vous serez peut-être d'ailleurs en vacances. D'ici là, on profite de la musique avec Jean-Jacques Goldman qui nous emmènera au bout de nos rêves. Ce sera après cette nouveauté de Vita. Voici Ça fait mal.

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Quand le café arrive en France au XVIIe siècle, il intrigue et séduit. Mais attention, pas de cafetière, pas de filtre. On le fait bouillir comme une soupe. What else? Sous Louis XV, impossible de débattre des lettres, des arts ou de philosophie sans un café. Le roi était si charmé par cette fève importée du Moyen-Orient qu'il l'impose à la cour de Versailles. Le café devient une boisson d'avenir, et Paris, sa capitale. Une boisson du raffinement qu'on serait bien incapable d'ingurgiter aujourd'hui. À l'époque, on la prépare en jetant la poudre de café dans de l'eau pour faire mijoter le tout. Résultat, il y a littéralement à boire et à manger. Une bouillie noire, amère et pleine de marre. Bref, le café ressemblait davantage à un potage énergisant, un peu cramé, qu'à l'élixir délicat qu'on connaît aujourd'hui. Il faut attendre le 19e siècle pour voir apparaître la cafetière à filtre. En 1802, François Descroisy, un chimiste normand, imagine un récipient à deux étages. À leur jonction, une plaque métallique percée de trous fait office de filtre. On y dispose le café moulu, on verse l'eau chaude dessus et l'infusion se fait lentement. C'est rudimentaire, mais ça a le mérite d'être efficace. La boisson obtenue est plus claire, plus douce et surtout buvable, sans avoir à mâcher. L'invention porte le nom de l'abbé du Bellois. Lui n'a rien inventé, mais il a popularisé l'outil. À défaut d'avoir eu l'idée, il a su la vendre. Un vrai barista du marketing. Un apport suffisant à ses yeux pour baptiser la cafetière du Bellois. Si le café nous réveille aujourd'hui, au XVIIe siècle, il fallait surtout être bien réveillé pour oser y goûter, réussir à l'avaler et survivre à sa première gorgée.

0: écoutez ici et un titre qui met de super bonne humeur. On écoutait One Republic avec Runaway. À suivre, le groupe U2 et Lily Cube pour un sympathique voyage en Italie. Ne bougez surtout pas, on revient dans un court instant. Bel après-midi.
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0: du nombre de décès, notamment à domicile. Les urgences débordées, voire saturées. Les 4 SAMU de Paris, des Hauts-de-Seine, de la Seine-Saint-Denis et du Val-de-Marne ont enregistré une augmentation de 80% du nombre d'appels cette semaine. Plusieurs hôpitaux ont déclenché le plan blanc. C'est le cas de tous ceux en Île-de-France, mais aussi à Nantes, Tours, en Vendée ou encore à Guéret. Attention aux orages, ils peuvent être localement brusques et violents cet après-midi selon Météo France, qui place 34 départements en vigilance orange. L'organisme météorologique prévoit par ailleurs la fin des vigilances rouges demain soir. Dans l'actualité également, ce samedi, l'épouse de Jérôme Barella porte plainte contre lui pour des faits de viol et de violence conjugale. Elle était entendue dans le cadre des investigations en cours après la mort de Liana, 11 ans, dans le Gers. 11 personnes portent plainte contre X après avoir été victimes de freinage fantôme sur leur véhicule. Leur voiture a freiné toute seule, sans action de leur part. Une enquête est actuellement menée par le service de surveillance du marché des véhicules. Et puis c'est la finale de Top 14 ce soir du rugby. Toulouse, Montpellier, les Toulousains vainqueurs des 3 dernières finales et emmenés par un immense Antoine Dupont, son favori. Le coup d'envoi, c'est à partir de 21h.
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0: On jette un coup d'œil sur nos prévisions météo pour ce samedi après-midi, avec tout d'abord cette vigilance rouge encore pour canicule dans tout le quart nord-est du pays. Canicule rouge, alerte rouge qui devrait être levée demain soir selon Météo France. Pour cet après-midi, des orages attendus sur toute la moitié ouest du pays cet après-midi. C'est plus ensoleillé pour la moitié ouest. Côté température, 27 à 37 degrés cet après-midi.
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0: de Rainbow, c'était Ease. Vous écoutez ici Sophie Nolvaux avec vous. J'espère que votre samedi est plutôt sympa, que vous le passiez à la maison, au travail ou sur la route. Vous n'avez pas oublié votre bouteille d'eau, parce que quelle semaine les amis. Ne prenez pas de risques, s'il fait trop chaud, remettez la balade prévue à un autre jour. Dans le prochain quart d'heure, des conseils utiles à côté de chez vous et sans plus attendre, vos trois chansons françaises à la suite.
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1: Notre point de départ, c'est la magnifique porte principale du Mont-Saint-Michel, avec son pont-levis, ses meurtrières, ses tours. Car depuis le Moyen-Âge, le Mont-Saint-Michel a dû se protéger des envahisseurs. 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Derrière la seconde porte se dessine le début de la grande rue qui monte vers l'abbaye. On entend les premiers murmures du village, la mer au loin, et comme toujours les fameux goélands. Ils sont bruyants, ils sont gourmands, mais ils font partie du décor et c'est une espèce protégée. Il est interdit de les nourrir.
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2: On vient de grimper en haut de la tour panoramique du Mont Bessou. 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On voit loin, très loin, puisqu'on peut apercevoir les monts du Cantal, le Puy de Dôme et la vallée de la Dordogne. Et la nuit, le ciel s'illumine d'étoiles, car le plateau est labellisé réserve internationale de ciel étoilé. 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

0: 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Bientôt 15h et toute l'info en France et dans le monde en 90 secondes. Mais avant cela, Gloria Gaynor, Jérémy Frérot et De Corguiz.
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1: Vous écoutez ici, excellent après-midi, il est 15h. Toute l'info en France et dans le monde en 90 secondes avec Cyril Ardo-Redon.
2: Un appel à la vigilance lancé par le Premier ministre alors que la canicule n'est toujours pas terminée. Il confirme la hausse du nombre de décès, notamment à domicile. La vague de chaleur recule, dit-il, mais ses effets sanitaires restent devant nous pendant

0: Depuis le début de la vague de chaleur, il y a eu 64 noyades selon le décompte du ministère de l'Intérieur. Un nourrisson de 2 mois est décédé à Creil dans l'Oise après avoir reçu des coups. Ses parents de 20 et 25 ans sont placés en garde à vue. Le bébé avait été hospitalisé jeudi avec un pronostic vital engagé. Le père est déjà connu de la justice. Et puis du rugby à suivre ce soir avec la finale de Top 14. Qui de Toulouse ou de Montpellier sera sacré champion de France? Les Toulousains, vainqueurs des 3 dernières finales, sont favoris. Réponse et coup d'envoi à partir de 21h.
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0: Attention aux orages dans toute la moitié ouest de la France. C'est du soleil globalement pour vous qui êtes à l'est. Côté température cet après-midi, 23 à Brest, 26 à Cherbourg et à Biarritz, 28 à La Rochelle, 30 à Nice, 32 à Lille, 36 à Paris et à Bourges, 38 à Strasbourg et à Lyon. Et je vous rappelle cette vigilance rouge canicule pour 37 départements du quart nord-est. Vigilance orange aux orages pour 34 départements dans une large diagonale qui va du sud-ouest au nord du pays.
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0: écoutait Fields de Calvin Harris en collaboration avec Katy Perry, Pharrell Williams et Big Sean. Très bon samedi à l'écoute de votre radio ici. Sophie Nolvaux pour vous accompagner durant cet après-midi. Alors je vous ai sorti les ventilos, les boissons fraîches et de quoi vous détendre ce week-end. Dans quelques minutes, des infos près de chez vous et on enchaînera aussi avec les trois chansons françaises à la suite.
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0: Il y aura Bernard Lavillier, le nouveau single de Zazie et le duo Jeanne Ouvoulzy.
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0: Si vous aimez les belles pierres taillées au bord de la Loire, on a un bon plan pour vous.
1: Notre point de départ, c'est le château d'Amboise qui surplombe la cité. C'est un château typique de la Renaissance, ses façades blanches, avec de larges fenêtres, qui donnent sur des grands jardins et sur la Loire. D'ailleurs, si vous passez par là, au milieu de ce jardin, il y a un buste en marbre blanc qui trône là. C'est celui d'un certain Léonard de Vinci. On avance de quelques pas, en suivant le regard de Léonard, et on arrive à la chapelle Saint-Hubert. C'est un petit édifice en pierre de tuffeau qui éclate par sa blancheur et la finesse de ses détails sculptés. Elle n'est pas très grande, cette chapelle, mais c'est une prouesse architecturale à la hauteur de la dernière demeure de Léonard de Vinci. Parce que c'est ici que se situe la stèle sous laquelle se trouve la dépouille de ce génie.
0: Mais si vous préférez les falaises crayeuses et la côte d'Albâtre, on peut aussi vous en parler.
2: Notre point de départ, c'est la plage d'Étretat. 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Face à moi, il y a cette mer à la couleur bleu-verte si particulière. 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

0: 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Dans quelques minutes, à 16h, place à l'info en France et dans le monde en 90 secondes. Mais avant, Félix Gray, Bruno Mars et Véronique Sanson, je vous souhaite un bel après-midi.
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1: Vous écoutez ici, il est 16h, très bel après-midi. Toute l'info en français dans le monde en 90 secondes avec Cyril Ardo-Redon.
2: La mortalité en forte hausse en raison de la canicule, notamment à Paris. 109 décès recensés en 24 heures dans la capitale, contre 7 personnes en moyenne à cette période de l'année selon le SAMU. Par ailleurs, les deux funérariums de Paris Intramuros sont complets depuis ce matin selon la Fédération Nationale du Funéraire. La période des soldes d'été prolongée sur décision du Premier ministre Sébastien Lecornu en raison de la canicule qui perturbe les commerces dans les centres-villes. Les soldes devaient se terminer initialement le 21 juillet. La nouvelle date de fin n'a pas encore été décidée par le gouvernement. Attention aux orages cet après-midi. 34 départements sont placés en vigilance orange dans une large diagonale qui va du sud-ouest au nord du pays. Des épisodes localement brusques et violents selon Météo France. Par ailleurs, les prévisionnistes anticipent une fin des vigilances rouges canicule demain soir. Deux personnes de 20 et 20

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2: La météo sur nos deux départements avec des vigilances, hein, rouge et orange. On vous le rappelle, un ciel qui va rester bien dégagé et ensoleillé. Pensez à rester un maximum à l'ombre. Pensez également à bien vous hydrater, hein, tout au long de cet après-midi. 32 degrés attendus à Saint-Bonnet-le-Château, 33 puis 35 sur Saint-Étienne, 36 degrés à Saint-Galmier, 38 à Montbrison-Feur-Saint-Chamond et jusqu'à 39 voire 40 degrés attendus sur le bassin rouennais ainsi qu'à Charlieu.
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0: excellent souvenir. On était en plein cœur des années 80 avec David Bowie, c'était la Dance. Belle après-midi à toutes et à tous, je suis très heureux de vous retrouver en fin d'après-midi hein, pour attaquer tranquillement la soirée, pour ça bien vous hydrater avec ces chaleurs et cette canicule actuellement sur la Loire, sur la Haute-Loire. On vous distille des petits conseils drôlement sympas hein, tout au long de l'après-midi justement avec des salles également qui peuvent vous accueillir si vous avez un petit coup de chaud, ça va vous faire du bien. Et puis on va également vous donner une petite leçon de gaga sans plus tarder avec Olivier Glin, notre prof qui nous a rejoint comme tous les jours de la semaine sur le coup des 16h10. On l'accueille tout de suite. Salut Olivier. Alors Olivier, aujourd'hui les verbes font la pompille apparemment.
1: Mais blé. On voit quelques caractéristiques des constructions verbales gagasses aujourd'hui. Si. Pour ceux et ceux qui pensaient que le gaga n'avait pas de grammaire, eh bien si, il en a une, comme toutes les langues et toutes les variétés de langues, y compris les parlers régionaux. Voyons par exemple quelques-unes de nos locutions verbales gagasses. Une locution verbale, ça joue le même rôle qu'un verbe, sauf que c'est en plusieurs mots, alors qu'un verbe, c'est plutôt en un mot. Par exemple, tirer peine, ou plus rare, porter peine, dans le sens de s'inquiéter ou de se faire du souci. Passé un temps, leur nepseur, il me faisait tirer peine à broger la nuit et à faire la pampille des nuits de rein avec quelques baillayets. Voici un bel exemple d'une locution verbale formée à partir d'un verbe avec un substantif utilisé sans article. C'est-à-dire qu'on prend un verbe, on lui colle un nom sans article et hop, on obtient tirer peine. Avec le verbe faire, notons faire regret, qui signifie contrarier, chagriner, attrister. Ça me fait regret, toutes ces râpées déprofitées. On peut aussi faire caprice, qui veut dire inspirer l'amour, faire fureur. On peut faire malice, qui veut dire donner des regrets ou chagriner. Aïe, la Josiane, ça me fait malice de l'avoir faire caprice comme ça, cette garbelle. Autre exemple, l'allocution verbale « faire 5 sous » qui signifie « donner, tendre la main ou serrer la main en s'adressant à un enfant ». Alors, fais 5 sous à monsieur le docteur, mon belou. Au moment de la portion, c'est-à-dire du goûter de 4 heures, on pourra faire 4 heures dans les paris de la région. On pourra aussi se mettre à l'abri s'il fait orage. Et bien sûr, nous avons le légendaire « tâche et moyen » en gaga, qui veut dire « essayer ». Exemple de « ça se dit comme ça » à Saint-Étienne, « tâche moyen de faire attention à ta chemise ». On ne vous dit pas vraiment que le vêtement n'est que tâché moyennement. En réalité, on vous dira de faire un effort. On tâchera moyen de revenir prochainement sur nos belles constructions gagasses. On en a des pleins païas comme ça.
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0: Mademoiselle chante le blues. C'était Patricia Cass. Bel après-midi à toutes et à tous. Si vous êtes en mode shopping, j'espère que vous avez pensé à baisser les vitres de la voiture si la clim ne fonctionne pas. Sinon, si vous êtes tranquillement à la fraîche et à la maison, bah restez avec nous. On va revenir dans un court instant. Tout en musique, bien évidemment, avec une petite nouveauté, le dernier titre de Benjamin Biolay. Je vous l'ai calé, ça arrive juste après ceci.
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1: C'est parti, les championnats de France de natation à Saint-Étienne-Plage. Plus de 600 nageurs, dont Léon Marchand, venu de toute la France. On retrouve à la piscine Raymond Sommet pour le grand bain jusqu'au 2 juillet. Et puis, profitez également de Saint-Étienne-Plage, hein, des animations pour les petits, mais aussi les grands, des moments de détente, les pieds dans le sable. Et puis, des soirées festives à partager en famille ou entre amis. Vigilance orange encore en cours sur la Loire et la Haute-Loire à cause de la canicule. Les mairies s'adaptent et votre radio relaye les bonnes infos, par exemple à Saint-Martin-la-Plaine. La salle fraîcheur de la médiathèque du Plantier est ouverte du lundi au vendredi de 13h à 18h. Un espace climatisé est à votre disposition. La mairie propose également un service de transport, hein, sachez-le, pour se rendre directement à la médiathèque. Pour plus de renseignements, eh bien, le plus simple, c'est de passer un petit coup de fil à la mairie. 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

0: Voilà, et ça se termine comme ça, un petit c'était Matt Pokora quand même. L'humour en tube, on va vous en parler tout de suite avec Fred Ballard, et plus que quelques jours effectivement avant le début du mois de juillet, hein, et l'enfilage de maillots. Alors pour profiter un petit peu du week-end sans faire trop d'excès alimentaires, Fred Ballard, Fred, eh bien, a convoqué des gourmands drôlement marrants aujourd'hui dans l'humour en tube, écoutez.
1: Moi, ma diététicienne, elle me dit aussi que l'autre ennemi à combattre, c'est la frustration. Et donc, elle dit que pour éviter la frustration, il est conseillé de goûter un tout petit peu.
2: Voilà, donc règle numéro 1 pour rentrer dans son bikini en juillet, tout en profitant du dernier week-end de juin, on oublie la privation, on privilégie, comme dans le pomme, l'alimentation gourmande en pleine conscience.
1: Attention, il faut rester vigilant, parce que le cerveau, lui, il a enregistré l'image du gâteau en entier. Le cerveau, lui, il sait qu'il y a de la chantilly. Bah donc il faut aussi goûter la chantilly. Hein. Pour ne pas être frustré, on va en prendre un tout petit peu, voilà. Voilà, ça c'est rien du tout, hein. Pas vraiment.
2: Ah bah oui, là du coup, il n'y a aucune frustration possible. Hein. Le cerveau se régale autant que l'estomac, c'est tout le problème hein, avec les desserts. Au resto, les garçons en commandent toujours un, mais nous, les filles, jamais. On résiste à l'appel du sucre.
3: À partir du moment où le gâteau est là, ça se passe en trois étapes. Première étape, t'as pris quoi? Ben, j'ai pris un gâteau au chocolat, chérie, t'as entendu? J'ai dit au serveur, j'ai dit gâteau au chocolat. C'est bon? Écoute, c'est un gâteau avec un goût de chocolat, franchement c'est pas mal. Je peux goûter et je bouffe ton gâteau.
2: Alors oui, c'est vrai, ça se passe souvent comme ça, mais c'est une stratégie qui a fait ses preuves. Hein. Manger le dessert des autres, ça compte pas dans le calcul des calories et ça permet à Kev Adams de se fendre la poire entre le fromage et ce qui aurait dû être son dessert.
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0: Ah, on irait bien faire un petit tour du côté du lac, histoire de se rafraîchir et de se mettre sous un petit arbre tranquillement à la fraîche. C'était Julien Doré. Allez, vous ne bougez pas dans un instant. La musique de retour avec l'hymne de la Coupe du Monde 2026 signé Burna Boy et Shakira, Die Die. C'est ce que je vous ai calé. Ça arrive juste après la pause, dès l'après-midi.
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1: Merci de nous écouter, excellent après-midi à toutes et tous, il est 17h. 17h, c'est le retour de l'info, l'actu c'est tout de suite.
2: La fin de la canicule est en vue. 13 départements sortiront de la vigilance rouge ce soir à 22h, essentiellement dans l'Est et le centre du pays. Il y aura demain 24 départements en vigilance rouge, 41 en orange. Météo France prévoit la fin de toutes les vigilances rouges demain soir. Prudence aussi aux orages. 34 départements sont placés en vigilance orange cet après-midi et dans une large diagonale qui va du sud-ouest au nord du pays. Des épisodes localement brusques et violent selon Météo France. En raison de cette canicule, la mortalité en forte hausse, notamment à Paris. Le SAMU a recensé 109 décès dans la capitale ces dernières 24 heures, contre 7 par jour en moyenne à cette période de l'année. Un couple d'octogénaires retrouvé mort dans la piscine d'une propriété privée à Nove, dans les Bouches-du-Rhône. La piste de la noyade accidentelle est à ce stade privilégiée. Et depuis le début de la vague de chaleur, il y a eu 64 noyades selon le décompte du ministère de l'Intérieur. La canicule qui fragilise les commerçants des centres-villes alors que les soldes d'été ont démarré cette semaine. Le gouvernement a donc décidé de prolonger les soldes qui devaient se terminer initialement le 21 juillet. La nouvelle date de fin n'est pas encore connue. À Amiens, une femme de 21 ans est morte cette nuit après avoir reçu plusieurs coups de couteau dans des circonstances qui restent à préciser. Une enquête est ouverte pour homicide volontaire. Un jeune homme, jusque-là inconnu de la justice, a été placé en garde à vue. On passe au sport avec la finale.

0: Orange pour le département de Haute-Loire, hein, celle qui reste dégagée ces prochaines heures en soir. Un soleil présent également demain dimanche en matinée avant que le ciel ne se dégrade avec les premières averses attendues tout d'abord dans les monts du Forêt, des averses ensuite qui vont se généraliser et parfois même des orages pour les températures. 30 degrés attendus à Saint-Étienne et Monistrol, 31 à Saint-Galmier et Montbrison, 32 à Feur, Saint-Chamond, Rouen et Charlieu.
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0: Genevois. Andrea Bocelli à l'instant sur votre radio locale ici, Saint-Etienne-Loire. Bel après-midi à toutes et à tous. Pensez à bien vous hydrater, vous mettre un petit peu à l'ombre, à prendre le petit chapeau, alors la casquette, hein, si vous devez bouger. Et vous le savez, tous les jours de la semaine, qu'il pleuve, qu'il neige, qu'il vente, ou alors qu'il fasse très très chaud, eh bien je pars un petit peu à votre rencontre dans la Loire, la Haute-Loire. Et j'adore me balader encore et toujours et faire également de très jolies rencontres, écoutez. Alors, je suis en train de me balader et je suis tombé sur
1: Sylvie.
0: Sylvie, bonjour Sylvie. Sylvie, elle a un adorable petit chien, c'est quoi comme race?
1: Un Jack Russell.
0: Un Jack Russell? Il n'y a pas un acteur qui s'appelle comme ça?
1: Non, mon chien, il n'est pas acteur.
0: Il n'est pas acteur, votre chien?
1: Non, on ne l'a pas encore embauché pour faire un film.
0: Mais il est magnifique, en tout cas, noir et blanc, comme ça.
1: Oui.
0: Vous n'avez pas la couleur à la maison?
1: Non. Non, je n'ai pas besoin. Monochrome, c'est très bien.
0: Bon, racontez-moi un petit peu, Sylvie, vous vivez où exactement?
1: À Rouen.
0: Quel quartier, si c'est pas indiscret?
1: Le centre-ville.
0: Centre-ville. Il paraît que la ville, elle est franchement très calme, ça se passe bien. Moi, franchement, depuis qu'on est arrivé, on se balade. C'est agréable, Rouen?
1: Oui, c'est agréable.
0: Ça fait longtemps que vous vivez ici?
1: 10 ans.
0: 10 ans, d'accord. Et auparavant, c'était
1: Lyon.
0: Ah oui, c'est quand même mieux Rouen que Lyon. Hein.
1: On n'a pas les mêmes inconvénients.
0: C'est-à-dire?
1: On n'a pas la circulation.
0: Voilà.
1: On a la Loire.
0: Voilà.
1: Même s'il y a le Rhône à Lyon et la Saône, mais... Oui. Ici, on a la Loire.
0: Et vous avez entendu les Lyonnais? Et quand vous occupez un petit peu vos journées, racontez-moi, il y a des trucs à faire ici dans le Mont Saint-Pin?
1: Ah ben moi, je vais souvent au bord de Loire.
0: C'est agréable, hein?
1: C'est sympa, ça a été aménagé depuis quelques années. Et pour mon chien, c'est idéal.
0: Il adore la Loire, lui.
1: Ah oui.
0: Il adore se promener en bord de Loire. D'accord. Ouais. Comment il s'appelle votre chien? Je n'ai même pas de nom.
1: Iron.
0: Comme, on est toujours dans le cinéma. Hein.
1: Iron Dog.
0: Iron Dog. Iron Dog. Il va s'envoler, je crois, bientôt. Quoi. Il va aller sauver la planète. Non, on a besoin en ce moment. Hein. Et après, il y a d'autres occupations, des activités que vous faites un petit peu sur Rouen?
1: Pas trop, parce que je promène beaucoup mon chien.
0: Vous prenez beaucoup votre chien, quoi. Et ça prend du temps de promener un chien?
1: 2 heures le matin, 1 heure l'après-midi, une demi-heure le soir.
0: Oh là là! Ah bah il en a de la chance. Hein. Moi ma femme me promène une fois par jour et encore c'est un petit quart d'heure quoi.
1: Je ne sais pas faire.
0: Hein. Je sais pas y faire, ça va être ça. Bon, merci à vous en tout cas Sylvie.
1: Allez, merci. Bonne journée
2: à vous aussi. 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

0: Santa SNTA, c'était Recommence-moi. Je vous souhaite un très très bel après-midi en ce 28 juin. J'espère que tout va pour le mieux dans le meilleur des mondes. Si vous êtes chez vous, tranquillement installé sur votre terrasse, dans votre jardin, en train de nous écouter, pensez à prendre la petite gourde ou alors carrément le petit verre d'eau fraîche avec les glaçons qui va bien. Nous, on va se retrouver dans un tout petit instant. Le retour de la musique, c'est après ça.
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1: Et la canicule qui continue de toucher nos deux départements et vos communes s'implique pour vous aider à trouver des points de rafraîchissement. À l'Orme, par exemple, la médiathèque ouvre ses portes pour que les habitants bénéficient de l'espace climatisé. L'équipe propose aussi de l'eau fraîche et du sirop pour se désaltérer. À Saint-Chamond, la municipalité conseille à ses citoyens d'aller se mettre au frais à la médiathèque climatisée Louise Labbé. Elle est ouverte de 13h à 18h les mardis, jeudi, vendredi de 10h à 18h les mercredis et de 10 à 17h les samedis jusqu'au 12 juillet. Et puis côté route, on vous rappelle que le pont des droits de l'homme, c'est à Retournac, il enjambe la Loire, il est fermé à la circulation de 8h45 à 16h15 en semaine jusqu'au 3 juillet. L'accès de la commune en rive droite de la Loire est maintenu depuis Saint-Jean. L'accès à Retournac est indiqué depuis la sortie Molistrol sur Loire Bassan-Basset.
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0: Feels like I'm falling in love. Ah oui, tomber amoureux. Pourquoi pas, hein, en ce samedi après-midi, samedi 27 juin. Je suis très heureux, en tout cas, moi, de rester à vos côtés tout au long de cet après-midi, en plein cœur du week-end, avec Stéphane Bern. Stéphane qui nous propose tous les matins de voyager dans le temps. Et cet après-midi, avec lui, eh bien, on va voyager au temps de Louis XV et de l'orientalisme. Écoutez.
1: Quand le café arrive en France au XVIIe siècle, il intrigue et séduit. Mais attention, pas de cafetière, pas de filtre. On le fait bouillir comme une soupe. What else? Sous Louis XV, impossible de débattre des lettres, des arts ou de philosophie sans un café. Le roi était si charmé par cette fève importée du Moyen-Orient qu'il l'impose à la cour de Versailles. Le café devient une boisson d'avenir. Et Paris, sa capitale. Une boisson du raffinement qu'on serait bien incapable d'ingurgiter aujourd'hui. À l'époque, on la prépare en jetant la poudre de café dans de l'eau pour faire mijoter le tout. Résultat, il y a littéralement à boire et à manger. Une bouillie noire, amère et pleine de marre. Bref, le café ressemblait davantage à un potage énergisant un peu cramé qu'à l'élixir délicat qu'on connaît aujourd'hui. Il faut attendre le 19e siècle pour voir apparaître la cafetière à filtre. En 1802, François Descroisy, un chimiste normand, imagine un récipient à deux étages. À leur jonction, une plaque métallique percée de trous fait office de filtre. On y dispose le café moulu, on verse l'eau chaude dessus et l'infusion se fait lentement. C'est rudimentaire, mais ça a le mérite d'être efficace. La boisson obtenue est plus claire, plus douce et surtout buvable, sans avoir à mâcher. L'invention porte le nom de l'abbé du Bellois. Lui n'a rien inventé, mais il a popularisé l'outil. À défaut d'avoir eu l'idée, il a su la vendre. Un vrai barista du marketing. Un apport suffisant à ses yeux pour baptiser la cafetière du Bellois. Si le café nous réveille aujourd'hui, au XVIIe siècle, il fallait surtout être bien réveillé pour oser y goûter, réussir à l'avaler et survivre à sa première gorgée.
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0: On voyage en plein cœur de l'après-midi avec les boulevards déserts. C'était à Bruxelles. Belle après-midi à toutes et tous à l'écoute d'ici Saint-Étienne-Loire. Si vous êtes actuellement dans votre voiture, les vitres baissées ou alors la clim à fond, bah, je vous souhaite bien du courage. Et puis surtout, pensez à bien vous hydrater. La petite bouteille d'eau, l'eau fraîche, hein, bien sûr, à proximité. On revient en musique dans un instant avec le groupe Texas. Gardez le bon cap et restez avec nous.
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1: Merci de nous avoir choisis pour attaquer la soirée. Il est 18h. 18h, c'est le retour de l'info. L'actu, c'est tout de suite.
2: La canicule sera bientôt derrière nous. Météo France prévoit la fin de toutes les vigilances rouges demain soir. Avant ça, 13 départements sortiront de la vigilance rouge ce soir à 22h, essentiellement dans l'Est et le centre du pays. Il y aura demain 24 départements en vigilance rouge, 41 en orange. Prudence aussi aux orages. 38 départements sont placés ce soir en vigilance orange dans une large diagonale qui va du sud-ouest au nord du pays. Des épisodes localement brusques et violent selon Météo France. C'est dans ce contexte que les concerts de ce soir au festival Garo Rock de Marmande dans le Lot-et-Garonne sont interdits sur décision de la préfecture. La soirée de jeudi avait déjà été annulée en raison de la canicule. En raison de la chaleur, la mortalité en forte hausse, notamment à Paris. Le SAMU a recensé 109 décès dans la capitale ces dernières 24 heures contre 7 par jour en moyenne à cette période de l'année. Vous aurez quelques jours de plus pour faire les soldes. Le gouvernement et décide de les prolonger. La période devait se terminer initialement le 21 juillet. La nouvelle date de fin n'est pas encore connue. Et décision en raison de la canicule qui a fragilisé les commerçants des centres-villes. Un nourrisson de 2 mois est décédé à Creil dans l'Oise après avoir reçu des coups. Ses parents de 20 et 25 ans sont placés en garde à vue. Le bébé avait été hospitalisé jeudi avec un pronostic vital engagé. Le père est déjà connu de la justice. 11 personnes portent plainte contre X après avoir été victime de freinage fantôme sur leur véhicule. Leur voiture a freiné toute seule, sans action de leur part. Une enquête est actuellement menée par le service de surveillance du marché des véhicules. On passe au sport avec la finale de Top 14 de rugby à suivre ce soir. Toulouse, Montpellier, les Toulousains sont favoris. Le coup d'envoi, c'est à 21h. Et puis du foot aussi, la Coupe du Monde, Panama, Angleterre et Croatie, Ghana. 2 matchs à suivre dans la nuit à partir de 23h.
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0: Attendu tout d'abord dans les monts du Forêt, des averses qui se généralisent et même quelques coups de tonnerre lundi météo France. 30 degrés attendus à Saint-Etienne et Monistrol. On respirera mieux du côté de Saint-Galmy et Montbrison. 31 degrés, 32 degrés à Feur, à Saint-Chamond ainsi qu'à Rouen et Charlieu.
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0: La balade de Jim, c'était Alain Souchon. Et vous le savez, tous les jours de la semaine, je pars à votre rencontre. Et j'adore me balader quelquefois en bordure de rivière. Et figurez-vous qu'on y fait de drôles de rencontres, écoutez. Alors, je suis en train de me balader et je suis tombé sur...
1: Sylvie. Sylvie, bonjour Sylvie. Sylvie, elle a un adorable petit chien, c'est quoi comme race?
2: Un Jack Russell.
1: Un Jack Russell? Il n'y a pas un acteur qui s'appelle comme ça?
2: Non, mon chien, il n'est pas acteur.
1: Il n'est pas acteur, votre chien?
2: Non, on ne l'a pas encore embauché pour faire un film.
1: Mais il est magnifique, en tout cas, noir et blanc, comme ça.
2: Oui.
1: Vous n'avez pas la couleur à la maison?
2: Non. Non, je n'ai pas besoin. Monochrome, c'est très bien.
1: Bon, racontez-moi un petit peu, Sylvie, vous vivez où exactement?
2: À Rouen.
1: Quel quartier, si c'est pas indiscret?
2: Le centre-ville.
1: Et il paraît que la ville, elle est franchement très calme, ça se passe bien. Moi, franchement, depuis qu'on est arrivé, on se balade. C'est agréable, Rouen?
2: Oui, c'est agréable.
1: Ça fait longtemps que vous vivez ici?
2: 10 ans.
1: 10 ans, d'accord. Et auparavant, c'était...
2: Lyon.
1: Ah oui, c'est quand même mieux Rouen que Lyon, hein.
2: On n'a pas les mêmes inconvénients.
1: C'est-à-dire?
2: On n'a pas la circulation.
1: Voilà.
2: On a la Loire.
1: Voilà.
2: Même s'il y a le Rhône à Lyon et la Saône, mais oui. Ici, on a la Loire. Et
1: vous avez entendu les Lyonnais? Bon. Et quand vous occupez un petit peu vos journées, racontez-moi, il y a des trucs à faire ici dans le Mont Sympa?
2: Ah ben moi je vais souvent au bord de Loire.
1: C'est agréable, hein?
2: C'est sympa, ça a été aménagé depuis quelques années. Et pour mon chien, c'est idéal.
1: Il adore la Loire, lui.
2: Ah oui.
1: Il adore se promener en bord de Loire. D'accord. Comment il s'appelle votre chien? Je ne sais même pas de nom.
2: Iron.
1: Comme, on est toujours dans le cinéma. Hein.
2: Iron Dog.
1: Iron Dog. Iron Dog. Il va s'envoler, je pense, bientôt. Quoi. Il va aller sauver la planète. Non, on a besoin en ce moment. Hein. Et après, il y a d'autres occupations, des activités que vous faites un petit peu sur Rouen?
2: Pas trop, parce que je promène beaucoup mon chien.
1: Vous prenez beaucoup votre chien, quoi. Et ça prend du temps de promener un chien?
2: 2 heures le matin, 1 heure l'après-midi, une demi-heure le soir.
1: Oh là là! Ah bah il en a de la chance. Hein. Moi ma femme me promène une fois par jour et encore c'est un petit quart d'heure quoi.
2: Mais vous savez pas faire.
1: Hein. Je sais pas y faire, ça va être ça. Bon, merci à vous en tout cas Sylvie.
2: Allez, merci. Bonne journée.
3: Bonne journée à vous aussi.
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0: merveilleux. C'était Teddy Swims. Lose Control. Bel après-midi à toutes et tous. En ce samedi, j'espère que tout va très bien de votre côté. Si vous êtes tranquillement à la maison ou alors si vous avez bougé en train de faire des courses, en mode shopping, bel après-midi. Mais surtout, restez calés. On va marquer une toute petite pause. Bon, toute petite comme ça. Puis on revient très très vite, juste derrière en musique.
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2: Et en cette semaine caniculaire, les mairies ligériennes se sont activées pour proposer des locaux, comme par exemple à Saint-Étienne, l'ensemble des EHPAD et des résidences autonomes disposent d'une grande pièce climatisée, ouverte de 9h à 17h du lundi au dimanche pour accueillir les Stéphanois. Sinon, à Saint-Chamond, la municipalité vous conseille la médiathèque climatisée Louis Labbé. Elle est ouverte de 13 à 18h les mardis, jeudi et vendredi de 10h à 18h tous les mercredis. Puis à Yssingeaux, les personnes âgées et les personnes à risque peuvent être accueillies dans des locaux climatisés du cinéma d'Yssingeaux de 13 à 17h. Durant les heures les plus chaudes de la journée, des brumisateurs sont également disponibles 24 heures sur 24 dans le jardin du pôle sportif. La salle du conseil municipal climatisée sera également ouverte dès lundi jusqu'au 28 août entre 9h et 17h. Votre commune en possède aussi sûrement une. N'hésitez pas à aller jeter un petit coup d'œil sur le site ici.fr pour le savoir.
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0: Zazie, c'était Larsen sur votre radio locale ici Saint-Etienne. Alors, très très bel après-midi. On va parler un petit peu télévision à présent. On va chercher la télécommande. Si elle marche pas, on change les piles. Et puis on retrouve Patrice Gascoigne, ses fameuses coulisses télé de Patrice. Et aujourd'hui, vous êtes allé traîner dans les coulisses très secrètes de l'émission Mask Singer. Et Patrice, vous êtes tombé sur son animateur Camille Combal.
1: Ce soir sur TF1, vous allez assister à la finale de Mask Singer.
2: Le personnage qui va retirer son masque ce soir, c'est le...
1: Vous croyez quand même pas que je vais vous spoiler le gagnant de la finale de cette saison 9 de Mask Singer? Eh non, il faudra attendre ce soir et regarder TF1. Et puis si je vous le disais, je suis sûr que vous m'en voudriez. Bref, on a tout eu dans cette saison 9 qui s'achève ce soir. De la star internationale avec par exemple le chanteur américain Jason Derulo. Mais avec les enquêteurs de l'émission, vous avez découvert, cachés sous leur costume, les Worlds Apart, mais aussi Véronique Jeannot, Pascal Légitimus ou encore Danny Briand, Bruce Toussaint. Si l'émission a trouvé son rythme, c'est aussi grâce à son présentateur Camille Combal. Eh bien figurez-vous que si on revient au début de l'aventure Mask Singer en France en 2019, lorsqu'on lui propose d'animer ce nouveau divertissement, Camille Combal avoue qu'il le connaît bien. Il le regarde déjà. Comment ? Bah en se branchant sur la télé américaine.
3: Moi je connaissais bien la version américaine de Mask Singer. Ils ont mis ED à la fin parce que je regarde souvent la télé américaine. J'aime bien voir ce qui s'y fait. Je connaissais pas la version d'avant, hein, coréenne, Asie. Moi j'ai vraiment découvert aux États-Unis. Je savais pas du tout que TF1 était intéressé par le projet. Encore moins que j'aurais pu peut-être l'animer. Moi j'ai juste regardé comme un téléspectateur. J'étais comme un fou à regarder sur Fox. Donc je me suis régalé à regarder cette émission et toutes les semaines je me disais mais c'est fou ce truc là. Et pendant l'aventure, elle doit durer 7-8 semaines aux États-Unis. À ce moment-là, j'ai su que TF1 y allait et qu'il m'avait choisi.
1: Camille Combal, qui regarde aussi les chaînes de télé américaines. Camille, vous êtes là depuis le début. Vous n'avez pas une petite anecdote un peu croustillante en rapport avec l'un des candidats des dernières saisons?
3: On a eu un sujet là, sur un des candidats où il a eu un souci parce que du coup, il faut des excuses pour s'absenter parce qu'il y a quand même beaucoup d'heures de répète, beaucoup d'heures d'enregistrement de musique. Il y en a un qui a eu un souci. Je vous dirai pas quel personnage, mais il y a un des personnages qui a eu un souci puisque son épouse a commencé à penser qu'il avait une aventure.
1: Merci pour cette petite anecdote, Camille Combal, que vous retrouvez ce soir sur TF1 pour la finale de Mask Singer. Quant à moi, bah les masques, je reviens demain pour de nouvelles coulisses télé.
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1: Elle est imparfaite, avec Amir. On va se quitter avec ça, c'est terminé pour les fins d'après-midi 100% musique du samedi, comme tous les week-ends. Je vous souhaite plein de bonnes choses. Si vous avez décidé de vous mettre des paillettes dans les cheveux, de sortir, pensez à prendre la petite bouteille d'eau fraîche, hein, qui va vous permettre de vous désaltérer. On vous le dira jamais assez. On se quitte en musique. Dans un instant, Thelma Houston arrive juste après la pause. Don't leave me this way. Belle soirée.
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2: Merci de nous écouter, bon début de soirée à toutes et à tous, il est 19h. 19h, c'est le retour de l'info sans plus tarder.
3: Attention aux orages. Ce soir, 38 départements sont placés en vigilance orange du sud-ouest jusqu'au nord du pays, avec localement, selon Météo France, des épisodes violents. De la grêle attendue par exemple en Île-de-France, dans les Hauts-de-France et en Champagne. La canicule, quant à elle, recule. Plus aucun département en alerte rouge demain soir, promet Météo France. Pour autant, Audrey Tison, les effets sanitaires de cette vague de chaleur sont devant nous. C'est ce qu'a dit le gouvernement après une cellule interministérielle de crise ce matin.
4: La pression sur le système de santé va s'installer pendant plusieurs jours par effet de latence, avec des déshydratations, des décompensations, des hospitalisations différées, souligne Matignon, qui appelle les Français à la vigilance. Les décès sont en hausse, principalement chez les personnes isolées à domicile. En revanche, aucune situation anormale dans les EHPAD n'a été remontée, selon le gouvernement. Le Premier ministre estime que dans cette crise, de nombreux choix ont bien fonctionné, notamment l'interdiction de l'alcool lors de la fête de la musique. Il se félicite aussi des récents investissements pour l'hôpital dans le sillage du Ségur de la Santé, même s'il reste à faire pour le rafraîchissement des hôpitaux. D'autres points sont jugés préoccupants, comme la robustesse des réseaux d'eau et d'électricité, ou encore du réseau SNCF. Le Premier ministre demande un bilan détaillé de tout cela dans la semaine à venir.
3: Audrey Tison sur votre radio locale. Ici, en raison de la canicule, la mortalité en forte hausse, notamment à Paris. Le SAMU a recensé 109 décès dans la capitale ces dernières 24 heures, contre 7 par jour en moyenne à cette période de l'année. Pour se rafraîchir, beaucoup cherchent des points d'eau et ça vire parfois malheureusement au drame. 74 décès par noyade en 10 jours en France, indique Laurent Nunez, le ministre de l'Intérieur. Pour la plupart, ces noyades ont eu lieu sur des plans d'eau non autorisés et non surveillés. La canicule, qui est un moment difficile pour tout un chacun, mais plus encore pour les personnes les plus fragiles. Aux problèmes de santé s'ajoute parfois la solitude. Alors un EHPAD de Bagnoles dans l'Orne a trouvé la solution, ouvrir ses portes, même aux non-résidents, le temps de cette vague de chaleur. Philippe Thomas.
5: Confortablement installé dans son fauteuil, André-Pierre profite de la salle climatisée. Il y a quelques jours encore, il était chez lui, mais il souffrait de la chaleur. Alors les aides à domicile ont préféré qu'il soit pris en charge quelque temps.
6: C'est dur à supporter quand même, la chaleur. Hein. Enfin, je ne suis pas tout jeune non plus, j'ai 92 ans. Là, ça va maintenant, on n'est pas habitué à ça. Mais je suis bien, j'ai de la chance. Hein.
5: D'autres peuvent venir quelques heures pour le repas, discuter ou faire un jeu. Depuis la canicule de 2003, les EHPAD disposent en effet de pièces climatisées. Désormais, la vraie crainte concerne les personnes isolées, estime la directrice.

0: après avoir reçu des coups. Ses parents de 20 et 25 ans sont placés en garde à vue. Le bébé avait été hospitalisé jeudi avec un pronostic vital engagé. Le père est déjà connu de la justice. 19h04 sur votre radio locale. Ici, on passe au rugby. À suivre ce soir dès 21h, la finale de Top 14 au Stade de France. Qui sera champion entre Toulouse et Montpellier? Bonsoir Fanny Le Chevestrier.
1: Bonsoir Cyril.
0: Vous êtes au Stade de France. Toulouse est le grand favori ce soir.
1: Toulouse fait peur. Hein. Depuis la demi-finale remportée avec plus de 70 points passés au Racing 92 vendredi dernier. Et puis l'expérience tout simplement parle en faveur de Toulouse. Triple champion de France en titre qui rêve d'un quadruplé historique comme les anciens Toulousains des années 90. Après, attention, hein, Montpellier ne part pas battu d'avance. Moi, les Montpelliérains qui ont été sacrés en 2022 rêvent de créer à nouveau la surprise. Ils ont sorti les armes pour cela, notamment la meilleure défense du Top 14 pour essayer de faire tomber Toulouse.
0: Voilà, y aura-t-il un quadruplé de Toulouse ce soir? Réponse à partir de 21h. Merci Fanny Le Chevestrier en direct du Stade de France. Du foot à suivre également ce soir, la Coupe du Monde. Panama, Angleterre et Croatie-Ghana. Deux matchs à suivre à partir de 23h. Et puis France-Suède, lundi soir à 23h en 16e de finale de la Coupe du Monde. Didier Deschamps, pour l'occasion, a retrouvé les Bleus à Boston. Il avait quitté l'effectif quelques jours, le temps de rentrer en France pour assister aux obsèques de sa mère.
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4: La météo avec un ciel qui reste dégagé ces prochaines heures avec des températures bien agréables. Un soleil présent également demain matin, demain dimanche. Attention, ça se gâte l'après-midi avec des averses tout d'abord dans les monts du Forêt, puis des orages également attendus sur la Loire, mais aussi en Haute-Loire. Ça se rafraîchit un petit peu sensiblement demain pour les températures. 30 degrés attendus à Saint-Étienne et Monistrol, 31 à Montbrison, 32 à Feurs, à Saint-Chamond, 32 degrés également sur le bassin Roannais, ainsi qu'à Charlieu.
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6: Bonsoir à tous, merci d'avoir choisi le rendez-vous avec les années 80 jusqu'à 20h. Une fois de plus, on a sélectionné pour vous des tubes qui ont fait danser, chanter la planète entière pendant cette fameuse décennie. Et ça commence comme ça.

0: téléphone avec argent trop cher.
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0: Et en 1980, il ne roulait pas sur l'or, Jean-Louis Aubert. Quand il a écrit ce texte, loin de là, il vit dans un petit appartement à Pigalle. Le moral n'est pas au top, il sent que les autres membres du groupe lui en veulent qu'il écrive des chansons dans son coin, bref. Mais le succès est au rendez-vous. Argent trop cher devient le premier titre classé de téléphone, atteignant la 16e place du top. Et la même année, en 80, le groupe Queen, lui, bat son record de vente de singles. 7 millions de copies écoulées grâce à Another One Bites the Dust.
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0: des États d'Amérique, c'était Luna Parker. Eric et Rachel, un duo pop qui a marqué les années 80, l'espace de 3 singles, un album, un tube, qu'on vient d'écouter, numéro 10 des ventes en février 87 quand même. Dans un instant, une des plus belles chansons du génial Lionel Richie. En 85, on lui commande un titre pour la BO du film Soleil de nuit. Il compose et écrit Say You, Say Me et remporte quelques mois plus tard l'Oscar de la meilleure chanson. Ça arrive juste après ça.
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1: C'est parti, les championnats de France de natation à Saint-Étienne-Plage. Plus de 600 nageurs, dont Léon Marchand, venu de toute la France. On retrouve à la piscine Raymond Sommet pour le grand bain jusqu'au 2 juillet. Et puis, profitez également de Saint-Étienne-Plage, hein, des animations pour les petits, mais aussi les grands, des moments détente, les pieds dans le sable. Et puis, des soirées festives à partager en famille ou entre amis. Vigilance orange encore en cours sur la Loire et la Haute-Loire à cause de la canicule. Les mairies s'adaptent et votre radio relaye les bonnes infos. Par exemple, à Saint-Martin-la-Plaine, la salle fraîcheur de la médiathèque du Plantier est ouverte du lundi au vendredi de 13h à 18h. Un espace climatisé est à votre disposition. La mairie propose également un service de transport, hein, sachez-le, pour se rendre directement à la médiathèque. Pour plus de renseignements, eh bien, le plus simple, c'est de passer un petit coup de fil à la mairie. D'autres bons plans fraîcheurs sont à retrouver également sur le site ici.fr et l'appli.
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0: Chris Isaac, c'était Wicked Game.
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0: Alors quand sort ce titre devenu légendaire en 1989, le succès est au rendez-vous mais plutôt mitigé. C'est 2 ans plus tard qu'il va cartonner ce titre dans le monde entier parce qu'il devient la chanson phare du film Sailor et Lula de David Lynch qui rencontre un énorme succès. D'ailleurs, ce sera le seul tube aux États-Unis de Chris Isaac. Qui sera en concert le 2 juillet prochain à la scène musicale de Boulogne-Billancourt? Allez, encore une jolie mélodie, encore un succès des années 80 tout de suite. Graziella de Michel, Le pull au vert blanc.
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0: la femme veuve qui s'éveille, c'était Daniel Balavoine. Chanson pour dénoncer les conditions de vie des femmes veuves causées par les politiques et les guerres dans le monde entier. 40 ans plus tard, elle est toujours d'actualité. Il est bientôt 20h. Dans un instant, comme tous les samedis, c'est l'invité d'Émilie Mazoyer qui a choisi la programmation musicale à venir. Mais avant cela, place à Just Can't Get Enough. C'est Dépêche Mode qui arrive juste après ça. Je vous souhaite une belle soirée.
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1: Sur votre radio ici à 20h, c'est Décibel avec ce soir les chansons préférées de Ravage. Comment ça, vous ne connaissez pas encore Ravage? Un groupe incroyable. Et comme l'amour fait des ravages, eh ben Ravage fait des chansons d'amour.

0: Aurélie Saada, Gaspard Royan, c'est Ravage. Vous allez peut-être les croiser cet été sur la route des festivals et vous allez en entendre parler beaucoup, beaucoup. Là, ce soir, c'est eux qui vont parler de leurs goûts musicaux, de leur passion en chanson et celle sans doute qui les rassemble.
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0: Salut à toutes, salut à tous et bienvenue. C'est Décibel jusqu'à 21h. Vous avez l'habitude, hein, toute l'année, tous les samedis, on a accueilli des artistes qui partagent avec vous leurs chansons préférées ce soir. Donc, c'est Aurélie Saada que vous avez découvert dans le groupe Brigitte et Gaspard Royan qui fait du bruit avec ses mains sur le micro, mais on adore. Ils sont là ce soir. On vous présente leur groupe à eux qui s'appelle Ravage. Gaspard Royan, très dissipé. Bonsoir, bonsoir Aurélie, bonsoir, bonsoir Gaspard.
3: Bonsoir Émilie.
0: Bienvenue dans Décibel. Alors je le disais, on vous a déjà entendu avant chacun de votre côté. Aurélie, dans Brigitte.

et Gaspard Royan qui sort des albums depuis des belles réussites tous les deux, chacun de votre côté. Et là, ça y est, vous créez ce groupe Ravage. Et moi j'adore.

0: En entendant ce premier extrait du projet Ravage, évidemment on frétille, on adore les chansons d'amour. Et je crois que c'est Gaspard qui a fait le premier pas, c'est ça Aurélie, qui t'a contacté en premier?
1: Ouais, à l'époque, pas pour Ravage d'ailleurs, mais pour Gaspard fait de magnifiques albums de Noël. Oui, que c'est j'adore. J'adore les gens qui célèbrent Noël, c'est quand même assez merveilleux. Et donc, il m'a invité à venir chanter avec lui sur une de ses chansons. Et quand j'ai reçu la chanson, je savais pas du tout à quoi m'attendre. J'ai adoré. J'ai trouvé ça génial. Je me rappelle, j'étais jurée dans un festival dans le sud de la France. Je reçois le morceau et je réponds immédiatement en disant oui, bien sûr, tout de suite, quand demain je rentre, on enregistre.
0: C'est trop bien. Donc, vous enregistrez cette chanson de Noël ensemble. Mais à quel moment vous vous dites transformons l'essai, montons un groupe et pas que de chansons de Noël, mais plutôt de chansons d'amour?
1: C'est un peu comme une comédie romantique. Ouais. En fait, moi, à cette époque-là, j'avais envie de recommencer à travailler avec quelqu'un parce que j'ai adoré travailler à deux. J'adore le groupe. Je trouve qu'on est

0: même dans le même quartier.
1: Oui, c'est
0: moi.
1: Ça, vous êtes voisins.
0: Ouais. Et puis un jour, il m'appelle, il me dit le titre va sortir. Je lui dis, Gaspard, et peut-être, est-ce que tu as envie de faire une séance de travail avec moi? Peut-être on pourrait faire un projet tous les deux. Il me dit, ouais, pourquoi pas? Et je me souviens, on fait une séance qui se passe hyper bien. Tout de suite, je crois qu'on écrit une chanson, mais ouais. Le premier jour. Et puis ça se passe bien, on se revoit régulièrement pour écrire. Et il me dit, bon, tu sais, moi, j'ai une histoire. Je pourrais pas être là pour toi, plus tard, en tout cas, tu n'es pas ma priorité.
1: Oui, toi, t'avais un album sur le feu.
2: Ouais, moi, j'avais écrit un album, je m'apprêtais à aller en studio. Donc, c'est vrai que tout de suite, il s'est passé un truc très magique et je me suis dit, oh là là, il y a un truc qui est en train de se créer. Et en même temps, j'avais des choses à côté, donc j'étais un peu tiraillé.
3: C'est vraiment une comédie romantique. Ouais. J'adore.
2: Et en fait, on a continué, vu qu'on était voisins, on a continué d'écrire. On se voyait plusieurs fois par semaine et en fait, ça allait très, très vite. En quelques semaines, en deux mois, on a commencé à avoir 5, 6, 7 chanson. Ouais. Et en fait, très vite, je me suis dit, mais là, en fait, il y a un album qui est en train de naître c'est maintenant que ça se passe, la magie, elle est là, donc faut pas hésiter, quoi.
3: Et là, vous vous dites, c'est quoi la suite de la comédie romantique? Et ben, vous le saurez un peu plus tard, parce qu'on va écouter, donc, le premier extrait, du futur album de Ravage, Entre ton épaule et ton cœur. Ça arrivera dans 2-3 chansons, mais là, d'abord, puisque j'imagine que vous avez des références en commun. Incroyable, quand on entend en tout cas la musique que vous faites, ça va pas mal du côté des années 60, des harmonies vocales, tous les deux vous avez une très très belle voix. Alors, on vous a demandé de nous faire une liste de chansons qui étaient importantes pour vous, vos chansons préférées, puis des chansons aussi qui parlaient de votre duo. Et la première, c'est Something Stupid, Frank et Nancy Sinatra, père et fille dans le civil, amoureux dans la chanson. Alors pourquoi celle-là ?
2: Tu vas?
1: Allez,
0: Gaspard. On peut en parler tous les deux, mais déjà les harmonies de cette chanson sont absolument magnifiques. Donc nous, on joue l'amour, on écrit sur l'amour, on travaille sur l'amour, Gaspard et moi. Mais on n'est pas amoureux dans la vie. On vit des histoires d'amour chacun de notre côté, et on aime parler du couple. Et en fait, cette chanson de Nancy et Frank Sinatra, c'est un peu la même chose. Oui. C'est absolument pas un couple, mais ils jouent au couple, ils parlent du couple. Et voilà. Et puis c'est une chanson, c'est un bijou quand même, non? Je sais pas.
2: Non, mais ça a été une référence qu'on a très vite sortie tous les deux quand on a commencé à écrire, parce qu'il y avait ce truc très raffiné, un peu intemporel, très doux, très beau, et c'est très vite devenu une référence pour nous en se disant ça, c'est le top du top à atteindre, quoi.
3: Le top du top, rien que pour vous en ce samedi soir sur votre radio ici, choisi amoureusement donc par Ravage, c'est Something Stupid, Frank et Nancy Sinatra.

0: d'entrer en matière pour Décibel ce soir. Something Stupid, c'est le groupe Ravage qu'il a choisi pour vous. Aurélie Saada, Gaspard Royan, est-ce que vous pensez que les chansons, nécessairement, elles doivent faire du bien? Parce qu'on sort de cette chanson-là en se sentant très bien.
1: Je sais pas s'il faut, mais moi j'adore ça, ouais. En tout cas. Quand une chanson, c'est comme un câlin, comme un... Mais ça peut être un câlin chaud, hein. Ça peut être un câlin un peu
0: à poil,
1: un peu brûlant, hein. Y a pas de problème. Mais j'aime bien quand c'est un câlin, ouais.
2: Ouais, quand c'est doux. Mais ça peut être aussi une chanson triste, ça peut faire beaucoup de bien aussi. C'est la mélancolie, se plonger dans ce truc-là. C'est aussi une sorte de cocon. C'est vrai que ce qu'on cherche, c'est que la musique nous prenne un peu par la main, sous son aile. C'est ça qu'on aime, quoi.
1: Ouais, fasse écho à nos émotions un peu. Elles nous disent, bah, t'es pas tout seul, regarde.
0: Oh, j'adore. Vous n'êtes pas seul ce soir, jusqu'à 21h, vous l'avez compris. Vous êtes entre de bonnes mains. Tiens, séparons l'homme de l'artiste immédiatement en écoutant les Ronettes. Ah. Be My Baby. Alors, non mais c'est intéressant parce que les Ronettes, le groupe donc avec cette chanteuse merveilleuse, Ronnie Spector, le mari de Ronnie, Phil Spector, producteur de génie, il faut bien le dire. Il a inventé quelque chose musicalement en production qu'il n'y avait pas avant. Et c'est un affreux bonhomme qui a passé des années en prison après avoir assassiné une femme. Bon, alors, maintenant qu'on l'a dit, est-ce qu'on peut parler du fait que quand on pense à un duo de voix homme-femme, comme le vôtre, il peut y avoir plusieurs façons de le faire, soit à la Phil Spector avec énormément d'instrus, énormément de choses et tout, ou alors tout doux guitare-voix, comme vous pouvez le faire aussi. Qu'est-ce que vous préférez, vous ?
1: Vas-y.
2: Qu'est-ce qu'on préfère ? Pourquoi choisir ? J'ai envie de dire non. Ouais. C'est la chanson qui commande un peu. Nous, c'est vrai que ça fait partie de nos références communes. Be My Baby, c'est un sommet. Il y a un truc. Enfin, c'est le morceau, tout le monde le connaît sans le connaître. Mm-hmm. Et dès que ça commence, ça parle aux gens. Il y a des images qui se créent. C'est un truc. C'est ce qu'on appelle un classique indémodable, quoi. Ouais. Et c'est vrai que la chanson, ça a été une des références pour Entre ton épaule et ton cœur, parce qu'on entendait ces trucs-là, un peu, les castagnettes, les machins, on est allé piocher un peu dans ces références-là, mais en même temps, il y a d'autres chansons qui demandent aussi un truc tout nu, voilà, je sais pas ce que t'en penses, Aurélie.
1: Nous, on les écrit avec juste une guitare ou un piano, les chansons, c'est vraiment très simple, et c'est important pour nous. D'ailleurs, on tourne, et on tourne juste guitare-voix, on tourne pas avec tout ce qu'on... Alors, on essaie d'évoquer quelque part un peu tout ce qu'on a dans la tête grâce à nos harmonies, quelques petites percussions, mais on est juste avec une guitare et nos voix, enfin, ou nos deux guitares, ça dépend. Mais il y a quelque chose d'assez magnifique et de cinématographique dans les orchestrations qu'on aime beaucoup. C'est comme le vêtement, en fait, d'une chanson. On l'habille pour une super soirée. Il y a quelque chose... et c'est vrai que cette chanson des Ronettes, ce début, même rien que ce début qui a inspiré la Terre entière, je repense à Bad for Lashes qui a utilisé aussi ce début-là. Enfin... c'est quelque chose de, c'est un classique intemporel qui inspire énormément et on adore cette chanson.
0: Be My Baby, les Ronettes, et effectivement Aurélie a raison, quel début. Alors on parle pas dessus.

0: My Baby, les Ronettes. Ça va, avec les deux premières chansons choisies par Ravage, on commence quand même à décoder un petit peu ce que vous aimez dans la musique. Avec Something Stupid, c'est donc l'amour, jouer l'amour. Be My Baby, les Ronettes, bon bah là évidemment c'est les orchestrations et puis vraiment du romantisme de fou. Il y a un autre niveau qu'il faut qu'on débloque, alors qui était débloqué depuis longtemps pour Aurélie qui chante en français, que ce soit en solo ou en groupe depuis des années, qui n'était pas encore débloqué pour le jeune Gaspard Royan, qui ne voulait pas chanter en français. Et ça y est, c'est fait.
1: Ouais.
0: Pour fêter ça, on écoutera Marie-Jeanne de Joe Dassin, magnifique adaptation en français. Mais alors, parlons du français. Pourquoi c'était pas possible? Et soudainement, avec cette fée, c'est possible.
1: Je me l'interdisais pas, mais vraiment, ça me semblait quelque chose de pas d'impossible, mais de compliqué. Et puis, en fait, je savais pas. Moi, j'ai commencé par faire des albums en anglais. J'en ai fait plusieurs.
0: Et du rock en anglais.
1: Ouais, voilà, avec des influences très très anglo-saxonnes. Et je voyais pas comment intégrer le français dans ce truc-là. Vraiment, je me disais, si un jour je ferai du français, il faudra que ça soit autre chose, quoi. Et quand Aurélie est arrivée, très vite, elle m'a dit, faut qu'on écrive en français. Et là, je me suis dit, voilà, c'est maintenant, cherche pas, réfléchis pas, jette-toi à l'eau. Et heureusement que j'étais pas tout seul, que j'étais accompagné, qu'Aurélie, elle a une plume, que voilà, elle a de l'expérience. Et c'est super parce que du coup, je me suis fait, en même temps qu'on a écrit des chansons, moi, je me suis fait une formation plus à l'écriture en français, quoi.
0: Aurélie, on entend que tes influences, évidemment, c'est plutôt de la musique anglo-saxonne, mais pour toi, ça a jamais été un souci d'écrire en français?
2: J'ai pas les subtilités, j'aurais jamais les subtilités en anglais, enfin c'est pas ma langue maternelle, je la maîtrise pas assez bien et j'aime bien travailler les émotions, les mots, voilà, peu importe, même si c'est simple en fait. Moi j'adore cette expression qui dit la country c'est trois accords et la vérité.
0: Ouais.
2: je trouve que la musique c'est ça en fait et la vérité, pour moi, c'est vrai qu'elle a toujours été en français, puis qu'elle est ma langue et que voilà, et puis que je l'aime parce que c'est la mienne. Je sais pas quoi dire. Et c'est vrai qu'avec Gaspard,
0: t'as senti qu'il avait besoin d'un petit courage presque, c'est ça.
2: Ouais, ouais, je me souviens lui avoir dit, mais vas-y, t'es génial quand tu parles, t'es super, t'es drôle, t'es. Et je me souviens, il est rentré chez lui, il a écrit deux phrases sur une de nos premières chansons, et j'ai dit mais c'est génial.
0: Ah.
2: et voilà. Et donc, ouais, c'est une. Aujourd'hui, j'ai l'impression que c'est une évidence pour nous de chanter en français.
1: Ouais, voilà, c'est Ravage chante en français, quoi. Et c'est vrai que même au début, on se disait, on réfléchissait à des reprises en anglais et tout, et puis assez vite, on s'est dit non, mais vas-y, on va faire des reprises en français aussi.
0: Ah voilà, ou sinon, on fait des adaptations. Chanson que vous avez choisie là, Marie-Jeanne, Joe Dassin, c'est adaptation de Ode to Billy Joe de Bobby Gentry, 67. Alors, je sais pas par où commencer, parce que tout me bouleverse, moi, dans cette chanson. Le texte est dingue. Joe, bon bah, vous savez, vous qui écoutez l'émission régulièrement, petite passion quand même, sa voix, tout. La country.
2: Ouais.
0: Je sais pas, c'est quoi pour vous le plus fou dans ce qu'on va écouter là?
2: Alors, moi, Bobby Gentry, j'ai découvert cet artiste il y a quelques années, 15 ans, quelque chose comme ça. On était en tournée avec Brigitte au Canada et je vais chez un disquaire, il y avait des vinyles et on pouvait écouter les vinyles et je tire comme ça ce vinyle et je tombe sur ce visage de femme que je trouve vraiment magnifique et j'écoute un peu de ce disque et j'ai comme un choc, quoi. Je dis, ah, mais moi, je l'achète tout de suite. Je me souviens de les deux titres qui m'avaient marqué, et Ode to Billy Joe, parce que ça me rappelait quelque chose.
0: Ouais.
2: Et Reunion, qui est une chanson vraiment incroyable, qui, c'est du rap, quoi. Enfin.
0: Du rap des 60s.
2: Du rap de meuf des 60s. C'est génial.
0: Okay.
2: C'est vraiment génial par cette chanteuse complètement sublime, incroyable. Et voilà, en la retrouvant chez Joe Dassin, qui a en plus un texte qui n'enlève rien en français, okay, ça ne perd pas du tout, ouais, le texte est magique. C'est pareil, cinématographique, on plonge dans une histoire, une atmosphère, une ambiance, c'est sombre, c'est waouh.
1: Ouais, et puis Joe Dassin, alors moi jusqu'à maintenant je chantais pas en français, mais j'ai quand même écouté beaucoup de français. Et je trouve que Joe Dassin, c'est quand même un peu un très très grand artiste, un peu sous-évalué, je trouve, du répertoire français, ouais. Parce qu'il a des chansons vraiment incroyables, vraiment. Il a une voix fantastique. Et je trouve qu'il arrive à faire justement sonner un peu comme un countryman américain, ce qui est très difficile en français. Ouais. Et lui, il arrive à le faire avec un naturel, en parlant de plat de gratin,
0: de Bourg-les-Essonnes.
1: De Bourg-les-Essonnes. De passe-moi donc le pain. Tu vois, et il arrive à faire sonner ça, et t'es dedans, quoi. T'es dans l'histoire, c'est fou, quoi.
0: Voilà. Est-ce qu'il y a un pont de la Garonne à Bourg-les-Essonnes? On le saura pas, puisque c'est une ville inventée.
1: Bah ouais.
0: Je l'ai cherchée, elle n'existe pas. Elle est juste dans cette chanson, choisie pour vous, les amis. Vous êtes des vénards. Par Ravage, c'est Joe Dassin et c'est Marie-Jeanne.

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La Marie-Jeanne, elle n'était pas très maligne. Pas

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1: Le violon, les histoires complètement dingues, les chansons d'amour en français et les violons. Je crois que c'est ça l'ADN.
2: Il va nous falloir un budget violon.
1: Du gros Ravage. Mais oui, alors, je vais vous donner quelques petites dates de concert pour aller les applaudir. Vous étiez hier soir à Capestel et vous serez le 7 juillet aux scènes de Bréa. Le 14 juillet, Vive la France au Francofolie de La Rochelle. Le 20 juillet à Serra di Ferro, c'est en Corse. Le 10 septembre au théâtre Jean Piat de Canet en Roussillon. Le 6 octobre à Paris au Bus Palladium. Ouais. Le 10 novembre à Rouen au Trianon Transatlantique. Les 16 et 17 décembre à Antibes au théâtre Antea. Et évidemment, il y a des dates qui vont se rajouter. Je tente une cascade. Après tout, ils sont de bonne humeur. Gaspard sourit, Aurélie me regarde. Elle touche son manteau, elle dit, qu'est-ce qu'elle va me demander? Une date de sortie pour votre album? J'ai tenté, hein.
3: On n'en a pas encore. En fait, on a écrit les chansons de l'album. Elles existent.
1: Elles existent.
3: Elles sont sur scène. On les joue à ceux qui viennent nous voir. Mais on a décidé d'enregistrer un peu plus tard l'album.
1: Ah.
3: Et que la rencontre avec les chansons pour les gens qui viennent nous voir soit un peu comme quelque chose de particulier. Il n'y a que ceux qui viennent nous voir qui les connaissent.
1: Ça, les amis, franchement, c'est une invitation qui ne se refuse pas. Je vous redonnerai les dates tout à l'heure. Et puis, dans moins d'une minute, on va découvrir Entre ton épaule et ton cœur, la première chanson de Ravage.
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1: Des invités avec nous jusqu'à 21h sur votre radio ICI. C'est le groupe Ravage. À ma droite, Aurélie Saada, voix divine. Je ne l'ai pas dit tout à l'heure, mais tu es aussi évidemment autrice et compositrice et réalisatrice. Il faut qu'on parle quand même à un moment de ton film Rose qui était absolument une merveille et où il y avait beaucoup de musique avec beaucoup de violon.
3: Oui, beaucoup de violon.
1: Et voilà.
3: Ouais, non, voilà. J'avoue, j'aime ça.
1: Obsession. Obsession magnifique, Aurélie. Donc, Gaspard Royan, lui, est obsédé par les chansons en anglais. Et puis, il a rencontré Aurélie, et ils ont monté Ravage, et ça va mieux. Les chansons de Noël aussi, et le rock, mais pas forcément le rock de chansons d'amour, quand même.
2: Le rock de chansons d'amour.
1: Je sais pas comment expliquer. C'est-à-dire que t'as, moi, je te classais pas dans la catégorie des rockeurs romantiques.
2: Ah ouais?
1: Gaspard. Non. Ah ouais. Pas vraiment. Et c'était plutôt les rockeurs un peu crâneurs.
2: Ah ouais?
1: Ouais.
2: Bah ouais, c'était un peu pour masquer mon côté fleur bleue parce que, non, moi, j'ai toujours adoré le romantisme dans le rock et justement, moi, j'ai jamais fait du rock ultra violent non plus, quoi. Moi, l'idée, enfin, mes chansons parlent beaucoup d'amour. C'est souvent des déclarations d'amour ou bien des amours déçus, beaucoup.
1: Ouais.
2: Et je trouve que, voilà, il y a, c'est toujours un thème qui est tellement inépuisable. Et puis, créer ce sentiment, avoir ce petit pincement au cœur quand on écoute une chanson. Moi, j'ai toujours été fan de gens, voilà, que ça soit des rockers ou des chanteurs de variété ou de pop et tout. Quand on vient de pincer un peu le cœur, là, comme ça, c'est le meilleur sentiment qu'on peut avoir quand on écoute une chanson.
1: La première chanson de Ravage qu'on va écouter maintenant, elle s'appelle Entre ton épaule et ton cœur. Vous vous souvenez quand elle est arrivée? Quand elle est née?
3: Ah ouais, on était à la maison, on écrivait. On écrivait ensemble.
2: Elle est arrivée très vite.
3: C'était très vite, je crois que c'est la deuxième qu'on a écrite.
2: Ouais.
3: Ouais.
1: faut la découvrir.
3: Écoute, je ne sais pas la découvrir.
1: Écoutez, Ravage et non Décibels.

0: Ravage. Vous êtes sûr, vous n'êtes pas un petit peu amoureux?
1: Mais si.
0: Ah.
1: Non mais on admire les gens. Enfin, moi, j'admire énormément Gaspard. J'adore travailler avec lui. On passe beaucoup de temps ensemble. Enfin, en tout cas, c'est comme une forme d'amour. C'est comme tomber amoureux. Et d'ailleurs, quand on a commencé à écrire des chansons, on avait envie d'écrire des chansons d'amour qui rendent heureux. Où les gens se disaient, bébé, cette chanson, elle est,
2: c'est la chanson,
1: celle-là, c'est, oh, tu vois, le rêve d'écrire des chansons pour les moments joyeux des vies. Bon, moi, tu connais un peu mon histoire, tu sais que j'ai été amoureuse avant, longtemps, puis c'est parti, puis pendant longtemps, j'ai pas retrouvé l'amour. Et en fait, entre cette petite place, cette petite maison qui se trouve entre l'épaule et le cœur, c'est quelque chose qui manque quand on l'a pas connu longtemps. Et en fait, je crois que on avait envie de parler de ça. Je crois que Gaspard est un amoureux aussi. Et ça nous, voilà, c'est pour certaines personnes, peut-être que l'amour a quelque chose de mièvre ou moi je trouve que c'est un sentiment magnifique qui se construit, qui se, voilà. Donc
0: merveille cette chanson, vraiment merveille. Et donc oui, c'est pas parce que vous n'êtes pas un couple que vous ne vous regardez pas avec les yeux de l'amour aussi, que vous n'écrivez pas en pensant à ça aussi.
3: Mais oui, bien sûr. Et puis on est amoureux de ce qu'on fait ensemble.
0: Ouais.
3: C'est-à-dire écrire une chanson ensemble, créer ce truc-là ensemble, c'est quelque chose de très intime et en même temps de très exutoire, quoi. Moi, je savais l'effet que ça faisait d'écrire une chanson tout seul, mais c'est vrai qu'écrire à deux, il y a un truc où quand on connecte et qu'il se passe un truc, c'est incroyable comme sentiment, quoi. Et c'est vrai que c'est des sentiments très très forts et très puissants qu'on vit ensemble quand on écrit ensemble, quoi.
0: Les chansons de Ravage, eh bien, pour les découvrir, il faut aller les voir sur scène. Pour le moment, elles sont pas enregistrées, elles sont pas sur disque. Il y a juste celle-là. Streamer la fort, comme disent les rappeurs. Entre ton épaule et ton cœur, celle-là, vous pouvez y aller. Il y a un clip aussi.
1: Ouais.
0: Bah oui, il faut le dire. Voilà. Allez voir le clip, partagez-le, etc.
1: Il y a un clip réalisé par Diane Sagnier, qui est la chanteuse d'un groupe qui s'appelle Kem Claude, et qui a été tourné chez un copain qui est tatoueur, qui a une boutique de tatouage, peut-être la plus belle de Paris. Ouais. Mmh. Baby Jane Tattoo Club, que je conseille vivement.
0: Notez-le. Oh bah si en plus on a les bonnes adresses. Donc le clip, la chanson et pour le reste, bah ce sont les concerts de Ravage, notamment le 14 juillet prochain au Francofolie de La Rochelle, où là vous allez dévoiler toutes les chansons. Et ça va être fou. Allez, on se replonge dans vos choix musicaux. Aurélie, Gaspard, tiens, revoilà Bobby Gentry. En duo cette fois-ci avec Glen Campbell, c'est une chanson qui s'appelle « Gentle on my mind ». Est-ce que vous voulez préparer psychologiquement nos auditrices et nos auditeurs à ce qu'ils vont découvrir ou est-ce qu'on on leur jette?
3: Je sais pas, on les balance direct dedans, on
0: Allez.
3: En parle après.
0: Ok, on en parle après, les amis, régalez-vous.

0: Beauté de cette chanson, Bobby Gentry, Glen Campbell, Gentle on My Mind. Les amis, c'est sans doute l'occasion de parler de country, alors. C'est peut-être pour ça que vous avez dit qu'on en parlerait après l'avoir écouté. La country en France, c'est marrant, c'est pas une terre de country.
1: Non, c'est vrai. Après, c'est quand même une musique très, très liée à l'Amérique, à ce vaste pays, oui. À leur histoire.
0: Bah, ça va, nous, on n'est pas le Luxembourg non plus, on a de la place, non, tu vois, ça mais pourrait... Bon,
2: C'est les histoires, les histoires intimes, les histoires de la vie, en fait.
0: Aussi, on en fait des
2: Et ben nous aussi, mais je crois qu'on fait un peu de la country quand même, mais qu'on on dit pas country, c'est pas un mot français.
0: Ouais. C'est ça. Non, mais le côté, la petite guitare, le petit banjo, tout ça, c'est pas tellement passé... Chez nous.
1: Ouais, je sais pas, mais c'est vrai que nous, c'est quelque chose qui nous inspire beaucoup parce que voilà, ça évoque tout de suite des images. Il y a un truc, moi, quand j'écoute la chanson, là, qu'on vient d'écouter, j'ai envie de prendre une bagnole et de rouler, j'ai envie de grands espaces. Voilà, ça évoque tout de suite ces trucs-là et ça fait vachement partie de ce qu'on a envie de faire aussi avec Aurélie, quoi.
0: Bah, là, depuis le début, à plusieurs moments, Aurélie dit c'est cinématographique, là tu parles d'images, vous avez beaucoup tous les deux parlé d'images en écoutant ces chansons. C'est intéressant parce que si, voilà, la plupart sont en anglais, effectivement, il faut qu'on imagine un peu ce qu'on ressent et qu'on ait des images en tête. Vous feriez des musiques de films, vous feriez ce genre de trucs tous les deux? Ça a l'air de vous rassembler, en tout cas.
2: Oui, moi je l'avais fait un peu pour mon film à l'époque.
0: Pour Rose.
2: Mais oui, je pense que cette musique d'atmosphère particulière qui raconte quelque chose, qui évoque des émotions, ça nous parle, nous on aime bien ça.
0: Il y a des chansons de Noël de Gaspard qui ont été choisies par Arnaud Desplechin.
1: Arnaud Desplechin, ouais. Mais c'est vrai que c'est tellement deux milieux qui communiquent énormément le cinéma et qui se nourrissent l'un de l'autre, le cinéma et la chanson. Mais moi je trouve que quand on écrit des chansons, on fait déjà de la musique de film parce que le but ultime d'une chanson, c'est de devenir la bande originale de la vie des gens, quoi. Et moi, quand je mets mon casque et que je marche dans la rue, j'ai l'impression que tout devient au ralenti quand j'écoute une musique, quoi. Et c'est ça, c'est le film de notre vie, quoi. Ouais.
0: Et intéressant de souligner que votre tout premier concert, vous l'avez fait au Festival de Cannes.
2: C'est vrai.
0: Voilà. Ouais, c'est marrant. Il y a quelque chose. Ouais. Qui a choisi Gilbert Bécaud? Je sais pas comment vous avez fait la liste. Est-ce que vous vous êtes partagé? Vous vous êtes dit, on en prend quatre chansons chacun, etc. Ou...
2: Non, on a réfléchi ensemble, mais c'est
0: Plein soleil de Gilbert
2: Bécaud. C'est une chanson que j'adore.
0: Ah, en fait. C'est toi.
2: Ouais. Bon alors, on cherche des chansons qui nous parlent, qui nous rassemblent tous les deux, et puis on fait partie d'un groupe où on se passe des chansons un peu rares.
0: Vous faites découvrir.
2: Ouais, avec d'autres personnes. On est dans un petit groupe comme ça. Et on joue à ça. Si ça intéresse des gens, je pourrais leur dire comment ça s'appelle. Ils ont qu'à écrire. Enfin voilà, parce que c'est compliqué, c'est encore un peu une société secrète.
0: Waouh.
2: Ouais. Et on se fait pour bousculer les algorithmes parce qu'on en a marre qu'on nous fasse écouter toujours la même chose ou les faces A des hits des artistes qu'on aime bien. Donc voilà, nous on joue à un petit jeu comme ça qui est vraiment formidable. Ça s'appelle Flonflon. Voilà, je vous ai donné le nom. Voilà,
0: allez. Flonflon.
2: Et c'est vrai que j'ai gagné avec une semaine avec ce titre-là, qui est une chanson magnifique. Et puis,
0: moi, je la connaissais pas. Hein.
2: L'entendre amoureux comme ça, Gilbert Bécaud, c'est quand même un cadeau magnifique. Et on sent vraiment aussi l'atmosphère du soleil, où est-ce qu'on est, qu'est-ce qui se passe. Il y a quelque chose de tendre, de doux, de langoureux. Je trouve qu'elle va très bien avec la météo qu'il fait aujourd'hui. Et le youpi de fin. Waouh! Il a fait rimer Bourg-les-Essonnes, mais Gilbert Bécaud a réussi à mettre youpi.
0: Caler un youpi.
2: Avec classe. Et. Chapeau.
1: Ouais, et puis là encore, un peu comme Joe Dassin, je trouve que Gilbert Bécaud, c'est un artiste qui a pas la place qu'il mérite dans la chanson française, parce qu'il a des chansons vraiment magnifiques, quoi. Il a écrit des trucs. Moi, l'invité de Gilbert Bécaud, c'est une chanson qui est hyper touchante et plein soleil. Et voilà, je trouve que c'est. On n'en parle pas beaucoup de Gilbert Bécaud, en fait. Je suis toujours très étonné.
0: Ben on n'en parle pas beaucoup et cette chanson-là, moi, je ne la connaissais pas. Donc merci Aurélie, merci Gaspard, merci Ravage pour cette découverte. Plein soleil, Gilbert Bécaud est dans Décibels. Youpi.

0: Oui, les amis, vous passez une soirée musicale d'exception ce soir dans Décibel. C'est le groupe Ravage qui choisit la musique. Et là, c'était Gilbert Bécaud. Mais c'était incroyable, cette chanson. Bravo. Mais alors, Aurélie, tu l'as trouvée où, cette chanson? C'est en fouillant? Ou ouais. T'es tombée dessus, elle est arrivée à toi?
1: Elle est arrivée à moi. Je ne saurais plus dire comment elle est arrivée à moi, mais elle est dans mes chansons préférées depuis, dans mes playlists de chansons préférées.
0: Ça va être plein soleil, si vous voulez l'ajouter, vous. Arrive l'instant Dolly Parton. Parce que là, oui, on parle de country, on parle de style, de musique, etc. Dolly, c'est la reine de la country, mais c'est tellement plus que ça. Qu'est-ce qu'elle représente pour vous, Dolly Parton?
1: La sincérité, la liberté, l'audace. Et puis, c'est une immense autrice, une immense chanteuse. Elle fait ce qu'elle veut. Moi, je l'adore.
0: Elle joue de la guitare avec des ongles très longs.
1: Et des perruques.
0: Très pointues. Mais oui,
1: ça, et des seins comme ça.
0: Et des robes.
1: Elle est géniale.
0: Gaspard, qu'est-ce qu'elle t'inspire à toi?
2: Mais Dolly Parton. Exactement pareil. C'est vraiment la. Enfin, c'est une sacrée nana, quoi. Et puis on sent qu'elle a fait que ce qu'elle voulait, quand elle voulait. Ouais.
1: Et elle a dit non au manager d'Elvis Presley. Elle a dit non à Elvis Presley pour I Will Always Love You parce qu'il voulait lui prendre tous ses droits d'auteur. Elle a refusé. Elle s'en est mordu les doigts et puis après elle s'est dit non, tant pis, c'était trop important. Et Whitney Houston en a fait ça.
0: Ouais. Donc,
1: elle a eu raison. C'est une femme qui se bat. Elle est super.
0: Elle se bat et elle gagne à la fin. C'est notre super héroïne. Dolly Parton, Loving You, sur son album Here You Come Again en 77.

0: Loving You, Dolly Parton, la super héroïne choisie pour vous par Ravage. Ils sont nos invités ce soir, Aurélie Saada, Gaspard Royan, qui ont lancé ce groupe qui va normalement toucher vos cœurs avec ses chansons d'amour. Ce qu'on n'a pas dit, mais qu'on peut quand même préciser, c'est que chansons d'amour, ça ne veut pas dire chansons où tout va bien, deux personnes sont amoureuses et on est entre ton épaule et ton cœur et on se fait un câlin. Les chansons d'amour, c'est très large.
1: C'est très large, c'est le couple.
0: Voilà.
1: C'est la relation à l'autre, donc ça va dans du plus...
0: Oui.
1: Dans tous les sens. Voilà,
2: pire,
1: ça va dans tous les sens.
0: C'est ça. Mais oui. Et le pire, ça peut faire de bonnes chansons également. N'oubliez jamais ça. Quand vous le traversez, prenez des petites notes. On sait jamais. On pourrait en faire une bonne chanson. Et voilà. Oui. Donc, Ravage, ce sont des chansons d'amour, mais pas forcément des chansons d'amour heureux, tranquille et dans le bliss total.
1: Voilà. Non, pas du tout.
0: On verra.
1: On se promène dans tous les styles. Dans toutes les versions de l'amour.
0: Alors, tout à l'heure, on a réussi à passer Be My Baby des Ronettes sans évoquer Dirty Dancing. Je ne suis pas fière de nous. Heureusement, là, on va être obligé de parler de Grease, ouais. Puisque la chanson que vous avez choisie, Hopelessly Devoted to You, chantée par Olivia Newton-John, eh ben, c'est la BO de Grease. Vous êtes fan de Grease?
2: Ah ouais, amour total pour Grease.
1: Ouais. Et on s'est retrouvés là-dessus en se disant, ouais, ça, c'est vraiment mon film préféré. Oh, moi aussi, c'est vraiment mon film. Ouais. Bon, ben voilà. C'est magnifique, Grease. C'est quand même génial d'avoir fait un film avec des chansons aussi géniales.
0: Ah oui, les chansons sont folles, les looks, le stylisme, tout est fou. Et l'histoire, bon, ils en font quelque chose, voilà, de dingue.
2: Attends, il y a quand même une voiture qui s'appelle Super Éclair. Donc,
0: oui, c'est vrai. Ah, donc on est sur du Grease en version française dans les dialogues, en plus.
2: Les deux, mais moi j'ai grandi avec la version française.
1: Ah, ben moi aussi, bien sûr.
0: Évidemment.
2: Évidemment.
0: Alors là, c'est pas le moment le plus joyeux du film, mais c'est une chanson incroyable, impossible à chanter. Mais je me tourne vers Aurélie qui peut chanter à peu près tout. Tu peux la chanter, celle-là?
1: Je ne sais pas.
2: Elle va la chanter maintenant.
0: T'imagines?
1: Je ne sais pas du tout. Mais je me rappelle de mes filles, que je les biberonnais à Grease, qui chantaient Hopelessly Devoted to You.
0: Avec les petites voix de dessin animé, là.
1: Oh, c'est tellement bien.
0: Bon, allez, tentez le coup chez vous, on ne sait jamais. Hopelessly Devoted to You dans Grease, Olivia Newton-John.

0: Eh bien, nous avons fait des tentatives en studio. Bon, clairement, je ne peux pas la chanter. Gaspard est pas mal sur les couplets, mais sur les refrains, c'est Aurélie qui gagne. Hein. Sur ce karaoké improvisé de Grease et Hopelessly Devoted to You. Aurélie, Gaspard, mes chers ravages, c'est déjà l'heure de la dernière chanson de l'émission.
1: Déjà.
0: Oui, on a beaucoup parlé, on est un peu à la bourre, on va se débrouiller, mais je voulais vous souhaiter le meilleur pour la suite du groupe.
2: Merci.
1: Voilà. Merci beaucoup.
0: Ravage, moi, m'a touché en plein cœur avec cette première chanson entre ton épaule et ton cœur. Et vraiment, j'ai hâte de vous voir en concert. Je redonne les dates à venir. Le 7 juillet à Bréa, 14 juillet au Francofolie de La Rochelle, le 20 juillet en Corse à Serra di Ferro, le 10 septembre à Canet en Roussillon au Théâtre Jean-Pierre, 6 octobre Paris, le Bus Palladium, 10 novembre à Rouen et les 16 et 17 décembre à Antibes. Donnez vite de vos nouvelles. On peut vous suivre sur les réseaux. C'est Ravage, Ravage, Ravage.
2: Ouais, comme Beetlejuice.
0: Rendez-vous sur Insta, les amis. Et bonne route, Ravage, je vous aime. Je vous...
2: Merci,
1: nous aussi.
0: Vous avez choisi Marvin Gaye et Tammy Terrell. Et c'est beaucoup.
1: C'est les plus beaux. 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

0: Rémi Terrel qui termine cette jolie sélection de chansons pour vous par le groupe Ravage. Merci d'avoir écouté Décibel, les amis. Je remercie l'équipe de l'émission. Il y avait ce soir Iris Guitoni, Kinan Lajaili, Elodie Biancamaria et Franck Moilier. Demain, dimanche, on est ensemble à 20h pour les chansons préférées des auditrices et des auditeurs. Et oui, oui, on va se régaler. À demain.
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0: Saviez-vous que la chanson « Que je t'aime » de Johnny Hallyday a failli ne jamais exister ?
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0: En 1969, Johnny prépare un show colossal au Palais des Sports à Paris. Mais il lui manque le titre phare. Les producteurs télé de l'époque font la fine bouche sur ses nouveaux morceaux. Dans l'urgence, Johnny appelle ses auteurs, le texte est griffonné avant une séance de ciné et la musique composée en une seule nuit. Quand Johnny entonne pour la première fois « Que je t'aime », c'est le

délaissera ce tube pendant 10 ans avant que Michel Berger ne le ressorte en 1987 pour lui offrir un second souffle magistral à Bercy. Et depuis, ce cri du cœur n'a plus jamais quitté nos mémoires.

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0: Stéphanie Hackett, Amour charnel, un coup de cœur ici au Serre.
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0: Saviez-vous que l'une des plus belles chansons d'amour française a failli coûter la vie à un choriste ?
1: Je lui dirai les mots bleus, les mots qu'on dit avec les yeux.
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0: Christophe est obsédé par les machines. Il attend un nouveau synthétiseur depuis 6 mois. Le jour où l'instrument arrive enfin, il pose ses doigts dessus et la mélodie des mots bleus jaillit instantanément. Mais l'enregistrement est un défi. Pour la touche solennelle, Christophe exige des chœurs d'une telle intensité qu'un des chanteurs manque de s'évanouir en studio à bout de souffle.

0: Le disque est une réussite et Jean-Michel Jarre recevra même un courrier de Serge Gainsbourg avec ce mot « Bienvenue au club ».
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2: Au taquet avec Jean-Pierre et Florence. Alors Jean-Pierre qui habite à La Riche. Jean-Pierre, on l'a vu, hein, il était éducateur pour les jeunes, pour les métiers du bâtiment. Donc du coup, il bricole beaucoup. Tu fais tout. Allez, l'électricité, le carrelage, la menuiserie, tu fais tout chez toi.
3: J'en ai fait beaucoup, j'en fais plus beaucoup maintenant. Je suis plus aussi jeune, on va dire ça comme ça. Mais il bricole encore un peu.
2: Ah, quand même. Et dis donc, t'as construit quand même le studio de ton fils.
3: Oui, c'est vrai. Et j'ai fait ma maison.
2: Oh là là, bah dis donc, quand même, c'est pas mal.
3: Oui, c'est pas mal.
2: Bah, sois pas modeste, s'il te plaît, c'est très bien.
3: D'accord.
2: Alors, t'as l'air hyper sympa comme ça, mais il paraît qu'on est hyper maniaque.
3: C'est pas qu'il paraît, c'est une réalité.
2: Ah ouais, c'est une réalité, ouais. Alors Jean-Pierre, il paraît qu'on n'aime pas quand tout traîne, hein. On range tout.